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suite le sommaire de cette édition.

0: D'actualité chaque jour sur Radio J dans la matinale avec Éléonore Claude. Bonjour Éléonore.
1: Bonjour Ilana, bonjour à tous.
0: Qui nous a sorti son plus beau foulard ce matin. Si vous souhaitez l'admirer sur notre chaîne YouTube Radio J, nous sommes en live à la réalisation. Greg Labadie, bonjour Greg.
2: Bonjour ma chère Ilana, bonjour à tous.
0: Qui n'a pas de foulard aujourd'hui, je suis un peu déçue.
1: Mais il fait frais.
2: Je n'ai jamais eu de foulard.
0: Eh bien ça me...
2: Ce n'est pas dans mes ambitions.
0: Ce n'est pas dans vos ambitions. Eh bien écoutez...
2: Mais il est vrai que celui d'Éléonore est très joli.
0: Voilà, je vous pardonne en tout cas puisque vous êtes là et c'est l'essentiel.
2: Merci.
0: On est ravis de partager cette matinale avec vous.

0: l'actualité toujours aux États-Unis avec attention. Il sera avec nous à partir de 6h20 et puis 7h. On va parler de couple, de mariage, réussir son couple. C'est possible avec Sarah Lévy, psychologue diplômée d'État qui a lancé avec son mari un tout nouveau projet. Elle va nous en dire plus tout à l'heure avant 7h. Mais d'abord l'actualité, 200, c'est le nombre de projectiles tirés en direction des positions de Tsahal ce week-end.
1: Le nord d'Israël reste donc soumis aux alertes en dépit de l'accord de cessez-le-feu prolongé de 45 jours. Les consignes de sécurité sont inchangées, les menaces de drones restent également une préoccupation majeure selon Benjamin Netanyahou. Écoutez-le hier lors de sa réunion hebdomadaire de cabinet.
0: Aujourd'hui, nous travaillons à contrer les drones piégés. Ces drones constituent un type particulier de menace. J'ai réuni une équipe spéciale avec le ministre de la Défense, des personnels du ministère de la Défense et des personnes extérieures au ministère, pas seulement dans l'industrie, mais aussi dans le secteur civil. Les meilleurs cerveaux du pays et, à mon avis, les meilleurs cerveaux au monde. Vous n'avez aucune limite budgétaire, quel que soit le coût, ce sera le prix à payer.
1: Le Premier ministre israélien hier soir. Parallèlement, l'armée continue ses opérations dans le sud du Liban, notamment aux abords de la Beka et au nord de l'Italie. Hier, un réseau affilié au Hezbollah a indiqué qu'un responsable du djihad islamique et sa fille avaient également été tués dans une frappe israélienne dans la région de Baalbek.
0: Et puis à Gaza, les opérations de Tsahal continuent. Un commandant du Hamas éliminé hier.
1: Le terroriste, un des organisateurs des massacres du 7 octobre, a été éliminé dans un raid de l'armée. La veille, un autre commandant du Hamas a été tué. Israël est sur le point d'atteindre l'un de ses objectifs centraux, a déclaré Benjamin Netanyahou. Avant d'ajouter, je cite, « J'ai promis que chaque responsable du massacre et de la prise d'otage serait éliminé jusqu'au dernier. » Parallèlement, Israël se prépare à intercepter la flottille Soumoud, partie de Turquie la semaine dernière en direction de Gaza. Elle compterait une cinquantaine de navires et devrait arriver dans les eaux israéliennes d'ici 2 à 3 jours. À noter qu'à bord se trouvent à nouveau les deux militants pro-Hamas, Thiago Avila et Saïf Aboukeshek, qui avaient pourtant déjà été interpellés par l'armée israélienne.
0: En plus du Liban et de Gaza, Israël n'exclut pas la possibilité de reprendre ses opérations contre le régime iranien.
1: Oui, hier, Benjamin Netanyahou s'est entretenu par téléphone avec Donald Trump juste après sa visite en Chine. Selon la revue Axios, il réunira son cabinet militaire demain, justement pour discuter de possibles actions militaires. Hier, le président américain a prévenu qu'il ne restera plus rien de l'Iran si Téhéran n'accepte pas un accord. Le temps est compté, a-t-il écrit sur son réseau Truth Social. Hier également, des drones ont atteint Abu Dhabi aux Émirats Arabes Unis visant une centrale nucléaire à Baraka. Deux engins ont été interceptés, mais le troisième a touché un générateur électrique. Une escalade dangereuse, dénonce le gouvernement des Émirats. Toujours hier matin, 3 drones irakiens, cette fois, ont été interceptés en Arabie Saoudite. Les pays du Golfe commencent à perdre patience, selon Danny Danon, ambassadeur d'Israël à l'ONU.
0: Il y a une initiative menée, non pas par Israël ni par les États-Unis, mais par les Émirats et le Bahreïn pour faire passer des résolutions au Conseil de sécurité contre l'Iran. Ils ont réussi une fois à faire passer une résolution, la deuxième fois les Russes ont mis leur veto avec la Chine, ils ont bloqué ça. Il y a maintenant une troisième tentative. En ce moment, vraiment, à cause de l'économie, de nombreux pays sont frustrés, certains pays mènent des négociations indirectes avec Téhéran. Mais je suis d'accord, le Conseil de sécurité, quand ça concerne Israël, il est très rapide à faire passer des résolutions, à se réunir en séance d'urgence. Mais quand ça concerne l'Iran, c'est un peu plus lent.
1: Danny Danon, ambassadeur d'Israël aux Nations Unies, hier sur Channel 12.
0: Et puis on revient en Israël. 12 000 soldats manquent à l'armée israélienne. L'alerte de nouveau sonnée hier par Tsahal.
1: Oui, en l'absence d'une loi sur la conscription et l'allongement du service, la fatigue accumulée des soldats réguliers et des réservistes pourrait désorganiser l'ensemble du système dès janvier 2027. Il manque à l'armée entre 6 000 à 7 500 combattants. La question orthodoxe reste donc centrale. Tsahal affirme avoir recensé environ 38 000 réfractaires, en très grande majorité issus du secteur haredi.
0: Le reste de l'actualité en France, le prix de l'essence ne cesse de flamber à cause du conflit au Proche-Orient.
1: Hier, les prix étaient au plus haut depuis le début de la guerre. L'essence sans plomb atteint en moyenne les 2,046 € au litre, soit une hausse de 19% depuis février dernier. Seul le gasoil reste en retrait à 2,14 € par litre. Face à cette flambée, le Premier ministre Sébastien Lecornu tiendra une conférence de presse jeudi. Un nouveau paquet d'aides dès le mois prochain sera présenté à destination des secteurs les plus touchés.
0: Et puis enfin, au Royaume-Uni, à Londres, le panneau principal d'une exposition sur les massacres du 7 octobre décroché à la demande de la police.
1: Et cela quelques jours seulement après son installation. Il s'agit d'une exposition sur le festival Nova. Les autorités disent craindre des incidents antisémites, des troubles à l'ordre public et des manifestations extrémistes autour du site avant son ouverture officielle. La police a demandé de limiter l'exposition à son emplacement précis. Le panneau sera réinstallé uniquement le jour de l'ouverture, la semaine prochaine.
0: Merci beaucoup, Éléonore. On vous retrouve évidemment tout au long de cette édition. Un point sur la météo de ce lundi matin. La perturbation d'hier atteint l'est du pays avec des pluies. Les éclaircies s'imposent près de la Méditerranée. Partout ailleurs, le ciel est très nuageux, à couvert, dans une ambiance toujours aussi fraîche. Et puis cet après-midi, les éclaircies vont s'imposer dans le sud. Partout ailleurs, le temps reste très nuageux et assez frais. Il fera 15 degrés à Paris cet après-midi, 21 à Montpellier, 14 à Brest. Et puis en Israël, il fait en revanche de plus en plus chaud. À Jérusalem, 33 degrés attendus ce jour, 26 à Tel Aviv, 40 à Eilat.
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0: Radio J. Merci de nous rejoindre sur Radio J. Nous sommes en direct avec notre correspondante à Jérusalem, Pascal Dunshine. Bonjour Pascal.
3: Bonjour Ilana.
0: Merci d'être avec nous et ravie de vous retrouver pour cette nouvelle semaine d'actualité. On va commencer peut-être par le nord d'Israël, par ce qui se passe, car malgré la prolongation du cessez-le-feu, on voit les attaques du Hezbollah ne cessent pas, hein, Pascal.
3: Oui, toujours ce décalage entre la situation sur le papier et la situation sur le terrain. Hier, encore une quinzaine d'alertes en Haute-Galilée avec deux incursions de drones du Hezbollah. De l'autre côté de la frontière, quatre soldats de Tsahal ont été blessés, dont un gravement quand leur détachement a heurté une mine. Le décalage, c'est bien sûr la décision américaine de prolonger la trêve de 45 jours sur le front libanais, alors que le cessez-le-feu s'est délité depuis longtemps. Vendredi soir, un officier de Tsahal a été tué au sud Liban par l'explosion d'un drone filo-guidé du Hezbollah. Tout au long du week-end, des sirènes ont retenti dans les localités frontalières et les habitants de Haute-Galilée comprennent de moins en moins le silence du gouvernement qui garde donc le silence et n'a fait aucune déclaration sur le processus diplomatique, alors qu'une troisième session de pourparlers israélo-libanais a eu lieu jeudi et vendredi à Washington et que c'est seulement le département d'État américain qui a annoncé la reconduction du cessez-le-feu jusqu'à la fin du mois de juin.
0: Mais donc pour l'instant, pas d'avancée en tout cas de ce qu'on sait sur ces négociations. Alors il y a évidemment le front du Liban, puis il y a aussi ce qui se passe à Gaza avec, on le voit, en tout cas on a l'impression d'ici, des opérations qui s'intensifient. Plusieurs terroristes hauts responsables du Hamas ont été tués. Pascal, est-ce qu'on peut faire le point?
3: Oui, alors évidemment, il s'est passé beaucoup de choses au cours de ces derniers jours, au cours du week-end, notamment avec l'élimination du chef de la branche armée du Hamas, Azzedine al-Haddad, qui était devenu en réalité le leader de fait de la bande de Gaza, puisqu'il restait le plus haut responsable de l'organisation terroriste encore en vie dans l'enclave côtière, donc Azzedine

0: visait les otages comme bouclier humain, et c'est aussi celui qui était en train de restructurer le Hamas depuis l'entrée en vigueur du cessez-le-feu. Alors pour l'instant, évidemment, pas de réarmement proprement dit du Hamas, ça c'est impossible puisque Tsahal contrôle toutes les entrées de l'enclave côtière, mais en revanche, restructuration politique, à nouveau emprise du Hamas, notamment sur tout ce qui entre en matière d'aide humanitaire pour la population de Gaza. Donc Azzedine Al-Haddad représentait évidemment une menace concrète pour Israël. D'autres terroristes ont également été éliminés par Tsahal, et on a vu la semaine dernière Nikolai Mladenov, l'émissaire du Conseil de la paix de Donald Trump, revenir en Israël pour justement faire le point sur le plan Trump pour la reconstruction de la bande de Gaza. Et Mladenov lui-même constate le refus constant du Hamas de désarmer, qui bloque donc toute avancée de ce plan de reconstruction, alors que maintenant, de l'aveu de Benjamin Netanyahou, Israël ne contrôle plus 50 mais 60% de la bande de Gaza.
1: Et puis en parallèle, il y a aussi ce qui se passe avec cette flottille Soumoud. Et alors c'est assez fou parce qu'on voit que les deux militants pro-Hamas qui avaient été interpellés, qui avaient crié à la prise d'otage, sont de retour sur la flottille, Pascal.
0: Oui, une nouvelle flottille, cette fois en provenance de Turquie, donc organisée par la Turquie qui a pris la mer en fin de semaine. On parle cette fois-ci d'une cinquantaine de bateaux. La marine de Tsahal se tient prête à l'intercepter, a déjà déployé plusieurs bateaux au large, donc avant même l'entrée possible de cette flottille dans les eaux israéliennes. Cette fois-ci, il ne s'agit donc pas d'une flottille européenne, ce qui fait dire aux responsables de la défense israélienne que cette fois, la rencontre entre les unités de Tsahal et les activistes de cette flottille pourrait être plus violente que les précédentes. Donc évidemment, les soldats, notamment ceux de l'unité de la Chayette 13 de la marine de Tsahal, s'y sont préparés.
1: Avant de parler de l'Iran, Pascal, je voulais aussi vous faire réagir à ce qui s'est passé à la frontière avec la Syrie. Apparemment, des Israéliens, encore une fois, ont été arrêtés. Qu'est-ce qu'ils cherchent exactement ?
0: Ah ben, ils cherchent en fait à établir des implantations en territoire syrien, considérant que cette partie de la Syrie ferait partie intégrante de l'Israël biblique. Ils s'appellent eux-mêmes les pionniers du Bashan, et ils ont déjà effectué ce type d'incursion à plusieurs reprises depuis maintenant un an et demi. Une dizaine d'entre eux donc ont encore pénétré hier dans la zone tampon tenue par Tsahal qui les a interceptés et les a remis à la police israélienne pour interrogatoire.
1: Alors on parle de l'Iran à présent, et Israël encore une fois qui dit ne pas exclure la possibilité de reprendre ses opérations contre le régime iranien, mais on a l'impression que ce sont les mêmes mots finalement depuis des semaines et des semaines, hein, Pascal.
0: Les mêmes mots et surtout les mêmes décisionnaires, c'est-à-dire que c'est évidemment Donald Trump qui a la main sur cette décision. Hier soir, Benjamin Netanyahou a tenu de nouvelles consultations sécuritaires avec les responsables de la défense et une partie des ministres du cabinet de sécurité. Auparavant, le premier ministre israélien s'était justement entretenu par téléphone avec le président américain. On sait que l'Iran rejette toujours les conditions américaines pour un règlement négocié. Donc maintenant, en fait, Israël attend la décision de Donald Trump, soit poursuite des négociations, soit reprise d'opérations militaires. Une décision qui pourrait apparemment intervenir dans les tout prochains jours. Si on parle de retour à l'option militaire, soit une opération qui se limiterait à rouvrir le détroit d'Ormuz par la flotte américaine, soit une opération de frappe à nouveau contre les infrastructures de l'Iran. Dans ce cas, Israël apparemment y participerait. Mais dans tous les cas, de toute façon, les forces américaines et Tsahal sont en coordination constante. Et Israël sera prévenu en amont pour organiser évidemment la protection de la population.
1: Et puis on voit aussi ce qui s'est passé avec les Émirats et l'Arabie Saoudite qui eux aussi sont menacés directement. Alors on ne sait pas si ce sont des drones irakiens, des drones iraniens. Il y a eu un petit flou dans la nuit concernant ces drones qui ont été lancés. Eux aussi peut-être vont commencer à perdre patience, Pascal.
0: Oui, en ce qui concerne effectivement l'Arabie Saoudite, la provenance des drones n'est pas claire, même si on sait quelle main se trouve derrière. En revanche, oui, les drones qui ont visé hier une centrale nucléaire aux Émirats Arabes Unis étaient bien des drones iraniens. Et là aussi, évidemment, l'inquiétude des monarchies du Golfe sur une reprise des opérations militaires dont ils savent qu'ils seront de toute façon la première cible des attaques iraniennes.
1: Eh bien, merci beaucoup pour ces précisions, Pascal Sunshine, notre correspondante à Jérusalem. Rendez-vous un petit peu plus tard dans la matinée, à partir de 7h26. À tout à l'heure, Pascal.
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1: Toute l'actualité avec Éléonore Claude. Bonjour Éléonore.
3: Bonjour Ilana, bonjour à tous. Au cours du week-end, 200 projectiles ont été tirés par le Hezbollah en direction des positions israéliennes, malgré le cessez-le-feu pourtant prolongé de 45 jours, il y a quelques jours à peine. Le nord d'Israël reste donc sous alerte, les consignes de sécurité sont maintenues. Sur le terrain, l'armée israélienne continue ses opérations dans le sud du Liban, aux abords de la Beka et au nord du Litani, dans la région de Baalbek. Un responsable du djihad islamique et sa fille ont d'ailleurs été tués dans une frappe israélienne. Et puis à Gaza, un nouveau commandant du Hamas a été éliminé hier. Il s'agirait de l'un des organisateurs des massacres du 7 octobre. La veille, un autre haut responsable de la branche armée avait déjà été neutralisé. Benjamin Netanyahou a été clair. J'ai promis que chaque responsable du massacre serait éliminé jusqu'au dernier. Et puis enfin, l'hypothèse d'une reprise des opérations contre l'Iran reste sur la table. Benjamin Netanyahou et Donald Trump se sont entretenus hier par téléphone. Le premier ministre israélien a réuni son cabinet militaire pour en discuter.
1: Merci beaucoup, Éléonore. Rendez-vous un petit peu plus tard tout à l'heure à partir de 6h30.
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1: Merci de votre fidélité, merci de votre écoute ce matin. Un peu de musique avec Shirim. On va écouter cet artiste, Agam Bouboute, et ce titre, Gan Eden. Excellent réveil.

0: plus, il est venu avec sa maman pour ne rien vous cacher. Donc vraiment, voilà, c'est le jour où tout, où il est venu au monde. Cet être humain incroyable est venu au monde. Eh bien, merci d'être avec nous, Sébastien.
1: Le plaisir est pour moi.
0: Pour votre anniversaire. Et on aura l'occasion d'y revenir tout à l'heure, puisque vous allez nous parler de quelque chose que vous avez créé il y a quelques jours. Alors, on va parler évidemment de l'actualité avec vous, comme chaque semaine, de ce qui se passe un petit peu aux États-Unis, de diplomatique. Alors, comment échapper à ça, la visite de Trump en Chine? Le président des États-Unis qui a mis en garde l'Iran, qui a mis en garde Taïwan, mais bon, finalement, rien de très concret qui ne s'est produit, hein, Sébastien.
1: Non, c'était plutôt un voyage, en fait, où on ne voit pas véritablement les fruits. Ce qui est plus intéressant, ce qui m'a intéressé dans ce voyage, c'est qu'il y a beaucoup de projections chez Donald Trump. Là, on sait, on en a beaucoup parlé, son ego est vraiment quelque chose de très important pour lui. Et donc, il estime qu'en flattant Xi Jinping, et il l'a fait beaucoup, il a dit c'était un super président, l'amitié avec la Chine est formidable, c'est un super leader, etc. Et je pense que sa tactique, c'était d'essayer d'obtenir un certain nombre de choses en flattant Xi Jinping, notamment en essayant d'avoir de l'aide sur l'Iran. Il semble que ça n'ait pas trop fonctionné, en tout cas à ce stade. Et on peut aussi voir d'ailleurs ses propos sur Taïwan à l'aune de cette approche-là, de se dire je fais quelque chose de positif pour la Chine, de toute façon, entre guillemets, en lâchant Taïwan, et peut-être que j'aurai de l'aide, ouais, notamment sur l'Iran. Il semble que pour l'instant, il n'est pas trop mordu à l'hameçon, mais on verra l'avenir.
0: On a quand même vu que Xi Jinping qui a dit qu'il était contre que l'Iran obtienne l'arme nucléaire, ce qui n'est pas rien comme déclaration.
1: Ce qui n'est pas rien, mais c'est vrai que c'est pour le coup toujours la position anti-prolifération de la Chine, mais c'est vrai que ça va mieux en le disant, et je pense que c'est très important, effectivement, dans cette bataille contre la prolifération nucléaire de l'Iran, je pense que c'est très important d'avoir l'appui de la Chine. On sait que l'appui de la Chine aujourd'hui est un appui économique très important de l'Iran. Si demain la Chine lâche l'Iran, effectivement l'Iran sera dans une position encore plus difficile.
0: Alors on parle de l'Iran et vous avez certainement vu ce qu'a écrit Donald Trump cette nuit sur son réseau Truth Social. Le compte à rebours est lancé. Il a menacé l'Iran encore une fois.
1: Alors, quelle surprise, on n'est pas habitué du tout.
0: Mais bon, du coup on ne sait pas si vraiment des frappes sont en préparation ou pas.
1: Et là, bon, c'est un peu un disque rayé. Je sais pas trop quoi dire parce que le problème, en fait, des menaces, mais c'est la même chose avec les enfants. Quand on menace en permanence les enfants et que rien ne se passe, c'est compliqué. On ne sait pas. Il est possible aussi que, ça fasse partie aujourd'hui d'une certaine tactique de Trump en se disant, ils ne s'attendent pas justement à ce que je frappe parce que je menace en permanence. Donc, on ne sait pas effectivement si c'est pour embrouiller les Iraniens ou si c'est encore, je dirais, une manœuvre dilatoire, mais qui ne donnera rien. Honnêtement, on n'en sait strictement rien. Et c'est d'ailleurs un problème. On en a déjà parlé ici. La notion aujourd'hui de crédibilité de la part américaine, parce qu'on ne sait pas si ce sont des rodomontades ou si c'est une vraie menace.
0: Et on sait que demain, en tout cas, Donald Trump va réunir son cabinet de sécurité pour parler éventuellement de frappes à mener contre l'Iran. Alors, on parle aussi ce matin, Sébastien, de ce qui s'est passé avec The New York Times, Israël, qui a attaqué le journal américain à cause de ce qu'il a écrit, notamment des abus qui auraient été commis contre des Palestiniens. Ça fait beaucoup de bruit, la semaine dernière.
1: Ça fait beaucoup de bruit et c'est pas tellement sur le fond. On sait qu'il y a eu des abus, mais ça avait été dévoilé d'ailleurs par un journaliste israélien, Gal Pelley, qui avait montré à la prison de Sde Teiman. D'ailleurs, il y avait une investigation. Donc, en gros, Israël reconnaît qu'il peut y avoir des abus. Le problème de cet article, ça n'est pas de dénoncer les abus. Le problème, c'est que c'est mal sourcé. Ouais. On n'indique pas du tout qui sont les sources, qui sont a priori les sources plutôt proches du Hamas. Et pour montrer la mauvaise foi de cet article, c'est d'ailleurs le côté un peu systématique des dénonciations qui est dénoncé alors que c'est faux. Et vous avez Ehud Olmert qui a prêté sa voix à cet article. Ehud Olmert qui est un très grand critique du gouvernement israélien actuel et qui a dit que ses paroles, ses propos avait été déformé. Lui-même, en fait, s'est complètement désolidarisé de cet article qui montre la vraie mauvaise foi de cet article.
0: Ouais. Et
1: voilà, donc le souci.
0: Mais est-ce qu'il y aura des conséquences? C'est ça la question.
1: Je pense que c'est plus, a priori, d'un point de vue juridique, je ne suis pas un expert, c'est compliqué pour un État d'attaquer en justice le New York Times. Le problème, on en reparlera dans le thème un peu de la semaine, c'est que ça s'inscrit dans une situation qui n'est évidemment pas agréable, je dirais, pour les juifs américains, en particulier du New York. Et donc, ça s'inscrit encore dans cette musique un peu de diabolisation qui va très au-delà de la critique des abus s'ils existent. Il faudra les dénoncer, évidemment. C'est très au-delà, c'est vraiment une espèce d'attaque systématique. Et là, en ce sens, c'est pour ça que ça fait énormément polémique à New York.
0: Alors, on parle de New York, justement, vous habitez à New York, Sébastien, donc vous suivez bien ce qui se passe, et notamment avec le maire Zoran Mamdani, qui a publié notamment quelque chose à l'occasion de la journée de la Nakba, entre guillemets, le 15 mai, qui a publié une vidéo officielle, notamment commémorant, selon ses termes, l'expulsion de plus de 700 000 Palestiniens lors de la fondation de l'État d'Israël en 1948. Oui, mais il n'a rien rien publié, par exemple, pour le Yom Ha'atzmaut.
1: Exactement. Et c'est en fait, moi, ce que j'appelle l'hémiplégie de Mamdani, c'est-à-dire que, et ça s'inscrit dans, c'est un très très bon exemple, c'est-à-dire, pourquoi pas parler de la Nakba, mais c'est vrai que quand il y a un silence assourdissant sur Yom Ha'atzmaut, et on le sait, il a, de toute façon, il professe son antisionisme, il a rappelé qu'il n'assisterait pas sans doute à la marche pour Israël, qui est le premier samedi du mois de juin, il n'irait pas.
0: C'est une première pour un maire de New York.
1: Et c'est une première pour un maire de New York, donc il n'a pas changé la vie là-dessus, mais ça s'inscrit aussi pour moi dans ce qui s'est passé la semaine dernière, un événement extrêmement, extrêmement troublant. Vous avez une marche, entre guillemets, pro-palestinienne, qui n'a pas été devant le consulat de New York, qui s'est produit devant dans un quartier ultra-orthodoxe de Brooklyn, extrêmement résidentiel. Et là, pour le coup, autant Mamdani est prompt à critiquer quand il y a des croix gammées, en revanche, il est incapable de comprendre que l'antisémitisme, c'est aussi l'intimidation. Quand on utilise la critique d'Israël, une marche pro-palestinienne, pour juste aller intimider des habitants qui n'ont strictement rien à voir, en plus, en l'occurrence, vous avez sans doute des habitants qui ne sont même pas sionistes, mais c'est même pas le problème aujourd'hui. Mmh. Et donc, et j'ai vu la même chose, en fait, avec cette façon de parler de la Nakba. Pourquoi pas? Mais c'est vrai que de faire de ce jour-là uniquement un drame et pas une célébration, ça montre cette hémiplégie, ça montre son incapacité à comprendre sa population, les juifs de New York qui ont besoin de protection aujourd'hui. Et pour protéger New York, la police est important, mais vous devez aussi les sécuriser dans leur attachement à Israël. Il est incapable de faire ça et c'est un vrai problème aujourd'hui pour la majorité des juifs de la ville.
0: Manifestation pro-palestinienne et puis on a vu des manifestations avec des personnes qui avaient le drapeau du Hezbollah dans la main.
1: Alors ça c'était dans un autre événement, mais effectivement le problème c'est que ces manifestations, vous aviez aussi des gens qui étaient masqués dans cette manifestation de Brooklyn, de Midwood, vous aviez des gens qui étaient masqués, qui avaient des propos agressifs, ça n'était pas une manifestation pacifique, mais même si elle était pacifique, le fait qu'elle se déroule dans un quartier, ce qu'il y a de plus basique, traditionnel, juif de New York, ça n'a aucun intérêt. Donc si vous voulez faire un truc politique, allez devant un lieu politique, pas devant des habitations. Ouais. Donc en ce sens, c'est aller cibler les juifs, intimider les juifs, d'une certaine façon, c'est on sait où vous habitez, de façon métaphorique, et il y a quelque chose de très troublant. En fait, lorsqu'on met bout à bout toutes les petites mesures de Mamdani, le fait qu'il n'ait pas dénoncé par exemple les propos de sa femme, je suis pas un critique d'art.
0: Alors il faut recontextualiser pour ceux qui n'ont pas suivi, sa femme a liké entre guillemets des posts glorifiant le massacre du 7 octobre.
1: Exactement. Et donc elle ne s'en est pas désolidarisée et lui non plus n'a pas critiqué en disant c'est sa vie privée. Et le problème quand vous ajoutez tous ces événements, ça fait une espèce quand vous prenez un peu de recul, c'est comme devant un tableau impressionniste, vous ne voyez pas quand vous êtes trop près ce qui se passe et quand vous reprenez un peu de recul, vous avez quelque chose qui apparaît et c'est quelque chose de systématique qui est troublant parce que Mamdani a été capable aujourd'hui de changer un petit peu d'avis sur par exemple les bus gratuits, sur des mesures fiscales. En revanche, une matrice idéologique, c'est son antisionisme. Et le problème, c'est que ça peut découler sur des actes antisémites et sur vraiment un sentiment de mal-être chez beaucoup de juifs à New York.
0: Alors, il y a ces manifestations anti-israéliennes à New York. Et puis, vous en parliez de ce qu'on a vu, ces croix gammées qui ont été taguées, notamment sur un drapeau, je crois, de l'université de New York, c'est ça?
1: De NYU, qui est une grande université, qui est vraiment au centre, qui est Lower Manhattan. Et vous avez eu, alors là, pour le coup, il l'a dénoncé. Donc, encore une fois, je pense que c'est là où c'est un petit peu troublant. Là, il est capable de le dénoncer parce que c'est l'antisémitisme classique. En revanche, l'intimidation antisémite, là, c'est quelque chose qu'il est incapable de faire. Oui, aujourd'hui, malheureusement, il y a une banalisation de ces croix gammées. Vous avez quasiment au moins une fois par semaine un événement de ce type, des croix gammées, une attaque, des agressions.
0: Mais on sait de qui ça vient, d'où ça vient.
1: Alors là, pour le coup, je ne peux pas vous dire. A priori, ils sont interpellés. On ne sait pas. Pour l'instant, effectivement, il n'y a pas en tout cas une espèce de pattern. On ne sait pas. Je ne peux pas vous dire en gros si ça vient de l'extrême droite ou si ça vient de l'extrême gauche antisioniste. Ça, je ne pourrais pas vous dire.
0: Mais après, la menace de l'extrême droite, quand même, fait peur, puisqu'on a annoncé la semaine dernière un homme qui a été condamné à 15 ans de prison, un homme de 22 ans qui voulait s'en prendre à des écoles juives.
1: Bien sûr.
0: Et qui était néo-nazi.
1: Exactement. De toute façon, les juifs sont dans un étau, et de toute malheureusement cet étau il est là, et c'est justement dans une situation d'étau qu'on a besoin du soutien maximum des autorités. Aujourd'hui on a un soutien en fait des autorités fédérales, de la gouverneure de New York. En revanche le maire, j'y reviens, ça n'est pas le soutien aujourd'hui dont les juifs de la ville ont besoin, parce que oui, vous avez évidemment un antisémitisme d'extrême droite extrêmement problématique. Et puis vous avez aussi ces intimidations antisémites de l'autre côté, et ça qui sont extrêmement troublants.
0: Et en chiffres, on n'a pas des détails justement sur
1: les chiffres d'où ça vient.
0: Oui, c'est ça.
1: Non, pas ça. En revanche, je peux déjà vous dire que 60% des agressions racistes ou à caractère religieux concernent la ville de New York, alors que c'est uniquement 15% des habitants de la ville qui sont juifs. Malheureusement, c'est quelque chose que les juifs de France ne connaissent trop ici, puisque 50% des agressions concernent les juifs en France.
0: Alors Sébastien, il nous reste une minute, et pour votre anniversaire, mais en réalité, même si c'était pas votre anniversaire, je l'aurais quand même annoncé que vous lancez votre podcast avec Dror Evan Sapir, c'est ça?
1: Exactement, donc journaliste franco-israélien que je pense que nos auditeurs connaissent. Donc ça s'appelle Tel Aviv New York, donc merci d'en parler. C'est une façon pour nous de parler surtout des thèmes juifs, on va dire, d'Israël, des États-Unis. On parlera aussi de la France. Dror et moi, on vient de la France, donc évidemment, ça reste cher à notre cœur. Donc c'est disponible, je fais un peu ma pub, sur Apple Podcasts, Spotify et sur YouTube. On est présent et je voudrais remercier le grand dessinateur Michel Kishka qui nous a fait l'illustration de notre podcast. Donc j'en profite, je ne sais pas s'il écoute, mais s'il le fait, en tout cas, je le remercie parce que l'illustration est très sympa. Tel Aviv, New York, pour mon podcast.
0: Tel Aviv, New York, donc votre podcast, Sébastien Lévy. Eh bien, merci beaucoup. Merci à vous et encore bon anniversaire.
1: Merci beaucoup.
0: C'est un plaisir de vous avoir chaque semaine, Sébastien. Vous allez voyager autre part parce que je sais que vous êtes un peu.
1: Je rentre à la maison mercredi.
0: Ah, vous rentrez à la maison mercredi. Tout va bien, les amis. Il rentre à la maison. Vous restez avec nous sur Radio J. Ne bougez pas. Dans quelques instants, le journal avec Éléonore Claude et puis vos rendez-vous habituels et puis une bonne nouvelle. La série Fauda qui sort aujourd'hui en Israël. Faudra attendre un petit peu plus longtemps pour l'avoir en France, mais on en parlera tout à l'heure.
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0: Il est 6h30. Bonjour et bienvenue sur Radio J. Merci de votre fidélité, merci de votre écoute ce lundi 18 mai 2026. Ravie d'être avec vous, de vous accompagner tout de suite, comme promis, le journal avec Éléonore. Et bonjour Éléonore.
4: Bonjour Ilana, bonjour à tous.
0: 200, c'est le nombre de projectiles tirés en direction des positions de Tsahal ce week-end.
4: Le nord d'Israël reste donc soumis aux alertes en dépit de l'accord de cessez-le-feu prolongé de 45 jours. Les consignes de sécurité sont-elles également inchangées? Et la menace de drones reste une préoccupation majeure selon Benjamin Netanyahou. Parallèlement, l'armée continue ses opérations dans le sud du Liban, notamment aux abords de la Beka et au nord du Litani. Et hier, un réseau affilié au Hezbollah a indiqué qu'un responsable du djihad islamique et sa fille avaient été tués dans une frappe israélienne dans la région de Baalbek.
0: Et puis à Gaza, les opérations de Tsahal continuent. Un commandant du Hamas éliminé hier.
4: Le terroriste, un des organisateurs des massacres du 7 octobre, a été éliminé dans un raid de l'armée. La veille, un autre commandant du Hamas avait été tué. Correspondance à Jérusalem, Pascal Zonshine.

0: situation politique.
1: Pascal Sunshine, notre correspondante à Jérusalem. J'ai promis que chaque responsable du massacre et de la prise d'otage serait éliminé jusqu'au dernier, a déclaré hier le premier ministre israélien. Parallèlement, Israël se prépare à intercepter la flottille Soumoud, partie de Turquie la semaine dernière en direction de Gaza. Elle compterait une cinquantaine de navires et devrait arriver dans les eaux israéliennes d'ici 2 à 3 jours. A noter qu'à bord se trouvent à nouveau les deux militants pro-Hamas, Yago Avila et Saïf Abou Keshek, qui avaient pourtant déjà été interpellés par l'armée israélienne.
2: La peine de mort pour les terroristes palestiniens entre en vigueur en Judée-Samarie.
1: Oui, elle est entrée en vigueur hier soir après la signature de l'ordre militaire nécessaire par le chef du commandement central de Tsahal, le général Avi Blouz. Les terroristes qui assassinent des juifs ne resteront pas en prison dans des conditions confortables. Ils paieront le prix le plus lourd, a déclaré le ministre israélien de la Défense, Israël Katz. Des recours ont déjà été déposés devant la Cour suprême israélienne qui a demandé à l'État de répondre d'ici le 24 mai.
2: Et puis en plus du Liban et de Gaza, Israël n'exclut pas la possibilité de reprendre ses opérations contre le régime iranien.
1: Hier, Benjamin Netanyahou s'est entretenu par téléphone avec Donald Trump juste après sa visite en Chine. Selon la revue Axios, il réunira son cabinet militaire demain justement pour discuter de possibles actions militaires. Hier, le président américain a prévenu qu'il ne restera plus rien de l'Iran si Téhéran n'accepte pas un accord. Le temps est compté, a-t-il écrit sur son réseau social Truth Social. Écoutez, à propos, l'ancien ministre israélien de la Défense, Yoav Gallant, hier sur Channel 12.
3: Dans
2: la situation qui s'est créée, nous n'avons que deux options. On ne peut pas laisser les choses ainsi. La première option, frapper de toute notre puissance les infrastructures iraniennes dans toutes les directions jusqu'à ce qu'ils crient et en échange négocier sur l'uranium. Je vous rappelle que j'ai défini au début de la guerre contre le Hamas la formule négocier uniquement sous le feu. J'ai appliqué ça et j'ai recommandé à tous ceux qui étaient avec moi de faire de même. Et nous l'avons fait aussi avec le Hezbollah. L'alternative à la deuxième option, c'est de mener une opération spéciale et de s'emparer de l'uranium. C'est faisable.
1: L'ancien ministre israélien de la Défense, Yoav Gallant, hier soir. Et puis hier, des drones iraniens ont par ailleurs atteint Abu Dhabi aux Émirats Arabes Unis, visant une centrale nucléaire à Baraka. Deux engins ont été interceptés, mais le troisième a touché un générateur électrique. Une escalade dangereuse, dénonce le gouvernement des Émirats. Toujours hier matin, 3 drones iraniens, irakiens cette fois, ont été interceptés par l'Arabie Saoudite.
2: En France, le prix de l'essence ne cesse de flamber à cause du conflit au Proche-Orient.
1: Hier, les prix étaient au plus haut depuis le début de la guerre. L'essence sans plomb atteint en moyenne les 2,046 € au litre, soit une hausse de 19% depuis février dernier. Seul le gasoil reste en retrait à 2,14 € environ le litre. Et face à cette flambée, le Premier ministre Sébastien Lecornu tiendra une conférence de presse jeudi. Un nouveau paquet d'aides dès le mois prochain sera présenté à destination des secteurs les plus touchés.
2: Et puis pour terminer, en Suisse, le dossier classifié sur le médecin nazi Joseph Mengele bientôt ouvert.
1: Surnommé l'ange de la mort, Joseph Mengele était le responsable des sélections et d'expériences pseudo-scientifiques sur les déportés d'Auschwitz. Les historiens soupçonnent depuis longtemps Mengele d'avoir séjourné en Suisse après la guerre sous une fausse identité et d'y avoir encore vécu au début des années 60. Pour rappel, Mengele est mort en fuite au Brésil en 1979 sans jamais avoir été jugé.
2: Merci beaucoup Éléonore, rendez-vous dans 10 petites minutes à 6h45 sur Radio J.
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2: Et tout de suite, le Dvar Torah du rabbin Mevorar Zerbib, comme chaque jour sur Radio J. Bonjour Rav.
5: Bonjour Ilana, bonjour à toutes et à tous. Un point pratique, pas de prière de supplication, ni aujourd'hui, ni demain, et cela jusqu'au 12 Sivan, jusqu'à 7 jours après la fête de Shavuot, car chaque jour a une raison particulière. Aujourd'hui, c'est le Yom HaMiuchas, le jour où Dieu nous a dit « Vous serez pour moi une nation sainte, un royaume de prêtres », et donc ça s'appelle Yom HaMiuchas. Mais intéressons-nous un petit peu à la Bible, puisque nous recevons la Torah à Shavuot, et on reçoit l'ensemble de toute la Torah. L'ensemble de la Bible est composé de 24 livres. On connaît très bien les 5 livres de Moshe, le Pentateuque, mais les autres livres sont un peu moins connus. Alors, il y a le livre des prophètes, mais on va s'intéresser à la troisième partie, les Ketuvim, ce qu'on appelle les hagiographes. Il y a au niveau des hagiographes 3 premiers livres, qui sont le livre des Tehillim, les psaumes, Michelet, les proverbes, et Yov, livre de Job. Ces 3 livres, on les appelle les livres Emet. Emet, qui forment les initiales de Yov, Michelet, Tehillim. Ça fait Emet, sa vérité. Et ces 3 livres ont un système de cantillation, de signes de cantillation complètement différent des 21 autres livres du Tanakh, de la Bible. À Après, on a ce qu'on appelle les 5 mégillotes. Alors, on connaît plus la Mégillat Esther, qui est lue à Pourim, mais en fait, il y a 4 autres mégillotes qui sont présentées dans la Bible, dans l'ordre où elles sont lues, en fonction des fêtes. La première fête du calendrier, c'est la fête de Pessah. Comme on nous le dit, ce mois sera pour vous le premier des mois dans l'Exode, chapitre 12. Donc, si c'est la fête de Pessah, on lit le Cantique des Cantiques, Shir HaShirim, c'est le moment des louanges, et louanges à Hachem. Et le Cantique des Cantiques, c'est donc la première des 5 mégillotes, les 5 des premiers rouleaux qu'on retrouve dans la Bible. Évidemment, le suivant, ce sera Ruth, qu'on lit à la fête de Shavuot, cette histoire de Ruth merveilleuse, où il y a à la fois le chesed, la bonté, la fidélité et tout un ensemble d'enseignements fondamentaux. Après, ce sera la Megillat Echa, les Lamentations de Jérémie, qu'on lit à Tisha B'Av, le 9 Av. Après, c'est le livre de Kohelet, le livre de l'Ecclésiaste, qu'on lit à Sukkot. Et enfin, la Megillat Esther, qu'on lit à Pourim. Pourim, qui est le 12e mois d'année, donc c'est la fin de l'année. Remarquable, parce que finalement, ces 5 Megillot sont lus pour les 3 fêtes de pèlerinage, Pessah, Shavuot et Sukkot, le jour le plus triste, Tisha B'Av, le 9 Av, et le jour le plus gai, le jour de Pourim. Excellente journée.

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0: Merci de nous rejoindre sur Radio J ce matin, 6h41. On se réveille ensemble pour Microsion, votre carte postale d'Israël avec Xavier Nataf.

0: Le 7 juin 1981, Israël déclenche une intervention militaire appelée l'opération Opéra. Pour la comprendre, il faut revenir en 1976, date à laquelle l'Irak avait acheté aux Irak un réacteur nucléaire de classe Osiris à la France. Celle-ci devait officiellement servir à des fins de recherche scientifique et non militaire, mais les Israéliens virent ce projet d'un mauvais œil, suspectant l'Irak de vouloir utiliser la centrale nucléaire dans le cadre de son programme clandestin d'armes de destruction massive, décidé dans les années 70. Pour empêcher l'Irak de devenir, le cas échéant, une puissance nucléaire, Israël lança l'opération Opéra dans le but de détruire la centrale avant qu'elle ne contienne des éléments radioactifs. L'intervention consista en une attaque aérienne qui détruisit le site et fit 11 morts, dont un ingénieur français. Selon le renseignement israélien, l'été 1981 serait la dernière chance d'opérer contre le réacteur sans provoquer de pollution radioactive, car à ce stade, le réacteur n'était pas opérationnel et n'était pas encore chargé de son combustible nucléaire. L'attaque aérienne fut menée par 8 F-16, escortés de 6 F-15C, qui décollèrent de la base aérienne d'Etzion. Ils effectuèrent un vol de 1600 km, passant par le sud de la Jordanie, puis le long de la frontière de l'Arabie Saoudite, à une altitude de 800 pieds, puis 150 pieds à l'intérieur de l'espace aérien irakien. Tous les pilotes larguèrent leurs bombes dans un intervalle de 5 secondes. Le retour se fit à haute altitude, à la limite des réserves de carburant. L'un des pilotes de F-16 israéliens était Ilan Ramon, qui mourut des années plus tard, en 2003, lors de la catastrophe de la navette spatiale Columbia.
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0: en Israël dès aujourd'hui. Et oui, c'est la grande nouvelle du jour en France à la rentrée 2026 sur Netflix. C'est le calendrier donc de cette cinquième saison de Fauda. Et autant vous dire que ça valait l'attente. 2 ans qu'on patientait. Et donc la série est là, plus dure, plus actuelle, plus frontale que jamais. Cette saison 5 qui attaque le 7 octobre de plein fouet, en plein visage. Fauda s'empare du traumatisme le plus brûlant de la société israélienne et en fait donc le carburant de sa nouvelle intrigue. C'est risqué, c'est courageux et d'après ce qui filtre, c'est assez saisissant. Côté casting, une surprise de taille puisque Mélanie Laurent débarque dans l'équipe. L'actrice française rejoint l'unité antiterroriste de Tsahal et rien que ça, ça annonce une saison résolument tournée vers l'international. D'ailleurs, l'intrigue va passer notamment par Marseille. On devrait y voir Doron Cabillio, le charismatique chef du commando incarné par Lior Raz, participer masqué avec un keffieh à une manifestation pro-Hamas dans des rues françaises. Une scène qui va faire parler, ça c'est garanti. Et bien pour nous français, il faudra ronger notre frein jusqu'à la rentrée sur Netflix. Pas de date précise pour l'instant. C'est frustrant, mais si cette saison est à la hauteur de ce qu'on attend, et bien l'attente va valoir le coup. Fauda donc de retour, plus actuel que jamais.
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0: 6h45, l'essentiel de l'info avec Éléonore Claude. Bonjour Éléonore.
2: Bonjour Ilana, bonjour à tous. Au cours du week-end, 200 projectiles ont été tirés par le Hezbollah en direction des positions israéliennes, en dépit du cessez-le-feu qui a pourtant été prolongé de 45 jours il y a quelques jours. Et puis sur le terrain, l'armée israélienne continue ses opérations dans le sud du Liban, dans la zone tampon qui a été élargie d'ailleurs, aux abords de la Beka et au nord du Litani désormais, dans la région de Baalbek. Un responsable du djihad islamique et sa fille ont été tués dans une frappe israélienne. Et puis à Gaza, un nouveau commandant du Hamas a été éliminé. Il s'agirait de l'un des organisateurs du massacre du 7 octobre, la veille. Un autre haut responsable de la branche avait déjà été neutralisé. Benjamin Netanyahou a été clair, j'ai promis que chaque responsable de massacre serait éliminé jusqu'au dernier. Puis enfin, le gouvernement israélien a approuvé à l'unanimité un plan visant à inciter financièrement des pays à transférer leur ambassade à Jérusalem. Le dispositif prévoit une prise en charge partielle des frais d'installation et de déménagement, ainsi que des solutions de logement.
0: Merci Léonore, on se retrouve un petit peu plus tard dans la matinée à 7h15, 7h le journal d'Israël.
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0: Merci d'être avec nous, ne bougez pas, tout de suite c'est Mila, le mot du jour, apprendre un mot ou une expression en hébreu chaque jour sur Radio J avec Ephraim Kahn. Bonjour Ephraim, Boker Tov.
3: Shalom Boker Tov, j'ai le plaisir d'avoir avec moi aujourd'hui Monsieur Yitzhak Niborski, co-auteur du dictionnaire Yiddish-Français publié aux éditions de la bibliothèque Medem. Boker Tov.
4: Boker Tov, Ephraim.
3: Alors Monsieur Niborski, vous êtes là pour nous parler de l'influence de la langue hébraïque sur le Yiddish. Et là, phénomène intéressant, on va se pencher sur la façon dont on parle de la langue hébraïque en yiddish en employant un terme hébreu.
4: Exactement. Et le terme est ivré. C'est comme l'adjectif ivri en hébreu. L'adjectif ivri veut dire hébreu. Mais ivré n'est pas exactement ça. Ce n'est pas un adjectif, c'est un nom substantif. Ivré veut dire l'aptitude à lire et à écrire l'alphabet hébraïque. Donc, lernen ivré, apprendre le ivré, c'est ce qu'on fait, ce que font les enfants de 4 ou 5 ans au Heider, lorsqu'ils apprennent le alphabet, ils apprennent justement les formes et les noms des lettres, et petit à petit, ils le reconnaissent et savent le lire. Alors, c'est ça. Lernen ivré et kennen ivré.
3: On va rappeler que l'alphabet yiddish est l'alphabet hébraïque. Donc, exactement. À la place de dire aleph bet, on dit aleph beis, mais les lettres sont les mêmes.
4: Exactement. Et puisque le yiddish s'écrit, comme Ephraim vient de le dire, le yiddish s'écrit avec les mêmes lettres que l'hébreu, et il se trouve que pour apprendre à lire et écrire en yiddish, il faut aussi apprendre le ivré. Parce que ce n'est pas apprendre le ivrit, c'est apprendre le ivré. Et ce qui est le plus curieux, en Union soviétique, où dans les années 1920 jusqu'en 1930, le yiddish jouissait d'un traitement assez favorable, c'est-à-dire les autorités stimulaient l'emploi du yiddish. Il y avait des écoles, il y avait des institutions scientifiques qui s'en occupaient, donc comme de toutes les autres langues de l'Union soviétique, jusqu'à un certain moment, le yiddish jouissait de ces traitements favorables. Mais la campagne pour apprendre à tout le monde à écrire en yiddish, la plupart le savaient déjà, mais tout de même, il y avait des gens qui ne maîtrisaient pas le Aleph Beis, alors la campagne pour enseigner, pour faire apprendre ou réapprendre l'écriture, on l'a appelée en Union soviétique une campagne pour le ivre. Et c'est là qu'on a frappé des mots comme ivredik, ça veut dire celui qui sait lire et écrire, un adjectif pour dire alphabétisé, personne sachant lire et écrire, et ivredik, illettré, analphabète. Donc justement dans un milieu où on n'aimait pas les mots traditionnels qui venaient de l'hébreu vers le yiddish à cause de leur charge religieuse, etc., etc. Et pourtant, ces deux expressions ont été utilisées, non seulement utilisées, inventées en Union soviétique.
3: C'est fascinant, d'autant plus que l'on sait qu'il existe un autre mot qui ressemble fortement, mais qui est en l'occurrence un mot parfaitement yiddish, qui est hébraïche pour désigner l'hébreu.
4: Oui, mais là, ce n'est pas la langue qu'on dit lorsqu'on dit ivré. On dit le savoir lire et écrire.
3: Le fait d'être lettré.
4: Oui, voilà. Donc, c'était la langue, on dirait hébraïche. Mais non, ce n'est pas la langue. Ce n'est pas un synonyme.
3: Je rappelle aux auditeurs que ivré existe aussi dans le nom d'un type de commentaire de traduction des textes traditionnels, ivré taïch, qui met en exergue encore une fois le rapport entre le terme ivré et la tradition transmise en langue hébraïque, puisque c'est un terme qui désigne la traduction des textes traditionnels et pas d'autres textes en hébreu, ivré taïch.
4: Oui, mais justement, le taïch fait allusion à l'allemand. Deutsch, Deutsch, c'est l'allemand. Et ivre Deutsch, c'est pour dire l'allemand. Ce n'est pas l'allemand, c'est autre chose, mais on le dénomine l'allemand en écriture juive, ivre Deutsch.
3: Fascinant. Donc, le mot du jour était ivré. Je vous souhaite une belle et agréable journée. Yom Na'im Lachem.
0: Toda Rabba. Merci Ephraim. Ephraim qu'on retrouve aussi en podcast sur RadioJ.fr.
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0: Ephraim Nissenbaum pour un jour, une mitzvah. Ephraim, bonjour.
5: Bonjour à tous. Parlons, si vous le voulez bien, aujourd'hui d'une simple tradition. Très anodine et simple. Lorsque quelqu'un éternue, on a l'habitude de lui souhaiter l'Ephraim. À la vie, comme en français, on dit à tes souhaits. Cela peut paraître un peu étrange. Eh bien, cette tradition va plus loin qu'une version hébraïque d'un simple à tes souhaits. Les commentaires nous rapportent que depuis la création du monde, la maladie n'existait pas, l'homme ne s'affaiblissait jamais, et que son âme s'en allait de lui tout à coup en un éternuement, justement, le laissant mort. Vint Yaakov, notre ancêtre, qui demanda à Dieu de changer cela, le suppliant « Maître du monde, ne reprends pas mon âme avant que j'aie pu parler à mes enfants, à ma famille ». Aussi, Dieu lui donna-t-il comme un signal. Il lui donna cet affaiblissement qui caractérise la fin de la vie. Yaakov sut alors qu'il allait mourir. Depuis lors, l'éternuement ne met plus le terme au jour de l'homme. Il n'est plus l'occasion de la sortie de l'homme. En souvenir de tout cela, quand on éternue devant nous, nous proclamons l'Echaïm à la vie, car alors, la vie a remplacé la mort et la lumière, l'obscurité. Grande leçon pour nous. Bonne journée à tous.
0: Bonne journée, Ephraim Nissenbaum. Ephraim, on vous retrouve évidemment au quotidien sur Radio J.
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5: Mobilité en Ile-de-France. Attention, jusqu'au 21 mai inclus sur la ligne du métro 3 bis, le trafic est interrompu sur toute la ligne en raison de travaux. Trafic perturbé également ce lundi matin sur la ligne 3. Un train stationne vers Gallieni en raison d'un incident nécessitant l'intervention du conducteur apparemment. Et puis, si vous empruntez des lignes de Transilien sur la ligne J, la ligne L, la ligne P, la ligne R, des perturbations, des suppressions de trains, renseignez-vous avant de prendre la route.
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5: Et aujourd'hui, on va parler du couple et plus précisément de comment le faire durer, le faire grandir et parfois le sauver avant qu'il ne soit trop tard. Et pour en parler, j'ai le plaisir de recevoir Sarah Lévy, psychologue spécialisée dans la relation de couple avec son mari David. Elle a créé Réussir son couple, un projet entièrement dédié à aider les couples à mieux fonctionner tout simplement. Bonjour Sarah.
6: Bonjour.

0: spécialisée dans le couple.
1: Alors concrètement, aujourd'hui, on apprend beaucoup à trouver la bonne personne, mais on n'apprend pas à faire durer une relation. Ouais. Et finalement, aimer, c'est la partie la plus spontanée. Le plus difficile, c'est de créer une relation, de communiquer, c'est surtout relationner. Du coup, on a créé une thérapie différente, structurée.
0: Ouais.
1: Une thérapie qui est active surtout et qui est dynamique. Alors évidemment, c'est pas magique, mais on propose aux couples en 6 à 12 séances des outils concrets pour transformer leur quotidien.
0: Mais alors, comment ça se passe? C'est-à-dire que vous vous occupez des femmes, votre mari s'occupe des hommes, ou c'est vraiment une consultation à deux?
1: Alors, c'est pas une consultation à deux, c'est possible de le faire, mais en fait, vous pouvez choisir votre praticien, donc soit mon mari, soit moi.
0: OK.
1: Et on s'occupe du couple entier. Okay. Et on travaille voilà ensemble de manière très dynamique, très active. Et il y a aussi la possibilité pour ceux qui le souhaitent, les hommes d'être accompagnés par mon mari et moi d'accompagner les femmes. Et mon mari et moi, on travaille en collaboration. C'est aussi une option qu'on propose.
0: Donc dédié aux couples juifs qui sont pas forcément pratiquants et qui sont aussi très pratiquants.
1: Exactement. Donc voilà, on s'adresse à tous les couples, hein. Qu'on soit jeune marié, qu'on rencontre des premières difficultés, qu'on soit marié depuis longtemps, qu'on soit au bord de la crise, de la rupture. Et en fait, on essaye de normaliser la thérapie de couple et de normaliser le fait qu'il faut prendre soin de son couple.
0: Ouais, c'est ça qui est intéressant, c'est que vous écrivez que la thérapie de couple, c'est pas que pour les couples en crise. On peut consulter même quand tout va bien.
1: Exactement. On essaye de normaliser le fait d'aller chez le médecin, bah, d'aller aussi en thérapie de couple. On va chez le médecin, on va chez le cardiologue, et quand on a son problème de cœur, bah, on va chez le thérapeute de couple.
0: Pour vérifier que tout va bien.
1: Exactement. Complètement. C'est exactement ça.
0: Alors, dans les moments difficiles, vous écrivez qu'il faut rester dans la même équipe également, mais, alors ça soulève une vraie question philosophique. Est-ce qu'il faut vraiment rester ensemble quand ça ne va pas, finalement? Où est la limite?
1: Alors, je pense que la limite est très personnelle, il faut apprendre à s'écouter, il faut aussi bien s'entourer parce que parfois les conseils d'amis ne suffisent pas, donc il faut connaître ses limites et savoir à quel moment s'orienter et être orienté vers des bons professionnels. Qu'est-ce que je peux vous dire? Notre thérapie et notre méthode est basée justement sur le fait que nous sommes des alliés. On essaye de faire en sorte que le couple devienne plus conscient. À la fin, comme je le dis tout le temps, personne va brandir un trophée. Donc l'objectif, c'est réellement de comprendre qu'on est dans la même équipe et qu'on a le même objectif de vie à long terme.
0: Alors, est-ce que vous avez peut-être des exemples à nous donner, des situations où vous vous sentez particulièrement utile, par exemple, des couples que vous avez réussi à sauver, par exemple? Est-ce que vous avez des exemples de ça?
1: Ah oui, concrètement, on sauve beaucoup de couples au quotidien. Et finalement, les couples grossissent souvent les problématiques, et c'est tout à fait normal, c'est humain, parce que finalement, quand on est dans une situation, on n'arrive pas à prendre du recul. Et très facilement, moi, dès la première séance, je leur dis, j'ai beaucoup d'espoir pour vous, parce que finalement, je me rends compte que c'est un problème de communication, ou c'est un problème de certaines pratiques destructrices dans votre couple qu'on va facilement changer. Aujourd'hui, on a beaucoup de nouvelles pratiques de thérapie américaine qui émergent. Et donc, concrètement, on a des outils fabuleux pour aider les couples.
0: Alors, pour conclure, Sarah, pour les personnes qui se reconnaissent dans ce qu'on vient de dire et qui veulent peut-être sauver leur couple ou prendre la température, comment vous contacter?
1: Alors, on a une page Instagram sur laquelle on partage du contenu. Elle s'appelle Réussir son couple et vous pouvez directement nous contacter via cette page.
0: Et donc, vous répondrez
1: exactement.
0: Dans les plus brefs délais.
1: Exactement. On répond toujours à nos messages privés.
0: Eh bien, merci beaucoup, Sarah Lévy. Réussir son couple, si vous souhaitez donc, eh bien, aider votre couple peut-être à mieux vous comprendre, en tout cas, à mieux fonctionner, à construire quelque chose de solide, n'hésitez pas à contacter Sarah. Merci infiniment.
1: Merci beaucoup.
0: Je vous dis à très bientôt. Tout de suite, le journal d'Israël avec les studios Qualita.
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0: Il est 7h, bonjour et bienvenue sur Radio J. Merci d'être avec nous ce matin en direct, ce lundi 18 mai 2026. Nous sommes ensemble jusqu'à 9h. Tout de suite, le journal d'Israël sur Radio J.
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0: Et on va commencer par l'actualité donc du Premier ministre israélien Benjamin Netanyahou qui s'est entretenu hier au téléphone avec le président Donald Trump après le retour de ce dernier de Chine. Une longue conversation téléphonique au cours de laquelle il a été question de l'impasse actuelle dans les pourparlers entre les États-Unis et le régime iranien et d'une éventualité de la reprise d'une opération militaire américaine en territoire iranien. À la suite de cette conversation, le président américain a adressé à l'Iran une menace très claire. Pour l'Iran, le compte à rebours a commencé. Il ferait mieux d'avancer vite, sinon il ne restera plus rien d'eux, a dit donc le président américain sur son réseau social. Quant à Benjamin Netanyahou, il a répété qu'Israël était prêt à tous les scénarios possibles. Une chose est sûre, cet échange téléphonique

0: Israël et les Américains. À noter que selon le New York Times, l'offensive américaine contre l'Iran pourrait reprendre dès aujourd'hui et il s'agirait d'une opération d'une ampleur sans précédent. Et puis selon des sources américaines, le président Donald Trump serait particulièrement frustré par la situation actuelle en Iran. Le président a réuni samedi de hauts responsables politiques et sécuritaires comme le vice-président J.D. Vance, le secrétaire d'État Marco Rubio, le patron de la CIA et l'émissaire Witkoff. Il leur aurait exprimé une frustration particulière en effet face à la situation dans le détroit d'Ormuz notamment et face à l'attitude du régime. Les prochaines étapes de la guerre ont été évoquées au cours de cette rencontre, ceci étant Israël et les États-Unis ont décidé, dans le cadre de leur coopération, d'élever l'état d'alerte. Côté israélien, on explique que si le président Trump devait décider de reprendre les combats, eh bien, Tsahal se joindrait immédiatement à eux. À Jérusalem, on serait intéressé par une destruction plus massive des infrastructures énergétiques de l'Iran. Le cabinet restreint pour la sécurité nationale s'est réuni hier soir et a débattu d'un tel cas de figure. La marine militaire israélienne se prépare à arraisonner les bateaux de la flottille Soumoud. Ces bateaux sont partis hier de Turquie en direction de la bande de Gaza. Au sein de Tsahal, on se prépare à arraisonner ces quelques 50 navires en pleine mer, comme cela a été fait il y a un mois avec la première partie de la flottille. La marine a préparé plusieurs vedettes rapides à cet effet et les forces des commandos marins ont été mises en alerte. Côté israélien, on estime qu'il est possible que les passagers des bateaux aillent à la confrontation ouverte, plus ouverte que la dernière fois avec les soldats de Tsahal. Depuis hier soir, la loi sur la peine de mort pour les terroristes palestiniens est entrée en vigueur. Cette loi permettra d'instaurer la peine de mort contre des terroristes coupables d'attentats contre des juifs en Judée et en Samarie. La loi demande à la justice militaire d'imposer cette peine de mort contre des terroristes ayant assassiné des Israéliens. Elle stipule entre autres que désormais, un terroriste qui assassinera des juifs ne pourra plus compter sur des accords d'échange, ni même sur des conditions de détention améliorées. Politique intérieure à présent, et on assiste actuellement à un changement d'approche de la part de Benjamin Netanyahou dans le dossier de la loi sur l'enrôlement des élèves des yeshivot. La semaine dernière, on avait le sentiment que le Premier ministre avait renoncé à faire voter cette loi avant la dissolution du Parlement, et ce en particulier en raison de l'opposition interne au sein même du Likoud. Mais depuis hier, changement de cap, Netanyahou semble déterminé à vouloir faire voter cette loi dès lundi. Apparemment, le Premier ministre considère que sans cette loi, il perdrait le fameux bloc automatique avec les orthodoxe ashkénaze. Et donc Benjamin Netanyahou fait un forcing entre guillemets pour que la loi soit votée en première lecture mercredi, parallèlement à la loi sur la dissolution du Parlement qui doit aussi intervenir en première lecture. Au sein du judaïsme de la Torah, on ne s'émeut pas et l'on parle de manœuvre politique de Benjamin Netanyahou. Mais au sein du Chasse, on affirme vouloir voter contre cette loi. Et puis hier, pour terminer, le Premier ministre Benjamin Netanyahou a pris le temps de téléphoner à Noam Bettan. Et oui, pour le féliciter, le Premier ministre israélien l'a complimenté pour sa seconde place au concours de l'Eurovision. Israël qui est arrivé deuxième après la Bulgarie. Quelle belle victoire, quelle force, quelle assurance, a déclaré Benjamin Netanyahou à Noam. Nous sommes très fiers de vous. Noam, très modeste, a répondu: je suis heureux que vous ayez aimé ça. C'est un grand mérite de pouvoir représenter l'État d'Israël dans ce concours. Noam Bettan et toute la délégation israélienne sont rentrés donc hier en Israël. Ils ont été accueillis très chaleureusement à leur arrivée à l'aéroport Ben Gurion.
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0: Et la chronique high-tech avec Daniel Rouage, comme chaque lundi, président d'honneur de la Chambre de commerce Israël-France. Bonjour Daniel.
2: Oui, bonjour Ilana.
0: Et oui, nous sommes en direct comme chaque lundi avec vous. Alors ce matin, on va parler d'Eurosatory. C'est un salon, hein, le high-tech d'Israël qui sera bien là. Mais les Israéliens sont persuadés que des obstacles majeurs vont émerger. D'ailleurs, les avocats et les lobbyistes apparemment se préparent en coulisses. Alors dites-nous tout, Daniel.
2: Ben écoutez, les firmes israéliennes seront à Paris pour ce salon. C'est ce qui a annoncé à peu près une trentaine de firmes. Il y a deux ans, il y avait 74 firmes qui devaient être présentes. À la fin, il y a eu un micmac, annulation, pas annulation. À la fin, les Israéliens ont été autorisés à assister à ce salon. Ça a été absolument terrible pour les Israéliens qui avaient beaucoup investi, qui ont été vraiment choqués. Alors cette année, en 2026, est-ce que on va désinviter à la dernière minute les sociétés israéliennes? En fait, non, une bonne nouvelle, 80% de chances que tout se passe bien, bien entendu avec une sécurité digne de l'Eurovision, La France devra assurer une sécurité maximale, car les menaces sont toujours là. Il n'y aura pas de ministre israélien annoncé et les Israéliens feront tout pour ne pas être trop visibles. Un indice quand même qui conforte cette idée que 80% de chances que tout va bien se passer. Emmanuel Macron avait personnellement autorisé l'ensemble des entreprises israéliennes qui le souhaitent à participer au salon Milipol qui a eu lieu il y a quelques mois. C'est un autre salon de défense de sécurité en France. Ça s'est passé fin 2025. Cette décision avait été annoncée directement par l'Élysée. C'était un signal fort, une rupture avec la politique de 2024 qui avait exclu Israël de Rosatory. Il faut savoir, et c'est là où ça va vraiment chauffer, c'est que la campagne BDS a annoncé une mobilisation, recours juridique, pression médiatique, manifestation, et LFI va être vraiment très proche de BDS et également des opposants à Israël. Mais le terrain légal leur est défavorable. Les précédents de 2024 sont clairs. Israël arrive préparé, avocat briefé, coordination assurée par le CIBAT, la Chambre de commerce France-Israël à Paris, présidée par Henri Kuckermann, va aider tout ce beau monde et également ici en Israël. Et il va y avoir la Chambre de commerce Israël-France qui va aider également les Israéliens. Il faut savoir qu'en 2024, le gouvernement français avait interdit 74 firmes israéliennes. Les Américains qui avaient assisté à Eurosatory ont été complètement choqués. Également les Allemands. Alors, ce qui rend Israël unique dans ce salon d'Eurosatory, un salon important, ce sont les technologies. Ce ne sont pas des prototypes. Les technologies ont été utilisées contre des missiles iraniens et durant la guerre à Gaza. Dans le monde de la défense, qu'on appelle le battle proven, est l'argument de vente utile. Effectivement, les Israéliens ont une véritable expérience sur le terrain. Le Wozwo de la défense israélienne sera présent à Paris. Les trois mastodontes, c'est le groupe Rafael, c'est le créateur de l'Iron Dome, Elbit System, le leader mondial des drones et de l'optronique, et bien entendu IAI, avion sans pilote, missile, satellite. Mais la firme qui sera draguée par tout le monde, c'est Smart Shooter. C'est une société absolument exceptionnelle. On va en parler dans la chronique la semaine prochaine, lundi matin à 7h05. Et également, nous avons des spécialistes qui vont être là, Plasson pour les blindages, Controp pour la surveillance, et une particularité, le CIBAT, c'est le ministère de la Défense israélien lui-même, sera présent à Eurosatory, qui va se tenir du 15 au 19 juin 2026. Ça va se passer à Villepinte. Il va y avoir 1800 exposants, 60 pays et délégations. Les Israéliens seront bien là avec tout leur matériel. Il va y avoir également d'autres sociétés que je n'ai pas citées, Orbit Communication, Gilad Défense, Ondas, Autonomous Guard. Donc, les Israéliens vont utiliser cette vitrine mondiale pour présenter le meilleur de leurs outils de défense, de leurs instruments de défense. Il faut savoir que le marché européen est en pleine explosion, ce qui explique pourquoi les Israéliens veulent absolument être présents à ce salon qui va bien se dérouler. En hébreu, Bezrat Hashem, en espérant que tout ira bien.
0: Eh bien, on l'espère aussi. Merci beaucoup, Daniel Rouache, président d'honneur de la Chambre de commerce Israël-France. Je le rappelle, on vous retrouve chaque lundi. On peut retrouver aussi tous vos articles sur votre site Israël Valley, toujours au top. On vous retrouve la semaine prochaine avec grand plaisir.
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0: Judaïsme au féminin avec Maria Chadré, comme chaque lundi, la rabbinite et thérapeute Maria Chah, cette semaine qui s'intéresse à la dernière semaine du Homer et l'arrivée de Shavuot. Bonjour, Boker Tov, Maria Chah.
3: Boker Tov, Shavuot Tov. Nous sommes dans la semaine de Shavuot, ce qui veut dire que nous arrivons au terme du conte du Homer, ces fameux 49 jours, 49 marches intérieures, un chemin qu'on a commencé à Pessah au moment de la sortie d'Égypte et qui nous conduit aujourd'hui vers la fête de Shavuot, du don de la Torah. Et donc, la dernière Sphira, c'est celle que nous allons rencontrer maintenant, s'appelle Malchut. On traduit souvent ce mot par royauté, mais il s'agit pas ici d'un pouvoir extérieur, d'une couronne, d'un trône, pas du tout, du tout. Dans la pensée juive, Malchout représente toujours l'aboutissement. La capacité à recevoir, à intégrer et à manifester dans le réel tout ce qui a été construit auparavant. Pendant 7 semaines, rappelons-le, nous avons travaillé la bonté, la rigueur, l'harmonie, la persévérance, l'humilité, puis le lien. Et voici maintenant le moment où toutes ces dimensions doivent trouver leur expression, pour ainsi dire, passer du potentiel au réel. La Malchout, c'est le passage de l'intériorité vers la réalité. C'est plus seulement ce que je ressens ou ce que je comprends, c'est ce que je deviens. C'est la manière dont mon être rayonne concrètement dans le monde. La royauté dans la tradition juive, c'est pas du tout une domination, c'est une présence juive, juste. C'est le roi véritable, en fait, qui n'impose pas sa force. Il révèle une stature, il porte une responsabilité, il donne une direction. Et donc Malchout nous demande, quelle place suis-je prêt à prendre dans le monde? Quelle responsabilité suis-je prêt à assumer? Après 49 jours de travail intérieur, suis-je devenu capable de porter quelque chose de plus grand que moi? Parce que c'est précisément là que le lien avec Shavuot devient magnifique. Shavuot, c'est pas simplement le souvenir du don de la Torah. C'est le moment où le peuple devient capable de la recevoir encore. Sortir d'Égypte ne suffisait pas. Il fallait une transformation. Il fallait passer de la liberté brute à une liberté orientée. De l'absence de chaîne à la présence d'un sens. Pendant le Homer, nous avons travaillé nos midot, nos qualités intérieures, pour devenir un récipient digne de recevoir la Torah. Et Malchout, c'est ce récipient. C'est le réceptacle, la royauté de celui qui sait accueillir. Car la grandeur de Malchout réside justement dans sa capacité de réception. Recevoir pour ensuite faire vivre, recevoir pour transmettre, recevoir pour incarner. Et donc à Shavuot, au pied du mont Sinaï, le peuple se tient comme un seul homme, avec un seul cœur. C'est l'instant où toute la construction intérieure trouve son accomplissement. La Torah descend dans le monde. Et l'homme devient capable de la faire vivre. Peut-être que c'est ça la véritable royauté. C'est pas régner sur les autres, jamais. C'est régner sur soi-même. C'est être capable de faire descendre dans sa vie les valeurs que l'on porte. C'est faire de sa parole une parole vraie, de ses actes un reflet de son âme. Donc, Malchout, vous m'avez compris, c'est la dignité de l'être, c'est cette noblesse-là qui a trouvé son axe. Et Shavuot vient couronner ce chemin. Après 49 jours de préparation, arrive le 50e jour, qui est le jour du don, et le jour de la rencontre, finalement, le jour où la liberté trouve enfin sa direction. À l'approche de Shavuot, peut-être que on peut se poser cette question. Qu'est-ce que je suis prêt à recevoir? Et surtout, qu'est-ce que je suis prêt à devenir? Alors, belle fin de Homer à tous et surtout, une très belle fête de Shavuot dans la lumière de la Torah et de cette noblesse qu'est la Malchout.
0: Eh bien, merci beaucoup, Maria Cha Dré, judaïsme au féminin. C'est votre chronique du lundi matin, ne bougez pas. Dans quelques instants, toute l'information avec Éléonore Claude et puis juste après, un point sur la météo et Caroline Yadan qui sera également avec nous, qui va revenir sur le récent rapport publié par le département d'État américain qui affirme que l'autorité palestinienne continue de rémunérer des terroristes et leurs familles malgré les engagements pris devant la France. Caroline qui va nous en dire un mot. À tout à l'heure.
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0: 7h15, minutes, l'essentiel de l'info avec vous, Éléonore, bonjour.
4: Bonjour Ilana, bonjour à tous. Sur le front libanais, le Hezbollah a tiré plus de 200 projectiles en direction de positions israéliennes durant le week-end et ce malgré le cessez-le-feu prolongé de 45 jours. Sur le terrain, l'armée israélienne poursuit ses opérations dans le sud du Liban, aux abords de la Beka et au nord du Litani. Et puis dans la région de Baalbek, un responsable du djihad islamique et sa fille ont été tués dans une frappe israélienne. À Gaza, un nouveau commandant du Hamas a été éliminé hier. C'était l'un des organisateurs présumés des massacres du 7 octobre. La veille, un autre haut responsable de la branche avait déjà été neutralisé. Benjamin Netanyahou a réaffirmé sa ligne, je cite, « J'ai promis que chaque responsable du massacre serait éliminé jusqu'au dernier ». Puis un autre développement majeur, c'est la peine de mort pour les terroristes palestiniens qui est désormais en vigueur en Judée-Samarie. L'ordre militaire a été signé hier soir par le général Avi Blouch, chef du commandement central de Tsahal. Israël. Le ministre de la Défense, Israël Katz, a été direct. Je cite, les terroristes qui assassinent des juifs ne resteront pas en prison dans des conditions confortables. Ils paieront le prix le plus lourd. Des recours ont déjà été déposés devant la Cour suprême israélienne qui a demandé à l'État de répondre d'ici le 24 mai. Et puis sur le front iranien, l'hypothèse d'une reprise des opérations militaires reste ouverte. Benjamin Netanyahu et Donald Trump se sont d'ailleurs entretenus hier par téléphone au lendemain de la visite du président américain en Chine. Le premier ministre israélien réunit demain son cabinet militaire pour évoquer d'éventuelles actions. De son côté, Donald Trump a durci le ton. Il a averti qu'il ne resterait plus rien de l'Iran sans accord rapide. Le temps est compté, a-t-il écrit sur Truth Social. Et puis enfin, le gouvernement israélien a approuvé à l'unanimité un plan inédit, incité financièrement des pays à transférer leur ambassade à Jérusalem. 7 pays maintiennent déjà leur ambassade dans la ville, une initiative qui s'inscrit dans l'offensive diplomatique d'Israël pour faire reconnaître Jérusalem comme sa capitale, une position que la majeure partie de la communauté internationale refuse toujours de valider.
0: Merci beaucoup Éléonore, on vous retrouve tout à l'heure à partir de 8h, 7h30, la revue de la presse israélienne.
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0: La météo de ce lundi matin, la perturbation d'hier atteint l'est du pays avec des pluies. Les éclaircies s'imposent près de la Méditerranée en revanche. Et partout ailleurs, le ciel est très nuageux, à couvert, dans une ambiance assez fraîche. Cet après-midi, le soleil va s'imposer en revanche près de la Méditerranée sur le sud de l'Aquitaine. Partout ailleurs, le temps reste très nuageux et frais avec quelques averses. Il fera 15 degrés cet après-midi à Paris, 21 à Montpellier, 14 à Brest. Et puis en Israël, il fait de plus en plus chaud à Jérusalem, 33 degrés attendus ce jour. 26 à Tel Aviv, 40 à Eilat.
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0: Merci d'être avec nous et une petite information, ça fait plaisir. La France qui vient d'être sacrée championne du monde des parcs d'attractions. Et oui, contre toute attente, ce n'est pas Disneyland Paris qui décroche la première place selon le classement 2026 de TripAdvisor. Le meilleur parc à thème au monde, les amis, c'est le Futuroscope près de Poitiers. Le parc futuriste a séduit les visiteurs avec ses attractions immersives, ses expériences en 4D et ses spectacles géants parmi les incontournables Tornado Chaser, une simulation de tempête spectaculaire avec le plus grand écran LED intérieur au monde. Depuis son ouverture, le Futuroscope a accueilli plus de 50 millions de visiteurs sur un site de 60 hectares. La France place même 3 parcs dans le top 10 mondial. Disneyland Paris est 4e et puis Dufour 7e.
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0: Radio J. Merci de nous rejoindre ce matin, toujours en direct. Et nous avons le plaisir, comme chaque lundi, une semaine sur deux, d'accueillir Caroline Yadan, députée de la 8e circonscription des Français de l'étranger. Bonjour ma chère Caroline.
7: Bonjour ma chère Ilana.
0: Et ravie d'être avec vous. Alors Caroline, vous souhaitiez revenir sur un dossier important ce matin, le récent rapport publié par le département d'État américain qui confirme que l'autorité palestinienne continue de rémunérer des terroristes et leurs familles malgré les engagements pris devant la France.
7: Et oui Ilana, parce qu'au fond, cette affaire révèle quelque chose de profondément inquiétant. Notre époque semble avoir perdu sa capacité à reconnaître ses erreurs. Rappelons-nous, le 22 septembre 2025, à la tribune des Nations Unies, Emmanuel Macron reconnaît l'État de Palestine à la suite d'engagements écrits très précis pris par Mahmoud Abbas 3 mois plus tôt. Désarmement du Hamas, réforme en profondeur de l'autorité palestinienne, organisation d'élections en 2026, engagement en faveur de la solution à 2 États, réforme des programmes éducatifs incitant à la haine, mais aussi révocation définitive de la politique du pay for slay, ces paiements versés aux prisonniers condamnés pour terrorisme et aux familles de martyrs. La reconnaissance est donc actée sans qu'aucune des conditions préalables, pourtant largement évoquées 3 mois auparavant, n'ait été remplie. Quelques mois plus tard, le rapport du département d'État américain explique que les salaires versés aux terroristes et à leurs familles continuent aujourd'hui régulièrement via de nouveaux mécanismes, sous un autre nom, avec d'autres structures, mais selon la même logique. Selon les données du rapport confirmées par plusieurs ONG, L'autorité palestinienne a versé en 2025 156 millions de dollars à des prisonniers condamnés pour terrorisme, anciens détenus et familles de terroristes morts en commettant des attentats. Dans les faits, aucune des promesses faites par Mahmoud Abbas au président Macron n'a été tenue un an après. Et soudain, la conditionnalité apparaît pour ce qu'elle est devenue, un simple accessoire diplomatique.
0: Et une diplomatie qui se décrédibilise aussi, hein.
7: Disons Ilana qu'entre la naïveté et l'aveuglement volontaire, la frontière est parfois mince. Il ne sert à rien de rédiger des éléments de langage empreints de gravité pour ne jamais avoir à les appliquer. On reconnaît d'abord, on vérifie ensuite. Toute marge de manœuvre disparaît alors. Et pendant ce temps, l'argent du contribuable européen, donc français, continue de financer des centaines de millions d'euros une autorité palestinienne corrompue qui rémunère mensuellement des assassins. Mon argent, votre argent, Ilana, contribue donc indirectement à financer l'incitation au terrorisme.
0: Eh oui, c'est effectivement particulièrement choquant.
7: Évidemment, parce qu'il faut mesurer le scandale moral et l'absurdité politique de cette situation. Imagine-t-on un seul instant un processus de paix en Irlande du Nord dans lequel les autorités britanniques auraient continué à financer indirectement des structures rémunérant les auteurs d'attentats de l'IRA contre des civils? Personne ne l'aurait accepté. Pourquoi ce qui semblerait absurde à Belfast deviendrait-il soudain acceptable à Ramallah? Le plus troublant n'est peut-être même plus l'existence de ce système qui perdure depuis des décennies dans une forme d'aveuglement volontaire. Le plus troublant est qu'une partie de l'Occident semble avoir perdu jusqu'à la capacité d'en percevoir l'iniquité et l'indécence. Les États-Unis ont décidé, eux, de conditionner désormais toute aide à la disparition définitive de ce système.
0: Selon vous, l'Europe porte une part de responsabilité importante dans l'impasse actuelle ?
7: Je pense surtout que l'Europe a trop longtemps confondu diplomatie et déni. Depuis 20 ans, elle tente d'acheter la stabilité à coups de chèques et de formulations prudentes. Mais à force de protéger la fonction diplomatique, elle finit par subventionner les conditions même du désastre qu'elle prétend empêcher. Il faut avoir le courage de poser ici la question. Si l'Europe avait exigé dès l'origine, avant même l'émergence du Hamas, la fin de ses ambiguïtés autour de la glorification de la violence, du djihad et de l'éducation à la haine dans les programmes scolaires palestiniens, le terrorisme aurait sans doute eu davantage de difficultés à prospérer sur ce terreau idéologique et symbolique.
0: Mais alors qu'est-ce qu'il faudrait faire aujourd'hui, Caroline ?
7: Eh bien, retrouver simplement un peu de cohérence et d'équilibre diplomatique qui a totalement disparu du Quai d'Orsay. Reconnaître qu'un État palestinien n'interdit absolument pas d'exiger de l'autorité qui le représente un comportement compatible avec la paix, car une paix durable exige de la bonne foi, et la bonne foi commence par la vérité. Elle ne peut pas se construire sur des ambiguïtés, des faux-semblants et des engagements sans conséquence. Elle exige aussi la lucidité de reconnaître que l'on peut se tromper et le courage de se l'avouer. La France et l'Union européenne, qui se sont récemment enorgueillies des sanctions adoptées contre Israël, ne peuvent plus ignorer désormais que 1. Mahmoud Abbas n'a tenu aucun de ses engagements. 2. On ne peut plus continuer à accréditer cette forme de complaisance à l'égard du terrorisme. Elles doivent donc tirer les conséquences de cette situation en conditionnant la poursuite du financement de l'autorité palestinienne à l'abandon définitif de sa politique d'incitation à la violence, procédant à une vérification des flux financiers par un audit indépendant des comptes de l'autorité palestinienne. Une démocratie qui ne conditionne plus rien finit toujours par cautionner ce qu'elle prétend combattre, ne rien exiger, faire comme si de rien n'était. Ce serait accepter à force de renoncement un monde dans lequel notre boussole morale aurait définitivement disparu.
0: Eh bien, merci beaucoup, Caroline. Caroline Yadan, merci d'avoir été avec nous ce matin. Comme chaque lundi, une semaine sur deux, on vous retrouve évidemment aussi sur radioj.fr, notre site internet, et en vidéo sur notre chaîne YouTube un petit peu plus tard dans la matinée. Merci beaucoup.
7: Merci, Lana.
0: À très bientôt, Caroline. Vous restez avec nous. Tout de suite, c'est l'actualité en Israël. On va parler de ce qui se passe notamment sur le front nord. Et oui, ça n'arrête pas. 200 projectiles tirés ce week-end sur les forces israéliennes. La menace des drones, également préoccupation majeure pour l'instant pour l'armée israélienne. On va en parler avec Pascal Zonshine. Restez avec nous.
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0: Et oui, on revient en Israël avec Pascal Zonshine. Pascal, le cessez-le-feu sur le front libanais donc est prolongé jusqu'à la fin du mois de juin, mais pour les habitants du nord d'Israël, c'est plutôt une réalité de guerre.
8: Oui, il est de plus en plus difficile de comprendre ce qui se passe sur le front libanais. Contrairement au front iranien, où on a une inflation d'informations et de déclarations publiques qui alimente d'ailleurs la confusion, du côté du front nord, c'est exactement le contraire et pour les mêmes raisons et le même résultat. Officiellement, la trêve est entrée en vigueur le 17 avril, sous pression d'ailleurs de l'Iran, qui exigeait de lier le cessez-le-feu sur le front iranien avec les États-Unis à celui du Hezbollah avec Israël. Sur le plan diplomatique, il y a déjà eu 3 rencontres entre délégations israéliennes et libanaises à Washington, puisque ce sont les États-Unis qui conduisent le processus. Beyrouth et Jérusalem veulent la même chose, se débarrasser du Hezbollah. Mais ils ne s'entendent pas sur la façon d'y parvenir. Le gouvernement libanais n'est pas inactif, mais très en deçà des moyens et des efforts nécessaires pour désarmer l'organisation chiite pro-iranienne. Beyrouth veut aussi voir Tsahal se retirer du Sud-Liban, ce qu'Israël refuse tant que le Hezbollah sera une menace sur sa frontière. Et donc, vendredi soir, le département d'État américain a annoncé que la trêve serait prolongée de 45 jours. Et depuis, aucun communiqué officiel israélien, ni pour confirmer la reconduction du cessez-le-feu, ni pour expliquer la teneur des discussions engagées avec le Liban. Alors, c'est du côté de Beyrouth qu'il faut aller chercher des informations. Hier soir, le président libanais Joseph Aoun aurait avisé le président du Parlement libanais, Nabi Berri, proche du Hezbollah, de l'accord d'Israël pour une extension de la trêve. Ce qui signifie que Tsahal stopperait ses opérations de démolition de maisons et de terrassement dans les villages chiites frontaliers et cesserait aussi ses frappes ciblées contre les terroristes du Hezbollah. En contrepartie, selon Nabi Berri, le Hezbollah accepterait de respecter la trêve. Il faut maintenant attendre de voir si ces informations se vérifient sur le terrain. Tsahal reconnaît déjà que les conditions de la trêve imposées par les États-Unis depuis un mois entravent sérieusement ses capacités de prévention contre le Hezbollah. 7 soldats et un civil israélien ont été tués par le Hezbollah depuis le début de la trêve. Les drones explosifs de la milice chiite menacent en permanence les troupes déployées au sud Liban et commencent aussi à passer à l'intérieur d'Israël, où un civil a été grièvement blessé la semaine dernière à Rosh HaNikra. Pour les habitants de Haute-Galilée, la tension devient insoutenable et la vie impossible. Comme ces drones passent sous les radars d'alerte, il faut surveiller le ciel en permanence. Et dans les écoles, les institutrices se sont transformées en guetteuses pour permettre aux enfants de sortir à l'air libre pendant les récréations. La population frontalière se sent marginalisée et voudrait des réponses claires du gouvernement israélien qui, pour l'instant, garde le silence.
0: Merci beaucoup Pascal Zonshine, notre correspondante à Jérusalem. Merci pour ces informations. On va continuer à parler de ce qui se passe pour les habitants du nord d'Israël dans la revue de la presse israélienne dans quelques instants avec Daniel Haïk, des habitants qui ouvertement protestent désormais contre la situation trop difficile à la frontière. On va revenir évidemment aussi sur ce qui se passe avec l'Iran. Est-ce qu'on se dirige vers une nouvelle opération militaire américaine contre le régime iranien en coordination avec Israël? Israël est bien est plutôt pour. Les États-Unis, le cabinet militaire américain en tout cas se réunira demain pour en discuter. On va faire le point sur Radio J, ne bougez pas, juste après l'invité de David Revaud-Allonne ce matin, c'est Bernard Guetta, député européen, ce sera juste après le biais d'humour de Meryl Pénélope.
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0: Il est 7h30, bonjour et bienvenue sur Radio J. Merci de votre écoute ce lundi 18 mai 2026. Merci de votre fidélité. C'est toujours un plaisir de vous accompagner. Excellent réveil. Tout de suite, la revue de la presse israélienne.
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0: À Jérusalem, nous retrouvons notre correspondant Daniel Haïk. Daniel, la manchette du Yediot Aharonot ce matin est consacrée à l'hypothèse d'une opération militaire américaine contre l'Iran.
10: Le quotidien titre ce matin, voici comment l'opération américaine contre l'Iran devrait se dérouler. Et en sous-titre, le Yedioth Aharonot explique que l'option envisagée d'une opération courte et puissante des Américains ne fera pas tomber le régime des Mollahs. Il faudra une opération de très grande envergure, approfondie, qui durcira les frappes déjà effectuées, par exemple, sur le programme de missiles balistiques iraniens au cours des deux mois de la guerre. Une opération qui laissera le régime iranien sans réponse et bouche bée. Et pour illustrer ce titre plutôt belliqueux, il faut bien l'avouer, le Yedioth Aharonot nous montre une photo assez impressionnante d'une interception de missiles iraniens par Tsahal au mois de mars dernier dans la région de Haïfa.
0: Quant à la manchette du Israël Hayom, elle est consacrée, elle, ce matin, à la situation, on en parlait, des habitants du nord d'Israël.
10: Quant à la manchette du Israël Hayom, elle est consacrée ce matin à la situation des habitants du nord d'Israël, des habitants qui ouvertement protestent contre leur situation difficile le long de la frontière. Au lieu de renforcer le nord, le gouvernement nous a une fois de plus abandonnés. Les habitants israéliens dénoncent en particulier l'absurde de l'annonce de la prolongation du cessez-le-feu par le State Department, le département d'État américain, entre Israël et le Hezbollah, alors que pour eux, eh bien, il n'y a pas de véritable cessez-le-feu et que les tirs de roquettes et de drones offensifs se poursuivent. Les habitants d'Israël, du nord d'Israël, ont le sentiment d'avoir été les laissés pour compte de ce conflit. En page 2, le journal titre, dans le nord, on encaisse les coups et à Jérusalem, on se tait. Et pour illustrer cette manchette, le Israël Hayom nous montre une photo d'un panneau indicateur donnant la route de Kiryat Shmona. Ce panneau est totalement défoncé, probablement par des drones ou des roquettes du mouvement terroriste chiite.
0: Et puis dans ce dossier que le Israël Hayom consacre au Nord, on peut lire plusieurs analyses et éditos.
10: Et il y a en particulier le message sans équivoque du maire de Kiryat Shmona, Avichai Stern, qui frappe du poing sur la table et demande au gouvernement de cesser de mentir aux habitants du Nord. Pour lui, le seul moyen de mesurer un cessez-le-feu, ce n'est pas l'envoi d'un message à partir de Washington, mais c'est la capacité de voir si un écolier de Kiryat Shmona peut aller dormir sans peur. Or, la question, c'est la réponse à cette question est pour l'instant malheureusement négative. Quant à Nadav Haetzny, il s'insurge contre ce qu'il appelle le retour à l'ère du bluff. Et il écrit que cette fois, pour justifier les tirs du Hezbollah, le gouvernement avance les pourparlers avec le Liban à Washington et Nadav Haetzny se pose une question clé. Qu'aurait dit Benjamin Netanyahou si cette situation absurde s'était produite alors qu'il était chef de l'opposition? Qu'aurait dit la droite nationaliste face à cet immense bluff si elle n'était pas au pouvoir? Et Shirit Avidan Cohen reconnaît qu'il n'y a qu'à Washington que l'on croit encore à ces balivernes de cesser le feu entre Israël et le Liban.
0: Les quotidiens israéliens et les sites d'info se penchent ce matin par ailleurs sur les obsèques du capitaine Maoz Israël Rekanati qui est tombé au combat vendredi au sud Liban.
10: Et bien entendu, les journaux insistent sur le fait tragique que le capitaine Rekanati devait se marier malheureusement dans un mois et il répercute l'oraison funèbre et mouvante de sa fiancée Rani. Je voulais que nous puissions ensemble fonder notre foyer. La famille Rekanati est l'une des familles qui ont fondé la localité d'Itamar dans le nord de la Samarie. Les journaux soulignent également que l'arrière-grand-père de Maoz, du capitaine Maoz Rekanati, était le rabbi de Vijnitz, l'une des cours les plus importantes, les cours chassidiques en Israël, et qu'il était également lié sur le plan familial au grand rabbin Israël Meir Lau.
0: Et ce matin, dans le Israël Hayom, l'édito de Meir Ben Shabbat qui commente l'élimination d'Azedine Al-Haddad, le numéro 1 du Hamas dans la bande de Gaza.
10: Meir Ben Shabbat est très clair, le cessez-le-feu avec le Hamas n'accorde pas la moindre immunité au maître terroriste et Ben Shabbat voit des ressemblances entre cette élimination et celle du chef de la milice chiite Radwan du Hezbollah effectuée il y a quelques jours à Beyrouth. Dans les deux cas, les leaders du Hamas et du Hezbollah étaient ceux qui refusaient de déposer les armes. Et selon lui, il est important qu'Israël adopte cette conduite au quotidien dans la réalité. Il faut, selon Ben Shabbat, tout faire pour que le Hamas ne puisse pas demeurer une force militaire ou politique dans la partie de la bande de Gaza qui est encore sous son contrôle.
0: Et ce matin encore, le Yedioth Aharonot revient sur l'édito scandaleux du New York Times accusant Israël de violer des terroristes palestiniens.
10: Nous l'avions mentionné hier, c'était Ben Dror Yemini qui avait protesté avec véhémence contre cet éditorial. Il avait assimilé aux accusations de crimes rituels contre les juifs au Moyen-Âge. Et aujourd'hui, c'est au tour de Nahum Barnea de déplorer un tel éditorial. Mais il le fait avec beaucoup plus de nuances que Ben Dror Yemini. Il écrit en première dernières pages de son journal, le Yediot. Nous pouvons protester contre des accusations portées par cet éditorialiste connu du New York Times. Nous pouvons dénoncer l'amateurisme criminel de son travail. C'est vrai. Mais, précise Barnea, nous ne pouvons pas nous dissocier de ce que ce gouvernement Netanyahou est en train de faire actuellement en Judée-Samarie, en notre nom, sur notre dos, sans endosser la moindre responsabilité sur ses actes.
0: Et puis les quotidiens nous rappellent que la semaine devait être cruciale pour le gouvernement avec l'enclenchement d'une procédure de dissolution de la Knesset.
10: Non, le Israël Ayom Royer d'Armanovitz considère que la question d'une dissolution de la Knesset est marginale face aux tensions qui se produisent actuellement à l'intérieur même du monde orthodoxe. Il explique que l'électeur moyen dans le monde orthodoxe Haredi ne s'en prendra pas à Binyamin Netanyahou si la loi pour l'enrôlement n'est pas votée, mais il s'en prendra avant tout à ses représentants à la Knesset, et il parle donc de tensions entre le judaïsme de la Torah Ashkenaz et le parti Chasse Sepharad autour de ce dossier.
0: Merci beaucoup Daniel, on vous retrouve évidemment chaque matin à 7h et 7h30.
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0: Évidemment, David Rovodalon et son invité, je lui ai fait peur, Bernard Guetta, député européen Renew. Bonjour messieurs.
1: Bonjour à tous.
0: Oui, je parle trop fort, faudrait que je parle un petit peu plus doucement.
2: Pourquoi ?
0: Mais tout de suite, c'est le billet d'humour, évidemment, avec Meryl Pénélope. Bonjour ma chère.
2: J'essaye de régler mon siège.
0: Mais allez-y, il faut le faire avant la chronique, on va
2: oui, bon, ça va. Alors, est-ce qu'on fait mon jingle, tu veux ?
0: Non, on le fait pas.
2: Ok. Alors, alors, je me suis rendu compte que j'étais pas une maman comme les autres, donc je voulais vous en parler. Voilà, je ne suis pas du tout amie avec d'autres mamans, je ne sors pas avec d'autres mamans, je ne vais pas au parc en bande avec d'autres mères non plus. Mais attention, je parle pas des mamans solo, je parle de celles qui sont encore avec leur mari, comme vous, Ilana, bien sûr.
0: Oui.
2: Je parle de celles à qui tu demandes tout va bien et qui te répondent ah oui, comme toujours, alors que la veille t'as croisé son mari ivre en train de pécho Corinne, sa secrétaire. Des fois, je les regarde en bande d'ailleurs, mari et femme au parc, et je me dis, mais qu'est-ce qui veut bien se raconter?
0: Ouais.
2: Ah mais c'est une vraie question hein. Gaëtan il fait pas ses nuits, il aime pas les carottes. Ou là tu les vois là entre eux dire ah bah j'ai installé une barrière autour de la piscine pour pas que Timothée ne tombe hein. Bien qu'à 3 ans apparemment il soit déjà champion du monde junior en natation évidemment. Moi désolée mais non, ça me donne pas envie, je sais pas pourquoi. Moi je veux du drame, ok Ilana. Moi quand je vois une copine et qu'elle est maman, je ne veux pas savoir si sa fille a une otite ou si elle prononce bien l'été. Je veux qu'elle me dise qu'elle a croisé le père de Gaëtan qui s'est fait quitter par sa femme pour le maître nageur de leurs enfants, qu'il est célib et qu'il a l'air de bien se remettre parce qu'elle l'a croisée avec la maîtresse de sa fille.
0: Vous êtes
2: voilà.
0: Horrible.
2: Je sais. Je pense qu'il y en a plus d'une avec moi. Moi, franchement, tu viens me voir pour me dire « Oh là là, je suis en colère, Thierry a pas vidé le lave-vaisselle. » Tu veux que je te dise quoi ? Prends une femme de ménage ou divorce, ma belle. C'est pour ça que je n'ai que des copines célibes, d'ailleurs. Ouais. Voilà, on commence à y voir plus clair. Non, mais c'est vrai, j'ai besoin d'elle pour me divertir. Enfin, étant donné que tous les mecs bien de nos âges sont mariés et qu'ils restent, d'après elle, hein, que des fonds de tiroir. Vous voyez ouais. Un peu les couteaux et les fourchettes toutes tordues, là, comme ça. En ce moment, je suis pas très divertie, du coup. Mais l'été arrive, donc je suis confiante, pardon. Après, j'ai quand même quelques mamans solo autour de moi, voilà, dans mon entourage. Je vous avoue, celles qui ont leurs enfants une semaine sur deux et qui me disent « Non, je veux pas sortir, je suis pas bien, il me manque, c'est pas normal comme situation de pas aller voir une semaine sur deux. » Je suis pas vraiment d'accord. Voilà. Moi, je fais moi-même la garde alternée. Pardon, je trouve qu'il n'y a rien de plus normal que de prendre une semaine pour soi. Je sais, et je sais pourquoi personne n'en parle. Je sais pourquoi je peux pas vous en parler non plus, Ilana.
0: Pourquoi ?
2: Sinon, vous divorceriez. Voilà, si vous saviez les bienfaits de cette garde alternée. Vous imaginez pas bien ce que c'est, en fait. Donc, je vais vous expliquer. En fait,
0: d'accord.
2: Vous avez un enfant. Une
0: ouais.
2: Descendance, la prunelle de vos yeux. Ok, on sait de quoi on parle. Vous pouvez chaque jour connaître cet amour, parent-enfant, dont tout le monde parle. Et ensuite, vous pouvez retrouver vos 25 ans. Ok, votre insouciance, votre célibat, votre lit seul, vos plats sans les partager, votre maison toujours propre, sans quelqu'un qui vous dit « Maman, je peux faire une potion ?» Alors d'ailleurs, je vais vous dire ce que c'est une potion pour ma fille. Une potion, ça se résume à détruire la cuisine, ok ? À utiliser tous les aliments encore qui ne sont pas encore périmés, sans penser à nettoyer après. Et ensuite, au bout de cette semaine, quand vous en avez marre de votre vie seule, vous retrouvez votre ou vos enfants pour vivre cette vie de maman et rebelote et tout ça. Donc voilà, si jamais...
0: D'accord, c'est très clair.
2: Si jamais vous voulez divorcer, bah appelez-moi, quoi. Alors, je fais un appel à témoins.
0: Ah,
2: ok. Si jamais il y a des gens qui m'écoutent entre 30 et 40 ans, ce dont je doute.
0: Mais il y a tous les âges qui nous écoutent sur Radio G.
2: Et que vous êtes maman solo ou mariée avec des problèmes de couple, hein, évidemment. Hein. Venez avec moi au parc, ça sera avec plaisir. Rendez-vous semaine prochaine à Bordeaux, Jardin Public, 16h30. Et juste pendant 30 minutes, faut pas déconner par contre. Hein. Voilà. Et j'aimerais aussi parler d'une bonne nouvelle. Ma fille sait écrire.
0: Ah, super.
2: Ouais, j'avais envie de vous le dire. Elle va avoir 6 ans. Il serait temps, finalement. Elle sait écrire. D'ailleurs, son premier mot complet a été amour.
0: Ah, c'est mignon.
2: T'attends, finalement.
0: C'est pas son prénom, alors.
2: Bah, elle l'avait déjà écrit il y a longtemps, son prénom. J'arrête. Je vais arrêter la chronique, alors que c'est pas fini. Et Greg, il va pas être content. Déjà, je le regarde, là. Donc, son premier mot a été amour. Elle pouvait écrire, effectivement, papa, maman, prout. Non, elle a choisi amour. Moi, qui voulais la garder loin de tout ça encore longtemps, je vais devoir lui dire la vérité. Les garçons, c'est moche, c'est méchant. Tu t'en approches pas, sinon tu vas encore avoir la varicelle. Ok. Et ça y est, je parle comme une vieille daronne. C'est horrible, ça commence d'ailleurs. En parlant de vieille, j'aimerais rétablir une vérité. J'entends trop souvent. Là, je vais avoir 37 ans. Tu les fais pas, c'est incroyable.
0: Pas du tout,
2: merci. J'entends souvent ça. Vraiment, non, mais j'entends trop ça. Tu fais tellement jeune, c'est fou. Alors non, je voulais vous dire, je ne fais pas jeune, je suis jeune. On peut arrêter de nous mettre un pied dans la tombe quand on va après 35 ans, s'il vous plaît. Voilà. Et d'ailleurs, si des femmes de 25 ans nous écoutent, dont je doute aussi.
0: Mais arrêtez avec ça, on nous écoute de 7 non, à 77 ans.
2: Non, en vrai,
0: à
2: 7
0: à 97 ans.
2: Alors, je vais arrêter les gros mots. Donc, les femmes de 25 ans, si vous vous sentez bien là dans votre peau, croyez-moi, à 37, vous vous sentirez encore mieux.
0: Mais oui, voilà. C'est ce qu'on dit.
2: C'est ce qu'on dit.
0: Le nouveau 40 ans, c'est l'ancien 20 ans.
2: Et puis, elle va me couper la parole à chaque fois. J'aimerais faire la promo de mon spectacle. J'ai le temps de faire la promo du spectacle.
0: Alors, vraiment, en 10 secondes.
2: Alors, je fais mon spectacle Date Exceptionnelle le 9 juin à la scène Barbès. Meryl Pénélope sur les réseaux. Meryl Pénélope, le spectacle s'appelle Sun. Je fais toujours la même blague. Sur le flyer, je suis tellement retouchée, donc retrouvez l'information.
0: C'est bien elle sur les réseaux. Merci beaucoup, Meryl Pénélope. On vous retrouve très bientôt sur Radio J. Tout de suite, l'invité de David Revaud-Dallone, c'est Bernard Guetta, député européen Renew.
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3: Bonjour Bernard Guetta.
4: Bonjour.
3: Vous êtes député européen Renew, élu depuis 2019. Vous avez aussi été longtemps journaliste spécialiste de politique internationale et on va bien sûr beaucoup en parler dans cet entretien. Et d'abord, le Moyen-Orient au Liban, malgré la prolongation de la trêve en fin de semaine dernière, trêve entrée en vigueur le 17 avril, les frappes israéliennes se poursuivent dans l'est et le sud du pays. Le Hezbollah continue pour sa part de revendiquer des attaques contre l'armée israélienne. Il n'y a pas vraiment de quoi être optimiste sur la suite des opérations, non ?
4: Écoutez, non, mais en même temps, en ce moment même à Washington, il y a des pourparlers israélo-libanais et il y a sur la table, on ne sait pas ce que ça donnera, mais il y a sur la table un document de travail qui parle très clairement, très nettement d'une paix israélo-libanaise.
3: Ce qui serait une première, évidemment.
4: Ce qui serait une première, et même entre les lignes d'une reconnaissance mutuelle. Alors, ce n'est pas dit aussi clairement, mais tout le document porte à cela, et il y a en ce moment au Liban toute une partie de l'opinion, toute une partie du pays qui défend très ouvertement, et c'est une nouveauté absolue, l'idée d'une reconnaissance mutuelle des deux États et donc d'une coopération politique et économique. Économique et politique, faudrait-il dire.
3: Alors, ça, c'est effectivement un motif d'optimisme, d'autant que c'est la première fois depuis des décennies que les deux pays négocient directement.
4: En vérité, depuis le cessez-le-feu de 49.
3: Parce qu'il y a un mais, c'est le Hezbollah, bien sûr, qui rejette toujours ces négociations, puisqu'elles portent, un des points d'achoppement, c'est bien sûr le désarmement du groupe, soutenu par Téhéran et piloté directement par Téhéran. Comment on peut sortir de ce problème qui est que le gouvernement libanais ne peut pas désarmer le Hezbollah et l'armée israélienne en fait un préalable?
4: Écoutez, l'armée israélienne et Israël d'une manière générale, Israël n'est pas déjà une dictature militaire, elle a un gouvernement civil. Non, sérieusement parlant, évidemment qu'Israël en fait un préalable. Et est-ce que le gouvernement libanais serait réellement incapable de désarmer le Hezbollah? Non.
3: Ça a été le cas jusqu'ici.
4: Ça a été le cas parce que les Libanais, et on les comprend et on les approuve, ont une peur panique d'un retour aux années de guerre civile. Et évidemment que si l'armée libanaise, sur instruction du gouvernement, se mêlait de vouloir désarmer par la force, parce que le Hezbollah ne se laisserait pas faire, cette organisation, ce serait, en tout cas partiellement, possiblement, une guerre civile. Alors évidemment, bon, les Libanais sont extrêmement réticents, mais d'un autre côté, les coups portés par l'armée israélienne au Hezbollah sont non pas définitifs, mais tellement durs qu'ils peuvent contribuer à un affaiblissement tel de cette organisation qu'elles doivent finir par accepter de gré ou de force. C'est une possibilité, malheureusement pas du tout une certitude.
3: Alors, sur l'autre front moyen-oriental, c'est bien sûr entre les États-Unis et l'Iran, le porte-avions américain USS Gerald Ford est rentré samedi en Virginie, aux États-Unis, ce qui réduit évidemment les capacités américaines au Moyen-Orient. Est-ce que c'est pour vous un signe net de désescalade ?
4: Il n'y a aucune netteté, ni dans un sens, ni dans l'autre. Il y a une confusion générale qui tient au fait qui tient à l'échec de l'opération israélo-américaine contre le régime iranien, premièrement, et beaucoup plus sérieusement, beaucoup plus gravement, profondément, à l'incohérence absolue du président des États-Unis, qui est tout sauf un homme d'État.
3: Justement, on a interprété ces volte-face, on a pu les interpréter, ça c'est la vision positive, comme la possibilité de créer une instabilité stratégique chez ses ennemis, mais c'est aussi au sein de l'administration américaine qu'il y a une instabilité stratégique.
4: Je crois que c'est beaucoup trop prêté à cet homme qui est tout simplement incohérent, qui ne sait pas ce qu'il veut, qui ne sait pas où il va et qui est profondément dénué d'intelligence, en tout cas d'intelligence politique, car pour ce qui est de faire de l'argent, il sait le faire en monnayant sa fonction présidentielle à la tête des États-Unis dans des proportions qui sont absolument effarantes, qui relèvent évidemment du conflit d'intérêts avéré. Mais aujourd'hui, ce qui est frappant dans la situation sur ce front, c'est à quel point les objectifs de Benjamin Netanyahou et de Donald Trump sont différents, pour ne pas dire divergents. Donald Trump n'aspire qu'à une seule chose, c'est sortir de ce qui est devenu un guépier économique et politique absolument redoutable pour lui, alors que Benjamin Netanyahou, fidèle à sa ligne depuis quelques trois décennies, veut une chose, qui est le renversement, la chute du régime théocratique iranien, et donc, espère-t-il, parce que ça ne serait pas forcément lié, et donc la fin du programme nucléaire iranien.
3: Alors, autre guerre, c'est celle entre l'Ukraine et la Russie, guerre des drones intense, nouvel épisode ce week-end, dans la nuit de samedi à dimanche, la Russie a lancé près de 300 drones, 2 morts, et de l'autre côté, 556 drones ukrainiens ont passé la frontière russe, 4 morts. Ce qui est intéressant, c'est qu'on constate maintenant que des territoires qui sont situés à 2000 km de la frontière ukrainienne en Russie sont désormais régulièrement frappés, ce qui souligne certaines fragilités de la défense russe.
4: Mais vous avez tout à fait raison, parce que la guerre du détroit de Hormuz, on va l'appeler comme ça, cette guerre fait oublier largement la guerre d'Ukraine, alors qu'il se passe sur ce front-là au moins 2 choses intéressantes. Premièrement, les Ukrainiens ont reconquis des parcelles de territoire.
3: Je crois que c'est 120 kilomètres carrés ces derniers jours.
4: C'est le chiffre qui est cité. Ce n'est pas énorme, évidemment pas. Ce n'est pas un renversement de la situation.
3: Mais c'est symbolique.
4: Absolument, absolument. C'est-à-dire que les Russes reculent. Si peu que ce soit, ils reculent au lieu de progresser sur le terrain. C'est le premier point. Et deuxième point, les Ukrainiens sont devenus, en matière d'armement, une puissance de premier rang mondial, c'est-à-dire qu'ils inventent et produisent presque quotidiennement, en tout cas tous les mois, de nouvelles armes qui sont à chaque fois des perfectionnements de leurs drones, mais aussi des missiles de moyenne et longue portée. Et on assiste à cette chose absolument incroyable, qui est que l'Ukraine, de plus en plus régulièrement, touche le territoire russe et fait des dégâts. Alors, en comparaison avec les dégâts faits par la Russie sur le territoire ukrainien, c'est peu de choses, mais quand on pense à la disproportion des forces entre la relativement petite Ukraine et la très très grande Russie, le pays le plus étendu du monde, hein, rappelons-le à chaque fois, le pays le plus étendu du monde, c'est absolument stupéfiant. Stupéfiant. Ce peuple est absolument héroïque, mais vraiment, vraiment héroïque. Chapeau bas.
3: Alors, vous évoquiez les incohérences de Donald Trump, mais Vladimir Poutine, lui, il y a une semaine, a assuré que la guerre en Ukraine se dirige vers sa fin. Il serait même prêt à rencontrer Volodymyr Zelensky pour signer un accord. Est-ce que, lui, on peut le croire?
4: Non. On ne peut pas croire ce menteur professionnel et cet agresseur. Et ce dictateur, évidemment, qui est Vladimir Poutine. Non, la phrase à laquelle vous faites allusion était extraordinairement ambiguë, et je crois qu'elle était essentiellement destinée à dire à l'opinion publique russe, nous allons vers la victoire. C'était ça le message.
3: Et alors même que visiblement l'opinion publique russe manifeste des signes de défiance croissante à l'égard de Vladimir Poutine.
4: Écoutez, si un quelconque chef d'État occidental de démocratie avait le taux d'approbation, si ce n'est de popularité, dont bénéficie Vladimir Poutine, mais écoutez, il danserait de joie, évidemment. Mais pour la Russie, même ces 60% et quelques d'approbation sont très très préoccupants pour le Kremlin, dans la mesure où de mois en mois, ce taux d'approbation régresse. Et on arrive pour la Russie à des taux tout à fait inquiétants pour Vladimir Poutine, parce que mettez-vous à la place d'un citoyen russe. Dring, dring, le téléphone sonne. Bonjour monsieur, c'est l'Institut de sondage, etc. Est-ce que vous aimez Vladimir Poutine? Mais non, je ne l'aime pas, je l'adore, évidemment, parce que bon, les écoutes, la peur, etc. Donc quand on arrive à ces chiffres, ça veut dire qu'une partie importante, non pas majoritaire, mais importante, très significative de l'opinion russe, en a tellement, pardonnez-moi, en a tellement marre de cette guerre odieuse, odieuse pour la population russe aussi, beaucoup moins que pour la population ukrainienne, mais quand même pour la population russe aussi, on a tellement marre qu'on commence à dire Poutine, ça va comme ça.
3: Chez nous, Gérald Darmanin, notre ministre de la Justice, se rend en Algérie pour relancer la coopération sécuritaire, notamment autour du narcotrafic et du sujet de la DZ Mafia, puisqu'on a plusieurs responsables qui ont la double nationalité et qui sont réfugiés là-bas. Est-ce que c'est le signe d'un dégel après plusieurs mois, enfin plusieurs années même, de crispation intense sur le plan diplomatique?
4: Je le souhaiterais, ce n'est pas encore joué, mais oui, on peut.

0: qui nous intéresse, nous, citoyens, observateurs ou pas, de la politique internationale, c'est que la France et l'Algérie sont condamnées à s'entendre, qu'elles le veuillent ou qu'elles ne le veuillent pas.
1: Je rappelle que le journaliste Christophe Glaise est emprisonné depuis un an dans les geôles algériennes. Il faut qu'il sorte. Merci, bonjour Bernard Guetta, et très bonne journée à vous. Merci d'avoir répondu aux questions de Radio J.

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1: Bonjour à toutes et à tous, bon début de semaine, nous sommes le lundi 18 mai, vous écoutez RCJ, il est 8h. Au programme de cette matinale, le décryptage de l'actualité en Israël avec notre correspondante Cathy Bisraor qui reviendra notamment sur le récent appel entre Donald Trump et Benjamin Netanyahou. Nous allons aussi prendre un moment pour comprendre la situation russo-ukrainienne. Cette guerre s'éternise depuis février 2022 et l'on semble voir l'Ukraine prendre dorénavant le dessus. Ce week-end, la Russie a subi une attaque massive de plusieurs centaines de drones ukrainiens sur 14 de ses régions centrales, la Crimée annexée mais aussi la mer Noire. C'est la première fois que les drones ukrainiens frappent si loin. Nous en parlerons avec Aline Lebaï-Kremer, journaliste et cofondatrice de l'association Stand with Ukraine. Elle répondra à toutes nos questions en direct depuis le territoire ukrainien. Pour le moment, on ouvre cette matinale par le journal.
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1: Un chef du djihad islamique tué dans une frappe israélienne au Liban, selon l'agence de presse officielle libanaise. Un tir de missile israélien visant un appartement dans l'est du Liban a donc tué un chef du djihad islamiste, Wael Abdel Halim, ainsi que sa fille de 17 ans, a donc annoncé hier soir l'agence de presse officielle libanaise NNA. Les secouristes fouillaient les décombres à la recherche de survivants de l'explosion survenue dans la nuit à la périphérie de la ville de Baalbek, a précisé l'agence nationale de l'information. Donald Trump a publié hier soir un nouveau message menaçant à

0: l'égard de l'Iran sur son réseau social Truth Social. Le président américain a diffusé une image montrant l'Iran visé par plusieurs flèches rouges sur une carte recouverte du drapeau américain. Cette publication intervient après plusieurs messages énigmatiques de Donald Trump qui a récemment affirmé que le compte à rebours est lancé pour Téhéran et évoqué, je cite encore, le calme avant la tempête dans un autre visuel diffusé la veille. Ces déclarations relancent les spéculations autour d'une possible reprise des frappes américaines contre l'Iran. Donald Trump affirme toutefois rester ouvert à un accord sur le nucléaire iranien à condition d'obtenir, selon ses mots, de vraies garanties de la part de Téhéran. Le blocage du détroit d'Ormuz par l'Iran depuis plusieurs mois perturbe fortement le commerce mondial et notamment celui des engrais. Ce point de passage stratégique par lequel transite environ un tiers des échanges maritimes d'engrais est de facto partiellement paralysé. D'après des responsables onusiens, la situation pourrait provoquer une crise alimentaire majeure avec jusqu'à 45 millions de personnes supplémentaires exposées à la faim si les livraisons ne reprennent pas rapidement. Plusieurs pays producteurs du Golfe ont réduit ou suspendu leur production, tandis que des États importateurs en Afrique et en Asie commencent déjà à ressentir les effets du ralentissement. Les experts alertent sur l'absence de réserves stratégiques d'engrais à l'échelle internationale. À Londres, la police a demandé le retrait provisoire d'une bannière annonçant une exposition consacrée au massacre du festival Nova du 7 octobre 2023. Les autorités craignent des manifestations extrémistes ou d'éventuelles attaques autour du site. Selon plusieurs médias israéliens, les organisateurs ne pourront réinstaller la bannière qu'au moment de l'ouverture de l'exposition afin de préserver la discrétion sur le lieu. Un important dispositif de sécurité doit être mis en place. L'exposition revient sur l'attaque menée par le Hamas lors du festival Nova dans le sud d'Israël où plus de 360 personnes avaient été tuées et plusieurs dizaines enlevées vers Gaza. Restons à Londres où la communauté juive exprime une inquiétude croissante après une série d'attaques à caractère antisémite dans un contexte de forte tension liée au conflit au Moyen-Orient. Dans la capitale anglaise, plusieurs incidents récents dont des agressions et des incendies criminels visant des lieux communautaires ont profondément choqué la population juive, estimée à environ 300 000 personnes. Ces événements surviennent alors que des marches et rassemblements liés au conflit israélo-palestinien continuent de diviser la société britannique sur fond de préoccupations sécuritaires accrue autour des synagogues. En Israël maintenant, la loi instaurant la peine de mort pour les terroristes palestiniens condamnés pour des attentats mortels est entrée en vigueur hier soir en Judée-Samarie. Adopté fin mars par la Knesset, le texte prévoit que les tribunaux militaires prononcent par défaut la peine capitale pour les auteurs d'attaques ayant causé la mort, sauf circonstances particulières de personnes juives. Les ministres Itamar Ben-Gvir et Israël Katz ont salué une mesure destinée, selon eux, à durcir la lutte contre le terrorisme après le 7 octobre 2023. La loi suscite toutefois de vives critiques. Plusieurs organisations dénoncent un texte discriminatoire applicable uniquement aux Palestiniens jugés par les tribunaux militaires. Pour finir, ouvrons une page culture. Le monde du cinéma réagit vivement après l'annonce par Canal+ de ne plus travailler avec des professionnels signataires d'une tribune critique de son actionnaire Vincent Bolloré. Cette décision, révélée par le président du directoire Maxime Saada lors du Festival de Cannes, est perçue par certains comme une liste noire visant de nombreux acteurs et de nombreux réalisateurs. La mesure vise donc les signataires d'une tribune publiée dans le journal Libération et dénonçant l'influence de Vincent Bolloré dans le secteur culturel français. Canal+ estime de son côté répondre à des accusations jugées inacceptables et assume sa décision de rupture avec ses professionnels du cinéma. Cette annonce provoque une forte polémique, évidemment, où certains dénoncent des méthodes d'intimidation et des représailles inédites. Pour rappel, Canal+ est le principal financeur du cinéma français. Vous écoutez RCJ, il est 8h06. Dans quelques instants, on fait le tour de l'actualité en Israël et dans tout le Moyen-Orient avec Cathy Bisraor. Restez avec nous.
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0: Vous écoutez RCJ, il est 8h08, nous sommes maintenant avec Cathy Bisraor, bonjour. Cathy, est-ce que vous nous entendez ?
7: Absolument, je vous entends très bien.
0: Oui, bonjour. Alors, commençons par une réunion urgente du cabinet restreint de la sécurité qui annonce que les tensions avec l'Iran pourraient reprendre.
7: Absolument. Et ce qui est intéressant, c'est que quelques minutes avant cette réunion avec cette réunion restreinte, urgente du cabinet de la sécurité, il y a eu, ce sont des révélations de la chaîne 11 de la télévision israélienne, il y a eu une conversation téléphonique apparemment très longue entre Benjamin Netanyahou et Donald Trump. Et donc quelques minutes après, il y a cette réunion du cabinet de la sécurité et c'est ce qui filtre ce matin, c'est que l'éventualité d'une reprise imminente, je vous cite ce qui a été révélé, des hostilités entre l'Iran et les États-Unis a été évoqué d'une manière très sérieuse, disent les responsables, a expliqué Benjamin Netanyahou à l'ensemble des ministres de ce cabinet restreint de la sécurité, en disant qu'il fallait une préparation et même a décrit que l'objectif maintenant des Américains était de toucher les forces vives de l'économie iranienne et notamment tout le système énergétique de l'Iran pour arriver à amener véritablement l'Iran à la table des négociations d'une manière beaucoup plus sérieuse que ce qui a été fait ces dernières semaines. Autre information qui a filtré et qui est intéressante, qui a été donnée au cours de ce cabinet restreint de la sécurité, c'est qu'il y aurait actuellement une controverse très vive, des oppositions très vives au sein même de la direction iranienne, avec d'un côté l'héritier qui est grièvement blessé, mais qui apparemment a quand même un rôle et qui s'oppose, l'héritier du guide suprême, qui s'oppose à toute concession vis-à-vis des États-Unis et d'autres forces à l'intérieur de la direction iranienne qui voudraient, oui, arriver à un accord avec les États-Unis, ne pas reprendre donc les hostilités. Ceci dit, il faut conclure ainsi, malgré ce que je viens d'expliquer, on a également ce qui a été dit au sein de la cabine de la sécurité, c'est que pour l'instant, il y a quand même énormément d'incertitudes et que, oui ou non, il y aura une reprise des hostilités, seul Trump le sait pour l'instant.
0: Il y a l'Iran, mais il y a aussi le Liban. Et dans le sud Liban, un officier israélien a alerté sur une situation intenable. Des soldats appellent à une offensive face à la menace des drones à bas coût.
7: Absolument, Didier. Et je pense que cette intervention est intéressante parce que c'est pas la première, en fait. Ça fait plusieurs semaines déjà, notamment plusieurs jours même. On entend presque tous les jours des officiers sous le couvert de l'anonymat faire des déclarations identiques. Et pourquoi ? Parce qu'actuellement, on se trouve dans une situation officielle de cessez-le-feu. C'est-à-dire qu'il n'y a pas d'offensive de l'armée israélienne. On sait très bien, hein, dans le droit de la guerre, qu'est-ce qui se passe que lorsqu'il n'y a pas d'offensive et qu'il y a une armée israélienne en terrain ennemi, une armée en terrain ennemi qui ne bouge pas. C'est ce qui se passe, c'est ce que l'on voit presque tous les jours. Malheureusement, un soldat israélien tombe à cause de ces fameux drones qui coûtent entre 50 et 100 dollars ou à cause d'attaques diverses du Hezbollah qui voient évidemment où se trouvent les forces israéliennes puisque presque elles ne bougent pas et attaquent. Et donc, on entend de plus en plus au sein de l'armée israélienne et les messages, évidemment, ce message va en direction de la direction politique en disant ce n'est plus possible. Une armée qui veut gagner une guerre et qui veut protéger son pays doit avoir une opération, doit avoir une tactique, une stratégie offensive et non pas ce qui se passe actuellement, être en position défensive d'une manière permanente. Voilà le résultat sur le terrain. Est-ce que ce message, ces messages que l'on entend véritablement très clairement de la part de Tsahal seront entendus au niveau politique? Je reviens à Trump. Ça dépend pas seulement de Netanyahou, ça dépend évidemment du feu vert que recevra ou que ne recevra pas Benjamin Netanyahou du président américain.
0: Enfin, Gatine, vous nous rapportez cette information. Les portables seront interdits dans les écoles à partir de la rentrée 2026-2027.
7: Absolument. Je commence par une donnée qui est passionnante, enfin qui est intéressante, inquiétante même, j'ai envie de dire, c'est que Israël, vous savez, il y a des chiffres, des tableaux internationaux sur le nombre d'heures que les enfants passent devant leur portable, etc. Mm-hmm. Eh bien, Didier, Israël arrive en tête de liste dans les 5 premiers pays à travers le monde. Donc, il y a véritablement une utilisation du portable exagérée, à mon avis de manière générale, au sein du public israélien, mais surtout au sein des enfants. Et donc, dans la direction éducative en Israël, on a dit qu'il fallait faire un arrêt sur cette catastrophe. Évidemment, ça avait des conséquences énormes. La décision d'interdire les portables aux écoles primaires a déjà été prise il y a quelques mois. Maintenant, ce qui est intéressant, c'est qu'ils ont décidé d'étendre cette décision au lycée. Ça sera évidemment beaucoup plus compliqué d'interdire un portable à un adolescent de 14-15 ans qu'à un bambin de 6-7 ans. Mais en tout cas, c'est la décision qui a été prise. Et donc, à partir de l'année scolaire prochaine, la rentrée 26-27, les lycéens israéliens, jusqu'à l'âge de 17 ans, ça ne sera pas pour 17-18 ans, mais jusqu'à l'âge de 17 ans, n'auront plus le droit de sortir leur téléphone portable, même pendant les heures de récréation.
0: Et ça risque d'être un petit peu compliqué. Il est 8h14, merci beaucoup Cathy pour toutes ces précisions. Vous écoutez RCJ, dans un instant, la cofondatrice de l'association Stand With Ukraine, Aline Lebaye-Kremer, répondra à toutes nos questions concernant le conflit en Ukraine. Elle sera en direct avec nous depuis la ville de Kharkiv.
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0: Merci d'avoir choisi RCJ, il est 8h16. La Russie a subi dans la nuit de samedi à dimanche une attaque massive de plusieurs centaines de drones ukrainiens sur 14 de ses régions centrales, la Crimée annexée et la mer Noire. Ces frappes ont causé la mort de 4 personnes, dont 3 dans la banlieue de Moscou et 1 dans la région de Belgorod. Une douzaine d'ouvriers d'un chantier à proximité d'une raffinerie en périphérie de la capitale ont également été blessés. On le comprend avec cette attaque, l'armée ukrainienne frappe désormais régulièrement dans la profondeur du territoire russe, révélant ainsi les vulnérabilités du dispositif sécuritaire du Kremlin. Est-ce donc le début de la fin de ce conflit? Pour en parler, nous sommes avec Aline Lebaye-Kremer, journaliste et cofondatrice de l'association Stand With Ukraine. Bonjour.
1: Bonjour.
0: Ma première question est assez simple. Vous nous répondez en ce moment même de Kharkiv. Qu'observez-vous sur place?
1: Beaucoup d'alertes systématiques. C'est-à-dire quotidienne de frappe. Pardon, excusez-moi, j'ai un problème de. Vous m'entendez ?
0: Oui, très bien.
1: Alors, attendez, j'ai un problème. Voilà, beaucoup de frappes systématiques. Excusez-moi. La guerre de d'agression de la Russie depuis 4 ans qui frappe particulièrement cette ville parce qu'elle est près de la frontière, donc très très pas vulnérable parce que la défense aérienne fonctionne malgré tout, mais il y a parfois des frappes qui arrivent à passer la couche de défense aérienne ukrainienne et ça force la population à aller systématiquement également aux abris, donc une vie extrêmement assurée, fatigante, mais néanmoins résistante. Et ce que j'observe, y compris à d'autres endroits d'Ukraine, c'est qu'il n'est pas question pour les Ukrainiens de se rendre et d'abandonner, de résister. Ça, c'est assez massif et assez clair dans les mots qu'emploient les gens, même à Kharkiv.
0: Oui, sentez-vous une forme de résilience dans le peuple ukrainien, les habitants de Kharkiv, par exemple, s'habituent-ils à cette guerre?
1: Oui, on est. Je trouve même qu'à force, finalement, ce mot de résilience, il est assez faible par rapport à ce à l'énergie absolue qui est déployée au quotidien pour résister, continuer à organiser une vie autant que faire se peut normale dans un contexte pareil, des élans de solidarité, des élans de réflexion sur ce qu'il se passe, c'est assez incroyable. Et je trouve que finalement le mot de résilience, il est presque en dessous de ce qui est en train de se passer, notamment dans cette ville d'Ukraine. C'est la deuxième plus grosse ville d'Ukraine.
0: Oui, puisque
1: de surcroît, je tenais à le préciser. Voilà.
0: Vous nous parlez effectivement depuis Kharkiv en direct ce matin sur RCJ. On voit depuis plusieurs mois une multiplication des frappes ukrainiennes sur le territoire russe. L'attaque de grande ampleur de ce week-end marque-t-elle, selon vous, un tournant, une montée en puissance technologique de l'Ukraine?
1: Tournant, c'est compliqué à employer, mais en tout cas, ce qui est certain, c'est que il y a un changement extrêmement radical de ce qui est capable de faire l'Ukraine, de la pression qu'elle est capable de mettre sur la Russie et de la façon qu'elle a de se défendre et qui peut effectivement amener un commandement. À quelque chose qui relève de peut-être une fin d'entrevoir une fin de la guerre, parce que de surcroît cette stratégie de réponse elle s'est faite alors sous l'œil vraiment absolument comment dire lointain de beaucoup d'observateurs, je trouve, parce que c'est une vraie stratégie qui s'était mise en place. Il y a d'abord eu une campagne de frappe en profondeur sur les défenses aériennes russes, sur les centrales, les installations pétrolières, donc tout ce qui touche le cœur de la machine de guerre russe, à savoir le pétrole et les énergies Et là, maintenant, il y a une espèce de troisième phase qui se met en place déjà depuis plusieurs jours sur la question des frappes en profondeur jusqu'à 1500 km à l'intérieur de la Russie. Et il y a une forme de piège finalement qui se referme sur Moscou. Et je voulais peut-être dans votre présentation les chiffres des morts russes. Ce sont des chiffres russes, donc ils sont très compliqués à vérifier. Je tiens à préciser que dans toutes ces stratégies, l'Ukraine ne cible jamais les civils. Jamais, jamais. Ça n'a jamais été le cas, contrairement à la Russie qui en a fait sa spécialité quotidienne. Il y a des morts civiles quotidiennement en Ukraine depuis plus de 4 ans. Et les chiffres de l'autre côté, même s'ils sont extrêmement, ils prêtent à caution. Et c'est extrêmement difficile en général de vérifier ces informations-là parce qu'il n'y a pas d'images qui sortent. Voilà. Donc permettez-moi quand même de mettre un petit bémol et de rappeler, parce que c'est très important dans ce qui est en train de se jouer, y compris en termes de qui défend quoi en termes de valeur dans cette affaire, les Ukrainiens n'ont jamais ciblé délibérément les civils en Russie. Ça n'est jamais arrivé.
0: Vous avez raison de le faire. Je précise néanmoins que ces chiffres ont été relayés par le journal Le Monde hier soir. Justement, comment les médias ukrainiens traitent-ils ces attaques ?
1: Bah, ils les traitent. Il y a une presse absolument professionnelle, indépendante en Ukraine. Donc c'est à la une de c'est relayé à la une de toute la presse ukrainienne, sachant que il y avait eu quand même des indices et de toute façon l'Ukraine savait qu'il y aurait une réponse ukrainienne, y compris dans un contexte où il y a à peine quelques jours, finalement quelques heures, l'Ukraine a été frappée de façon absolument tragique, notamment à Kiev, la capitale, où 24 morts ont été décomptés, des dizaines et des dizaines de blessés. Un immeuble résidentiel s'est effondré à cause d'une frappe russe et a plongé toute la ville dans une journée de deuil assez effroyable, parce qu'il y avait notamment des enfants dans le bilan de cette attaque.
0: Aline Lebaye-Kremer, existe-t-il aujourd'hui, ressentez-vous, vous qui êtes en Ukraine en ce moment, une inquiétude sur l'essoufflement du soutien européen et américain à l'Ukraine ?
1: Oui et non. Alors, américain, je pense que quelque part, la phase la plus violente de la désillusion, elle est passée. C'était en février de l'année dernière, avec cette fameuse scène du bureau ovale, où là, il y a eu vraiment une stupéfaction absolu et l'effondrement de quelque chose dans la société ukrainienne quant à l'allié dirigé en tout cas par Donald Trump à ce moment de son histoire. Il y a beaucoup plus de confiance à l'endroit des Européens, mais d'une manière générale, et c'est ce que démontre aussi ce qui est en train de se passer, c'est que l'Ukraine a, et ça s'entend aussi dans les mots qu'on me rapporte, c'est qu'il y a une donnée absolue qui est très forte et très solide, c'est que l'Ukraine compte sur ses innovations, son armée, ses forces de défense, y compris des avancées technologiques, dont le type d'attaque en profondeur en Russie et le comment et le symptôme quelque part de cette façon d'envisager que finalement le premier allié de survie et de résistance, ce sera nous-mêmes. Et ça, c'est quelque chose qui revient. Maintenant, il y a énormément plus de confiance à l'endroit des alliés européens que à l'endroit des alliés américains avec cette administration là. Après, je pense que l'amour de l'Amérique d'une manière générale, qui est ancré profondément dans la société ukrainienne, reste forte, et y compris il y a aussi beaucoup de voix aux États-Unis qui sont extrêmement pro-ukrainiennes. Enfin, il y a une situation assez, sur ce sujet-là, extrêmement compliquée aux États-Unis.
0: Vous sentez un amour envers le peuple américain de la part du peuple ukrainien?
1: Oui, parce que comment dire, et c'était, il est à la hauteur de la stupéfaction et de la quelque part même, j'ai même employé le terme de douleur dans ce qui s'est passé en février dernier, parce qu'il faut, en termes de symbole de liberté, de là où c'est possible, de là où on est libre. Enfin, les États-Unis, c'est quelque chose. C'est y compris les générations qui sont sur le front, qui sont Rubenkova, qui par les autorités ukrainiennes, c'est une génération qui a grandi avec comme symbole absolu de la liberté, de la liberté que ce pays n'avait pas beaucoup vu quand même. Dans son état, les États-Unis, c'est majeur. Donc, il y a quelque chose qui est de l'ordre de l'indéfectible aussi, à l'endroit de quelques valeurs défendues par l'Amérique historique. Voilà, on va le dire comme ça. Donc, il y a quelque chose d'extrêmement important pour eux dans ce qui se passe aux États-Unis. Et d'où vraiment une peine profonde l'année dernière et maintenant à l'ukrainienne, c'est-à-dire de toute façon on va avancer et de toute façon on sera libre et de toute façon on résistera, et s'il faut compter que sur nous-mêmes, ça sera que sur nous-mêmes.
0: Merci beaucoup Aline Lebaye-Kremer d'avoir été avec nous sur RCJ depuis Kharkiv en Ukraine. Merci pour votre éclairage. Il est 8h28, c'est la fin de cette matinale. On se retrouve à 11h pour le rendez-vous culture de RCJ Essentiel, présenté par Sandrine Seban. Elle reçoit André Zeitoun pour son livre sur la boxe, Le plus beau coin du monde, il était une fois un coin de ring, mais aussi Jonathan Azuelos pour son application Mentaya et Lisa Seror pour son expo peinture sur les Juifs de Tunisie à la galerie Rimbaud-Verlaine dans le 5e arrondissement de la capitale. Merci de votre fidélité, merci d'avoir choisi RCJ.
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1: Bonjour à tous et bienvenue dans votre journal. Nous sommes le lundi 18 mai et voici les titres. Face à la programmation annoncée par le MUCEM intitulée « Faire face à l'anéantissement de Gaza », le président du CRIF Marseille-Provence, Bruno Benjamin, lance un appel à la mobilisation ce jeudi 21 mai à 9h30 devant le MUCEM. Je vous propose d'écouter la réaction du maire de Marseille, Benoît Payan, que Magali Barthès a interpellé à ce sujet.
2: Le président du CRIF, il dit ce qu'il a à dire. Les artistes, ils racontent ce qu'ils ont à raconter. Personne ne doit faire taire les artistes. Il n'y a pas d'artistes qui viennent raconter. Si dans une exposition, il y avait la lapidation des Juifs ou la lapidation des Palestiniens, je comprends qu'on veuille manifester contre. Si ces choses-là ne sont pas évoquées, et évidemment que les massacres de Gaza doivent être évoqués et peuvent l'être de manière libre. Encore heureux. Et moi, je ne lâcherai jamais sur la liberté des artistes. À Marseille, qu'un artiste soit palestinien, qu'il soit israélien, si dans son pays, il est mis au ban, il est chez lui à Marseille.
1: De son côté, le président du CRIF, Bruno Benjamin, se dit prêt à ne pas manifester ce jeudi si le maire s'engage à programmer une exposition sur le 7 octobre à Marseille. La ministre déléguée aux armées Alice Ruffo était vendredi en déplacement à Marseille après un hommage aux combattants d'Orient sur la Corniche et un passage en revue de la force Sentinelle sur le Vieux-Port. La ministre s'est exprimée sur un contexte international particulièrement lourd alors que la France a perdu 2 soldats au Proche-Orient. Alice Ruffo a tenu à clarifier la position de Paris au milieu de l'escalade des tensions dans la région. On l'écoute au micro de Nathan Sperling.
3: Je rends hommage à nouveau à nos soldats qui sont morts pour la France dans ce cadre. À aucun moment, la France n'a été engagée dans la guerre entre l'Iran et les États-Unis et Israël. Pour ce qui concerne le Liban, qu'au fond, il a été entraîné dans cette guerre. Et puis, cette guerre a un impact de déstabilisation régionale profond. C'est pour ça que je parlais des conséquences qui sont évidemment importantes sur le plan des prix à la pompe, comme le voient tous nos compatriotes. Et puis, elles sont aussi importantes sur le plan militaire, puisque en effet la déstabilisation régionale a conduit à ce que nous ayons des pertes, mais dans des missions qui sont pas la belligérance contre l'Iran, qui sont des missions de lutte contre le terrorisme et de maintien de la paix au Liban.
1: C'est un procès hors norme qui s'ouvre aujourd'hui au tribunal correctionnel de Marseille, celui du clan Yoda et de son chef présumé, qui tenait pendant 2 ans le principal point de deal de la cité de la Paternelle à Marseille, amassant jusqu'à 100 000 euros de chiffre par jour. 20 personnes seront jugées pendant 3 semaines. Pour lutter contre les plongeons sauvages sur la corniche Kennedy, le maire de Marseille, Benoît Payan, promet de réaménager son littoral en proposant des lieux de plongeon sécurisés, 3 accès à la mer le long de la corniche, des Catalans jusqu'à Malmousque, afin de garder, je cite, cette tradition de sauter. En attendant, 38 médiateurs sont déployés chaque week-end pour tenter de raisonner celles et ceux qui tentent de sauter. Ce soir aura lieu la grande soirée autour du film Holding Layat au cinéma Pathé Madeleine, un film diffusé toute la semaine au cinéma et organisé en partenariat avec l'UEJF Marseille. Écoutez Nathaniel Krief, trésorier de l'association.
4: L'objectif est donc de proposer au public un film fort, de créer un espace de dialogue et de réflexion tout autour de son histoire. Donc nous sommes très reconnaissants envers nos partenaires, notamment l'atelier distribution, le Pâté Madeleine bien évidemment, qui nous ont permis de réaliser cet événement. Donc nous espérons vous voir durant cette projection qui aura lieu du 18 au 24 mai à 19h.
1: En football, l'Olympique de Marseille s'est imposé hier soir 3-1 contre Rennes, se qualifiant ainsi pour la Ligue Europa. Il termine 5e du classement, limitant la casse en cette fin de saison chaotique. La météo aujourd'hui est de 14 degrés le matin et jusqu'à 18 degrés cet après-midi sur notre belle cité phocéenne. Ce lundi matin, dans la grande matinale de Radio JM, j'ai le plaisir d'accueillir des entrepreneuses comme Erin Elbaz ou encore la représentante de la marque Fer à Cheval. Amandine Habib, célèbre pianiste, sera également avec nous pour parler musique. Elle se produira ce soir au Théâtre de la Criée. J'aurai le plaisir également d'accueillir l'organisatrice du Festival Corse Issula, qui aura lieu début juin à Marseille. Ludovic Pernet, vice-président de la région Sud et candidat au poste de responsable des Républicains dans les Bouches-du-Rhône, sera avec nous pour nous parler de ses ambitions politiques. Rendez-vous tout à l'heure, toujours sur le 90.5. Et puis ne manquez pas dans moins de 5 minutes mon édito sur l'affaire Patrick Bruel, toujours sur Radio JM. Je vous souhaite à tous de passer une excellente journée et surtout, prenez bien soin de vous.
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0: L'édito de Laura Sahin. Pendant des années, il suffisait de quelques notes pour déclencher la Bruelle Mania. Des salles en transe, des adolescentes en larmes, des posters punaisés dans des chambres où l'on chantait casser la voix à tue-tête. Patrick Bruel, c'était une époque, une bande-son sentimentale, celui avec qui une génération entière avait rendez-vous place des grands hommes. Et puis il y a cette image là aussi, un homme assis quelque part entre nostalgie et soleil tunisien au café des délices, regard perdu vers la Méditerranée comme une carte postale mélancolique devenue culte. Patrick Bruel, c'était ça. Des chansons qui accompagnaient les histoires d'amour, les ruptures, les étés, les souvenirs. Une voix familière qui traversait les générations. Celui qui faisait vibrer les foules hier se retrouve aujourd'hui au cœur d'une tempête médiatique et judiciaire où l'ambiance n'a plus rien d'un refrain romantique. Car aujourd'hui, c'est une autre musique qui résonne. Une musique bien plus lourde. Une affaire qui déborde le cadre judiciaire pour devenir un feuilleton médiatique. Chaque jour apporte son nouveau témoignage, sa nouvelle réaction, sa nouvelle indignation. Et dans ce vacarme permanent, une question revient toujours. Comment garder de la nuance quand tout pousse au jugement immédiat ? Depuis plusieurs jours, Patrick Bruel fait l'objet d'accusations graves relayées dans les médias. Viol, tentative de viol, agression sexuelle. Plusieurs femmes disent avoir été victimes de comportements similaires, certaines évoquant même un mode opératoire récurrent. Parmi les témoignages les plus médiatisés, celui de Flavie Flamand a particulièrement marqué l'opinion publique ces derniers jours. Face à cette vague d'accusations, Patrick Bruel a choisi de s'exprimer hier soir par communiqué. Il y conteste fermement certains récits, notamment ceux de Flavie Flamand, et rappelle un principe fondamental, la présomption d'innocence. Il demande le droit à une enquête équitable, au respect de la justice et du contradictoire. Et une phrase dans ce communiqué mérite qu'on s'y arrête. Dans une société où tout doit être blanc ou noir. Une phrase qui résonne comme une critique de notre époque. Une époque où les réseaux sociaux, les chaînes d'infos et parfois même nous tous cherchons des coupables ou des innocents avant même que la justice ait parlé. Comme si le doute était devenu suspect, comme si la nuance était une faiblesse. Mais attention, rappeler la présomption d'innocence ne signifie pas discréditer les accusatrices. La parole des femmes qui dénoncent des violences sexuelles a longtemps été étouffée, ignorée, ridiculisée. Beaucoup ont payé le prix du silence. Leur courage à témoigner doit être entendu avec sérieux et respect. Dans le même temps, une accusation, aussi grave soit-elle, ne peut devenir automatiquement une condamnation publique définitive. C'est précisément pour cela que la justice existe. Pour enquêter, confronter les versions, établir les faits. Et puis il y a autre chose, comme trop souvent dans ce genre d'affaires, certains ont immédiatement rappelé la judéité de Patrick Bruel, comme si cela avait le moindre rapport avec les accusations évoquées. Cette dérive antisémite, insidieuse ou assumée, révèle une mécanique bien connue. Utiliser une affaire judiciaire pour réveiller les vieux fantasmes identitaires. C'est inacceptable, on ne combat pas les violences faites aux femmes avec la haine ou les amalgames. Au fond, cette affaire nous place devant une difficulté collective. Peut-on écouter la parole des victimes sans renoncer à l'exigence de justice ? Peut-on défendre la présomption d'innocence sans minimiser la souffrance possible des plaignantes ? Peut-on encore accepter qu'une vérité judiciaire prenne du temps dans un monde qui exige des verdicts instantanés ? La nuance ne protège pas les coupables, elle protège l'idée même de justice. Et aujourd'hui, plus que jamais, nous en avons besoin.
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1: 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Aujourd'hui, à l'approche de Shavuot, la plus belle façon d'honorer la Torah, c'est de tendre la main à ceux qui en ont besoin. Pour de nombreuses familles de notre communauté, remplir la table pour les fêtes reste une épreuve quotidienne. 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Merci pour votre générosité et Chag Sameach. La coopération féminine organise une sortie à Martigues, mercredi 27 mai 2026, au programme Balade en bateau à la découverte de la ville, déjeuner libre, place limitée, inscription obligatoire au 07 67 68 69 34.
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0: inventeur d'une modernité cinématographique israélienne, cinéaste et acteur charismatique, icône de la bohème de Tel Aviv et de la culture israélienne laïque, Uri Zohar a provoqué un choc à la fin des années 70 en devenant un rabbin ultra-orthodoxe. Commençant comme humoriste, puis acteur dans les cabarets et les théâtres, Uri Zohar devient le réalisateur phare du mouvement de la nouvelle sensibilité entre 1964 et 1977. Son premier long métrage, Un trou dans la lune, parodie le cinéma sioniste. D'une grande radicalité formelle, il est la pierre angulaire d'un nouveau mouvement cinématographique. Le film va se dissocier du cinéma officiel des années 40-50. Reflet des problèmes sociaux et politiques de la société israélienne contemporaine, son esthétique et sa démarche se rapprochent de la nouvelle vague française. Mais après avoir réalisé 11 longs métrages d'une grande intensité, il tourne le dos au monde du spectacle pour devenir un rabbin ultra-orthodoxe jusqu'à la fin de sa vie, à l'âge de 86 ans. Il aura pourtant laissé des films considérés comme des grands classiques du cinéma israélien, témoignant d'un talent, d'une inventivité et d'une sensibilité hors pair, offrant une vision lucide, parfois crue, de la société israélienne de l'époque. Certains films d'Uri Zohar, comme Les Voyeurs ou Les Yeux plus gros que le ventre, font aujourd'hui l'objet d'un véritable culte auprès de la jeunesse israélienne, un phénomène qui témoigne de la force et de la vitalité que garde son œuvre plusieurs décennies après sa décision de quitter le cinéma.
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2: Un chef du djihad islamique tué dans une frappe israélienne au Liban, selon l'agence de presse officielle libanaise. Un tir de missile israélien visant un appartement dans l'est du Liban a donc tué un chef du djihad islamiste, Wael Abdel Halim, ainsi que sa fille de 17 ans, a donc annoncé hier soir l'agence de presse officielle libanaise NNA. Les secouristes fouillaient les décombres à la recherche de survivants de l'explosion survenue dans la nuit à la périphérie de la ville de Baalbek, a précisé l'agence nationale de l'information. Donald Trump a publié hier soir un nouveau message menaçant à l'égard de l'Iran sur son réseau social Truth Social. Le président américain a diffusé une image montrant l'Iran visé par plusieurs flèches rouges sur une carte recouverte du drapeau américain. Cette publication intervient après plusieurs messages énigmatiques de Donald Trump qui a récemment affirmé que le compte à rebours est lancé pour Téhéran et évoqué, je cite encore, le calme avant la tempête dans un autre visuel diffusé la veille. Ces déclarations relancent les spéculations autour d'une possible reprise des frappes américaines contre l'Iran. Donald Trump affirme toutefois rester ouvert à un accord sur le nucléaire iranien à condition d'obtenir, selon ses mots, de vraies garanties de la part de Téhéran. Le blocage du détroit d'Ormuz par l'Iran depuis plusieurs mois perturbe fortement le commerce mondial et notamment celui des engrais. Ce point de passage stratégique par lequel transite environ un tiers des échanges maritimes d'engrais est de facto partiellement paralysé. D'après des responsables onusiens, la situation pourrait provoquer une crise alimentaire majeure avec jusqu'à 45 millions de personnes supplémentaires exposées à la faim si les livraisons ne reprennent pas rapidement. Plusieurs pays producteurs du Golfe ont réduit ou suspendu leur production, tandis que des États importateurs en Afrique et en Asie commencent déjà à ressentir les effets du ralentissement. Les experts alertent sur l'absence de réserves stratégiques d'engrais à l'échelle internationale. À Londres, la police a demandé le retrait provisoire d'une bannière annonçant une exposition consacrée au massacre du festival Nova du 7 octobre 2023. Les autorités craignent des manifestations extrémistes ou d'éventuelles attaques autour du site. Selon

0: plusieurs médias israéliens, les organisateurs ne pourront réinstaller la bannière qu'au moment de l'ouverture de l'exposition afin de préserver la discrétion sur le lieu. Un important dispositif de sécurité doit être mis en place. L'exposition revient sur l'attaque menée par le Hamas lors du festival Nova dans le sud d'Israël où plus de 360 personnes avaient été tuées et plusieurs dizaines enlevées vers Gaza. Restons à Londres où la communauté juive exprime une inquiétude croissante après une série d'attaques à caractère antisémite dans un contexte de fortes tensions liées au conflit au Moyen-Orient. Dans la capitale anglaise, plusieurs incidents récents, dont des agressions et des incendies criminels visant des lieux communautaires, ont profondément choqué la population juive, estimée à environ 300 000 personnes. Ces événements surviennent alors que des marches et rassemblements liés au conflit israélo-palestinien continuent de diviser la société britannique sur fond de préoccupations sécuritaires accru autour des synagogues. En Israël maintenant, la loi instaurant la peine de mort pour les terroristes palestiniens condamnés pour des attentats mortels est entrée en vigueur hier soir en Judée-Samarie. Adopté fin mars par la Knesset, le texte prévoit que les tribunaux militaires prononcent par défaut la peine capitale pour les auteurs d'attaques ayant causé la mort, sauf circonstances particulières de personnes juives. Les ministres Itamar Ben-Gvir et Israël Katz ont salué une mesure destinée, selon eux, à durcir la lutte contre le terrorisme après le 7 octobre 2023. La loi suscite toutefois de vives critiques. Plusieurs organisations dénoncent un texte discriminatoire applicable uniquement aux Palestiniens jugés par les tribunaux militaires. Pour finir, ouvrons une page culture. Le monde du cinéma réagit vivement après l'annonce par Canal+ de ne plus travailler avec des professionnels signataires d'une tribune critique de son actionnaire Vincent Bolloré. Cette décision, révélée par le président du directoire Maxime Saada lors du Festival de Cannes, est perçue par certains comme une liste noire visant de nombreux acteurs et de nombreux réalisateurs. La mesure vise donc les signataires d'une tribune publiée dans le journal Libération et dénonçant l'influence de Vincent Bolloré dans le secteur culturel français. Canal+ estime de son côté répondre à des accusations jugées inacceptables et assume sa décision de rupture avec ses professionnels du cinéma. Cette annonce provoque une forte polémique, évidemment, où certains dénoncent des méthodes d'intimidation et des représailles inédites. Pour rappel, Canal+ est le principal financeur du cinéma français.
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1: Bonjour à tous et bienvenue dans votre journal. Nous sommes le lundi 18 mai et voici les titres. Face à la programmation annoncée par le MUCEM intitulée « Faire face à l'anéantissement de Gaza », le président du CRIF Marseille-Provence, Bruno Benjamin, lance un appel à la mobilisation ce jeudi 21 mai à 9h30 devant le MUCEM. Je vous propose d'écouter la réaction du maire de Marseille, Benoît Payan, que Magali Barthès a interpellé à ce sujet.
2: Le président du CRIF, il dit ce qu'il a à dire. Les artistes, ils racontent ce qu'ils ont à raconter. Personne ne doit faire taire les artistes. Il n'y a pas d'artistes qui viennent raconter. Si dans une exposition, il y avait la lapidation des Juifs ou la lapidation des Palestiniens, je comprends qu'on veuille manifester contre. Si ces choses-là ne sont pas évoquées, et évidemment que les massacres de Gaza doivent être évoqués et peuvent l'être de manière libre. Encore heureux. Et moi, je ne lâcherai jamais sur la liberté des artistes. À Marseille, qu'un artiste soit palestinien, qu'il soit israélien, si dans son pays il est mis au banc, il est chez lui à Marseille.
1: De son côté, le président du CRIF, Bruno Benjamin, se dit prêt à ne pas manifester ce jeudi si le maire s'engage à programmer une exposition sur le 7 octobre à Marseille. La ministre déléguée aux armées Alice Ruffo était vendredi en déplacement à Marseille après un hommage aux combattants d'Orient sur la Corniche et un passage en revue de la force Sentinelle sur le Vieux-Port. La ministre s'est exprimée sur un contexte international particulièrement lourd alors que la France a perdu 2 soldats au Proche-Orient. Alice Ruffo a tenu à clarifier la position de Paris au milieu de l'escalade des tensions dans la région. On l'écoute au micro de Nathan Sperling.
3: Je rends hommage à nouveau à nos soldats qui sont morts pour la France dans ce cadre. À aucun moment, la France n'a été engagée dans la guerre entre l'Iran et les États-Unis et Israël. Pour ce qui concerne le Liban, qu'au fond, il a été entraîné dans cette guerre. Et puis, cette guerre a un impact de déstabilisation régionale profond. C'est pour ça que je parlais des conséquences qui sont évidemment importantes sur le plan des prix à la pompe, comme le voient tous nos compatriotes. Et puis, elles sont aussi importantes sur le plan militaire, puisque en effet la déstabilisation régionale a conduit à ce que nous ayons des pertes, mais dans des missions qui ne sont pas la belligérance contre l'Iran, qui sont des missions de lutte contre le terrorisme et de maintien de la paix au Liban.
1: C'est un procès hors norme qui s'ouvre aujourd'hui au tribunal correctionnel de Marseille, celui du clan Yoda et de son chef présumé, qui tenait pendant 2 ans le principal point de deal de la cité de la Paternelle à Marseille, amassant jusqu'à 100 000 euros de chiffre par jour. 20 personnes seront jugées pendant 3 semaines. Pour lutter contre les plongeons sauvages sur la corniche Kennedy, le maire de Marseille, Benoît Payan, promet de réaménager son littoral en proposant des lieux de plongeons sécurisés, 3 accès à la mer le long de la corniche, des Catalans jusqu'à Malmousque, afin de garder, je cite, cette tradition de sauter. En attendant, 38 médiateurs sont déployés chaque week-end pour tenter de raisonner celles et ceux qui tentent de sauter. Ce soir aura lieu la grande soirée autour du film Holding Layat au cinéma Pathé Madeleine, un film diffusé toute la semaine au cinéma et organisé en partenariat avec l'UEJF Marseille. Écoutez Nathaniel Krief, trésorier de l'association.
4: L'objectif est donc de proposer au public un film fort, de créer un espace de dialogue et de réflexion tout autour de son histoire. Donc nous sommes très reconnaissants envers nos partenaires, notamment l'atelier distribution, le Pathé Madeleine bien évidemment, qui nous ont permis de réaliser cet événement. Donc nous espérons vous voir durant cette projection qui aura lieu du 18 au 24 mai à 19h.
1: En football, l'Olympique de Marseille s'est imposé hier soir 3-1 contre Rennes, se qualifiant ainsi pour la Ligue Europa. Il termine 5e du classement, limitant la casse en cette fin de saison chaotique. La météo aujourd'hui est de 14 degrés le matin et jusqu'à 18 degrés cet après-midi sur notre belle cité phocéenne. Ce lundi matin, dans la grande matinale de Radio JM, j'ai le plaisir d'accueillir des entrepreneuses comme Erin Elbaz ou encore la représentante de la marque Fer à Cheval. Amandine Habib, célèbre pianiste, sera également avec nous pour parler musique. Elle se produira ce soir au Théâtre de la Criée. J'aurai le plaisir également d'accueillir l'organisatrice du Festival Corse Issula, qui aura lieu début juin à Marseille. Ludovic Pernet, vice-président de la région Sud et candidat au poste de responsable des Républicains dans les Bouches-du-Rhône, sera avec nous pour nous parler de ses ambitions politiques. Rendez-vous tout à l'heure, toujours sur le 90.5. Je vous souhaite à tous de passer une excellente journée et surtout, prenez bien soin de vous.
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2: Un chef du djihad islamique tué dans une frappe israélienne au Liban, selon l'agence de presse officielle libanaise. Un tir de missile israélien visant un appartement dans l'est du Liban a donc tué un chef du djihad islamiste, Wael Abdel Halim, ainsi que sa fille de 17 ans, a donc annoncé hier soir l'agence de presse officielle libanaise NNA. Les secouristes fouillaient les décombres à la recherche de survivants de l'explosion survenue dans la nuit à la périphérie de la ville de Baalbek, a précisé l'agence nationale de l'information. Donald Trump a publié hier soir un nouveau message menaçant à l'égard de l'Iran sur son réseau social Truth Social. Le président américain a diffusé une image montrant l'Iran visé par plusieurs flèches rouges sur une carte recouverte du drapeau américain. Cette publication intervient après plusieurs messages énigmatiques de Donald Trump qui a récemment affirmé que le compte à rebours est lancé pour Téhéran et évoqué, je cite encore, le calme avant la tempête dans un autre visuel diffusé la veille. Ces déclarations relancent les spéculations autour d'une possible reprise des frappes américaines contre l'Iran. Donald Trump affirme toutefois rester ouvert à un accord sur le nucléaire iranien à condition d'obtenir, selon ses mots, de vraies garanties de la part de Téhéran. Le blocage du détroit d'Ormuz par l'Iran depuis plusieurs mois perturbe fortement le commerce mondial et notamment celui des engrais. Ce point de passage stratégique par lequel transite environ un tiers des échanges maritimes d'engrais est de facto partiellement paralysé. D'après des responsables onusiens, la situation pourrait provoquer une crise alimentaire majeure avec jusqu'à 45 millions de personnes supplémentaires exposées à la faim si les livraisons ne reprennent pas rapidement. Plusieurs pays producteurs du Golfe ont réduit ou suspendu leur production, tandis que des États importateurs en Afrique et en Asie commencent déjà à ressentir les effets du ralentissement. Les experts alertent sur l'absence de réserves stratégiques d'engrais à l'échelle internationale. À Londres, la police a demandé le retrait provisoire d'une bannière annonçant une exposition consacrée au massacre du festival Nova du 7 octobre 2023. Les autorités craignent des manifestations extrémistes ou d'éventuelles attaques autour du site. Selon plusieurs médias israéliens, les organisateurs ne pourront réinstaller la bannière qu'au moment de l'ouverture de l'exposition afin de préserver la discrétion sur le lieu. Un important dispositif de sécurité doit être mis en place. L'exposition revient sur l'attaque menée par le Hamas lors du festival Nova dans le sud d'Israël où plus de 360 personnes avaient été tuées et plusieurs dizaines enlevées vers Gaza. Restons à Londres où la communauté juive exprime une inquiétude croissante après une série d'attaques à caractère antisémite dans un contexte de fortes tensions liées au conflit au Moyen-Orient. Dans la

0: capitale anglaise. Plusieurs incidents récents, dont des agressions et des incendies criminels visant des lieux communautaires, ont profondément choqué la population juive, estimée à environ 300 000 personnes. Ces événements surviennent alors que des marches et rassemblements liés au conflit israélo-palestinien continuent de diviser la société britannique sur fond de préoccupations sécuritaires accrues autour des synagogues. En Israël maintenant, la loi instaurant la peine de mort pour les terroristes palestiniens condamnés pour des attentats mortels est entrée en vigueur hier soir en Judée-Samarie. Adopté fin mars par la Knesset, le texte prévoit que les tribunaux militaires prononcent par défaut la peine capitale pour les auteurs d'attaques ayant causé la mort, sauf circonstances particulières de personnes juives. Les ministres Itamar Ben-Gvir et Israël Katz ont salué une mesure destinée, selon eux, à durcir la lutte contre le terrorisme après le 7 octobre 2023. La loi suscite toutefois de vives critiques. Plusieurs organisations dénoncent un texte discriminatoire applicable uniquement aux Palestiniens, jugés par les tribunaux militaires. Pour finir, ouvrons une page culture. Le monde du cinéma réagit vivement après l'annonce par Canal+ de ne plus travailler avec des professionnels signataires d'une tribune critique de son actionnaire Vincent Bolloré. Cette décision, révélée par le président du directoire Maxime Saada lors du Festival de Cannes, est perçue par certains comme une liste noire visant de nombreux acteurs et de nombreux réalisateurs. La mesure vise donc les signataires d'une tribune publiée dans le journal Libération et dénonçant l'influence de Vincent Bolloré dans le secteur culturel français. Canal+ estime de son côté répondre à des accusations jugées inacceptables et assume sa décision de rupture avec ses professionnels du cinéma. Cette annonce provoque une forte polémique, évidemment, où certains dénoncent des méthodes d'intimidation et des représailles inédites. Pour rappel, Canal+ est le principal financeur du cinéma français.
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1: Bonjour à tous et bienvenue sur Radio JM, il est 10h, passé de 7 minutes, bienvenue pour 2 heures de direct dans votre grande matinale de cette radio juive à Marseille. Je suis ravie de vous retrouver tous les lundis de 10h à midi sur le 90.5 et bien sûr sur nos réseaux sociaux avec un magnifique programme, tout de suite le jingle de notre belle Noah à la technique.
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1: Et on commence le programme par la météo aujourd'hui sur Marseille. Je vous l'annonçais dans le journal ce matin, il fait 13 degrés ce matin et jusqu'à 18 degrés cet après-midi sur notre belle cité phocéenne. Nous parlerons musique avec la pianiste Amandine Habib qui sera avec nous dans le cadre de la sortie de son nouvel album et du concert qu'elle donnera ce soir à la Criée. Les entreprises de notre territoire seront mises à l'honneur ce matin avec Bout de France qui propose des box autour de notre patrimoine. Erin Elbaz sera avec nous pour en parler dans quelques instants. L'entreprise Fer à Cheval sera également présente en milieu d'émission pour rappeler la particularité des savants de Marseille. En culture, le festival Corse Issula vous sera présenté par son organisatrice. Ça sera juste après le rendez-vous politique de 11h avec Ludovic Pernet qui reviendra sur sa candidature à la présidence des LR dans les Bouches-du-Rhône. Ça sera face à Elsa Charbit. Le président des paniers de Shabbat, Benny Amar, sera avec nous pour évoquer la campagne de solidarité de Shavuot. L'agenda communautaire vous sera présenté comme toutes les semaines par Noah et la chronique culinaire par Sacha. Aujourd'hui, Isaac est aux manettes pour nos réseaux sociaux. La grande matinale de Radio JM, c'est tout de suite jusqu'à midi.
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1: Nous sommes le lundi 18 mai 2026 et on démarre cette matinale avec une jeune entrepreneuse, Erin Elbaz. Bonjour.
2: Bonjour.
1: Merci beaucoup d'être avec nous en direct sur Radio JM. Vous avez créé la société Bout de France, vous avez seulement 20 ans. On a envie de comprendre l'ambition autour de ces box que vous avez lancées il y a à peine un mois et qui mettent en valeur les souvenirs de notre patrimoine.
2: Oui, c'est ça. Donc, du coup, j'ai créé Bout de France vraiment dans le but de moderniser et de revisiter les box régionales classiques, traditionnelles, dans le but vraiment, en fait, d'apporter une nouvelle image beaucoup plus jeune, beaucoup plus moderne, fraîche. En fait, les souvenirs régionaux, je trouvais que, on en entendait parler, mais pas tellement en tant qu'objet tendance. Mmh. Et donc, je me suis dit, pourquoi pas reprendre ce concept-là? Et créer un univers autour avec un beau design, avec une histoire, avec des petits plus dont on pourra parler juste après, pour apporter un nouveau produit sur ce marché-là, des box traditionnelles régionales.
1: Pourquoi vous misez finalement sur le patrimoine? Est-ce que les Français sont particulièrement attachés à ces petits objets et ces marques parfois emblématiques?
2: Je pense que tous les Français sont à peu près concernés. On aime bien aller retrouver un peu nos régions, aller se promener en Provence ou en Alsace, et on aime beaucoup surtout ramener en fait produits locaux, que ce soit pour nos proches ou même pour nous-mêmes. Et donc je pense que tous les Français seraient intéressés par des box de ce genre, que ce soit lors d'un voyage ou par exemple si on habite en Provence, j'ai envie de faire un souvenir à ma grand-mère qui habite dans le Nord, je lui enverrai directement la box pour qu'elle ait un souvenir et qu'elle ait une impression d'avoir voyagé avec nous en Provence.
1: Alors vous nous avez amené une Provence, un bout de Provence justement ce matin sur Radio JM. Comment vous sélectionnez vos produits? Parce qu'il y a beaucoup de marques autour de la Provence, c'est quand même assez dense comme marché. Comment finalement vous choisissez une marque plutôt qu'une autre?
2: Alors là, le but c'était aussi à travers mes box de mettre en avant en fait les savoir-faire régionaux, à travers aussi les artisans, donc de mettre de la lumière sur eux, parce que c'est grâce à eux qu'on arrive du coup à avoir ces produits régionaux qui sont avec des savoir-faire ancestraux. Et donc le but c'était de choisir des marques reconnues, mais aussi des marques un peu moins connues dans la région pour pouvoir mettre en lumière tout le monde. Donc là, le but dans cette box était vraiment de sélectionner des objets et des produits authentiques qui font référence à la Provence. Là, par exemple, vous avez la cigale. Donc là, le but, c'était d'avoir la cigale dans la box, mais de manière revisitée et modernisée.
1: Tendance, c'est vrai. C'est beaucoup plus tendance que la cigale qu'on connaît tous sur les maisons provençales.
2: C'est ça, c'était le but de la marque Bois Attitude, de reprendre avec du bois et de revisiter cette cigale-là pour pareil, bah, en fait, revisiter les classiques avec quelque chose de beaucoup plus design.
1: Alors évidemment, les classiques, le savon de Marseille, la petite bougie, la Durance, ouais, hein, le petit sac évidemment de lavande, ça, ça sent toujours bon au milieu des chaussettes. Et puis, une huile d'olive,
2: ouais,
1: évidemment,
2: ouais,
1: quand on parle de Provence.
2: C'est ça, donc c'est l'huile d'olive de chez Château Viran, donc, qui a d'ailleurs remporté la médaille d'or au concours général agricole 2026. Donc elle est excellente, je pense que si vous la goûtez, vous allez adorer.
1: Alors, où sont distribuées vos box? Parce que ce qui est intéressant aussi, c'est qu'on sait que Marseille est devenue une capitale touristique importante aujourd'hui en France. Est-ce que vous êtes distribuée justement dans les magasins de souvenirs?
2: Alors justement, donc là, actuellement, on est à l'office de tourisme d'Avignon, donc il nous faut confiance. Et là, il n'y a pas très longtemps, il y a 2 semaines, on est exposé au sein de la boutique de l'hôtel Mercure Hôtel Prado Vélodrome.
1: Oui.
2: Donc voilà, qui nous font aussi confiance pour les distribuer. Et ensuite, on a un site internet, donc pour les particuliers, donc sur boutdefrance.fr, où là, tout le monde peut se procurer les
1: boxes. Bien
2: sûr. Et le but, ça serait du coup d'être présent dans les hôtels, les offices de tourisme, et aussi les entreprises avec les CSE, que ce soit pour les séminaires, les hôtels,
1: oui,
2: puisque c'est vraiment un cadeau qu'on s'offre et qu'on peut offrir. Donc on a une très large cible, même les agents immobiliers, par exemple, adorent offrir les cadeaux. On a pu travailler avec quelques-uns pour leur vente.
1: Alors, ce qui est intéressant, c'est votre parcours. Comment vous en êtes venu finalement à seulement 20 ans à lancer ces box qui réunit, comme on l'a dit, les souvenirs de vacances, de destination. Comment on en arrive là à seulement 20 ans?
2: La petite histoire, c'est que au lycée, donc en seconde, il y avait un programme d'une mini-entreprise qui était proposé. Donc moi, directement, j'étais volontaire pour le faire. Et en fait, j'ai adoré l'expérience. Et depuis, ce jour-là, je me dis qu'il fallait que je reprenne, en fait, et que je crée mon entreprise à moi.
1: Oui.
2: Donc depuis des années, ça me trottait. Et là, cette année, il y a des incubateurs donc de la Ruche qui m'ont du coup contacté pour faire un programme de lancement. Donc en partenariat avec l'Occitane, c'est eux les fondateurs de ce programme. Et on avait 4 mois du coup pour lancer notre marque. Et donc ça m'a vraiment motivée à lancer ma marque et à enfin passer le cap, parce que c'est le plus compliqué de vraiment y aller.
1: Oui, c'est ça qui est dur. Alors l'Occitane, mais vous n'avez pas mis de produit l'Occitane dans votre box de Provence, hein. Vous n'avez pas joué finalement la solidarité à ce niveau-là.
2: Oui, je me suis dit qu'on allait justement aller vers d'autres produits après sélectionner. Mais pourquoi pas?
1: Mais pourquoi pas, peut-être pour différentes bosses. En tout cas, c'est évidemment, on a à cœur sur Radio JM de mettre en avant des parcours comme le vôtre, qui sont ambitieux, qui veulent finalement conquérir un territoire. Et c'est un appel aussi aux hôtels qu'on reçoit régulièrement ici sur Radio JM, aux entrepreneurs qui veulent aider la jeunesse. Pourquoi pas distribuer ces box? Parce qu'on sait que c'est le plus difficile aujourd'hui à Marseille, c'est de s'implanter, trouver une implantation pour que les gens aient accès à cette box. En tout cas, on vous souhaite évidemment tout le succès possible. Dernière question, on sait que la conjoncture économique, elle n'est pas très bonne en ce moment. Est-ce que finalement, vous arrivez quand même à séduire un public autour de ces gammes de produits? Est-ce qu'il y a clairement un marché selon vous?
2: Oui, en plus, le but, c'était quand même de proposer une box accessible.
1: Oui, donc, alors on n'a pas donné le prix.
2: Oui, donc elle est au prix de 29,99, enfin 90. Et donc voilà, le but, c'était pas de dépasser non plus la tranche des 30 euros pour que ça soit accessible et pour qu'on se dise, c'est parfait pour le cadeau de souvenir, c'est dans ma tranche de prix. Et donc, à l'intérieur, on a quand même, du coup, les 5 produits artisanaux. Mais le plus de la marque, c'est que dans chaque box de chaque collection, on a du coup des dessous de verre qui sont créés, donc ils sont juste en dessous.
1: Ah, ils sont en dessous, ils sont cachés, c'est pour ça que je les voyais
2: pas.
1: C'est
2: la surprise.
1: D'accord.
2: Et donc voilà, c'est vraiment le petit plus, merci.
1: Ah oui,
2: on les crée du coup avec un graphiste.
1: D'accord.
2: Et donc le but, c'est vraiment d'apporter en fait une pièce unique et authentique, un plus de la marque, pour du coup repartir avec là par exemple un souvenir de la Provence, avec ce design très provençal, très design.
1: Évidemment, vous vous calquez à la destination, vous n'allez pas faire la même chose pour Strasbourg, on l'a bien compris. Et puis ce qui est beau aussi, c'est la boîte. En fait, tout simplement, on parle de box depuis tout à l'heure. Alors évidemment, on est à la radio. Si vous nous regardez sur les réseaux sociaux, vous pouvez voir la vidéo. Mais la boîte est très design aussi. Il y a un petit packaging très sympa. Et c'est vrai que ça permet de rassembler souvent. Effectivement, quand on achète du savon, les packagings ne sont pas terribles. Là, vous avez aussi, vous travaillez le visuel autour justement de la Provence pour cette collection. Et je crois savoir que ça concerne toutes les régions. Vous avez lancé quelle région?
2: Alors là, pour l'instant, c'est notre première box. Et donc effectivement, le design, il a été créé en fait. Le but, c'était donc bien sûr d'apporter une nouvelle version des box régionales.
1: Oui.
2: Mais ça passait aussi par le packaging, puisque le but, c'était que la boîte soit réutilisable.
1: Oui.
2: Et aussi qu'elle soit utilisée, par exemple, en objet de décoration. On veut pas la jeter tellement elle est jolie.
1: Oui.
2: Ça fait plaisir quand on l'offre, parce qu'elle est belle visuellement. Et du coup, le but, c'était vraiment, en fait, de reprendre les façades typiques de Provence pour avoir ce design-là. Et les prochaines collections,
1: oui,
2: ça reprendra aussi le même design avec, par exemple, si c'est la région d'Alsace,
1: mm-hmm,
2: ça sera du coup la façade typique d'Alsace. Et on pourra faire, en fait, la collection Bout de France
1: de toute la...
2: et avoir notre petite ligne dans notre salon.
1: De tous les parcours. Écoutez, le lancement a été fait il y a un mois. On vous souhaite beaucoup de succès, Erin Elbaz, avec ces idées. Nous, on aime lancer aussi les sociétés, les jeunes sociétés, la jeunesse. On aime encourager justement ce type d'initiative, surtout autour du patrimoine. Moi, j'adore ça. Donc vraiment, vous êtes toujours la bienvenue. N'hésitez pas à venir nous présenter la collection 2, parce que je vois que c'est Bout de Provence, c'est la collection 1. Donc on a hâte de voir la collection 2. En tout cas, beaucoup de succès à vous. Et puis évidemment, vous êtes toujours la bienvenue sur Radio JM.
2: Merci beaucoup.
1: Avec plaisir. On fait une petite pause musicale et on se retrouve juste après avec Benny Amar, président des Paniers de Shabbat, qui viendra nous parler de la campagne de solidarité de Shavuot.
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1: Nous sommes de retour sur Radio JM comme tous les lundis matins, évidemment en direct sur le 90.5 et sur nos réseaux sociaux, n'oubliez pas via l'application évidemment Radio JM. Tout de suite j'accueille mon deuxième invité de cette grande matinale, Benny Amar, bonjour.
2: Et bonjour.
1: Merci beaucoup d'être en direct avec nous, vous êtes président des paniers de Shabbat et je vous reçois pour parler de la campagne de solidarité de Shavuot. Expliquez-nous l'importance justement de ce moment de l'année et surtout les besoins pour les plus démunis.
2: Alors, dans un premier temps, je vais d'abord remercier Radio JM de nous recevoir, remercier la communauté qui a été vraiment présente et qui a répondu présente pour les paniers de Pessah, puisqu'il y a déjà eu une campagne qui a été très importante et une campagne qui a été marquée par une petite révolution où ça a été beaucoup de petits dons. Parce qu'on a ouvert aux petits dons, et ce qui est tout à fait normal.
1: Bien
2: d'ailleurs,
1: sûr.
2: On se demande même pourquoi.
1: Il
2: n'y
1: a pas de petits dons.
2: On se demande pourquoi est-ce qu'on l'a pas fait avant d'ailleurs.
1: Ouais.
2: Et ça a été remarquable parce que c'est des gens qui peut-être ne faisaient pas de dons du tout parce que voilà, c'était peut-être segmenté. Ça a été une erreur de notre part et grâce à Dieu, on a grâce aux enfants des écoles qui ont dit mais nous aussi on veut donner 1 euro, 2 euros, 5 euros, 10 euros. Puis ça a été un engouement formidable puisque je pense qu'on a eu pas mal d'enfants, de jeunes donateurs, voilà, et on a pu justement diffuser et donner à tous ceux qui en avaient besoin, donc des paniers de Pessah exceptionnels. Donc je remercie toute la communauté pour ce geste et ces dons qui ont été formidables.
1: Donc vous avez décliné finalement cette campagne de petits dons à cette campagne de Shavuot.
2: Exactement, et on s'est dit tiens, on va voir si pour Shavuot, on pouvait remettre le couvert parce que quand même, pour Pessah, on a eu quasiment 40% de demandes supplémentaires.
1: Ah oui.
2: Malheureusement, j'ai envie de dire. Mais quand on a des demandes, on est obligé de répondre présent.
1: Bien sûr.
2: Voilà.
1: C'est significatif quand même ce que vous nous dites, les chiffres. Alors évidemment, ça coïncide avec ce que me dit Lionel Sora du Fonds Social Juif Unifié. Toutes les personnes qui sont impliquées dans les campagnes de solidarité
2: Exactement.
1: Me disent la même chose. La situation à Marseille est extrêmement tendue. Beaucoup plus de familles sont dans le besoin.
2: Alors, pas qu'à Marseille, mais même au niveau national.
1: Oui.
2: Bah, y a un phénomène qui s'appelle l'inflation. Là, on parle même pas de pauvreté. On parle de des gens qui ont un salaire, mais qui n'y arrivent pas, tout simplement. Voilà. Et l'inflation, elle est là. Les gens ne mangent pas de la viande toutes les semaines. Donc, ils se restreignent. Et malheureusement, on a des familles qui n'arrivent pas à journée debout. On a des besoins dans les familles qui augmentent. Et avec les prix qui augmentent, c'est pas évident. Donc, pour Pessah, oui, on a eu vraiment une flambée des prix qui ne peut pas être contrôlée d'un point de vue, j'ai envie de dire, même pas national. Donc, alors, vous vous rendez compte, au niveau d'une ville, c'est pas possible. Donc, avec les paniers de Shabbat du consistoire Israël de Marseille, on essaye d'amener un peu de baume au cœur. Mais encore une fois, c'est presque passé inaperçu au niveau des familles, puisque les petits dons ont fait...
1: Oui.
2: Alors, bien entendu, il y a eu des gros dons.
1: Bien sûr.
2: Mais des gens,
1: il en faut.
2: Des gens qui répondent toujours depuis des années. Mais les petits dons ont fait que cette inflation a été gommée, j'ai envie de dire.
1: Et
2: on
1: ça,
2: a pu répondre, on va dire, positivement à toutes les demandes, je répète, puisque c'est une association 100% bénévole. Moi, j'ai mon travail, je ne bosse pas. Je bosse plutôt dans la vie professionnelle, je suis un chef d'entreprise.
1: Oui.
2: Mais je suis bénévole 100% et ainsi que... Toutes les équipes donc du consistoire et des paniers de Shabbat sont bénévoles pour cette association.
1: Donc là, par rapport à la campagne de Shavuot, la campagne de solidarité, vous faites appel à tous les dons. Comment vous aider finalement, Benny Amar? On est à quelques jours de Shavuot et les besoins sont là. Vous nous l'avez dit ce matin.
2: Cette année, Shavuot donc tombe jeudi soir.
1: Oui.
2: Donc il y a jeudi soir, vendredi et samedi. Ça nous fait 3 jours. J'ai presque envie de dire, c'est presque une campagne de Pessah.
1: Et oui.
2: Donc on a innové cette année pour Shavuot, on a décidé, comme pour Pessah, d'inscrire certaines familles, des familles nombreuses, pour aller faire leurs courses dignement, puisque le facteur dignité est important.
1: Bien sûr.
2: Dans les épiceries juives, cachères, d'accord. Donc elles y vont, elles ont un panier. Elles sont inscrites sur les caisses de nos partenaires. Et dès qu'elles arrivent à la caisse, Monsieur Amar, il a un panier de, je sais pas moi, 250 euros. Il y a 220 euros en caisse, par exemple. Il restera que 30 euros à payer. Et ça passe inaperçu. Et tout le monde pourra faire son achat dignement. On a également donc au 6 impasse Dragon juste derrière, donc au niveau des paniers de Shabbat, une distribution pour environ cette année, pour être précis, 272 familles.
1: C'est énorme.
2: C'est beaucoup, c'est énorme.
1: C'est
2: énorme.
1: Beaucoup, et en même temps, ça montre aussi la solidarité des Marseillaises, des Marseillais qui répondent toujours présents.
2: Et ces paniers seront vraiment remplis de plein de produits, donc des produits laitiers comme on a l'habitude, de viande, de poulet, de produits frais, de riz, de pâtes, vraiment de tout ce qu'il faut pour passer une fête vraiment digne.
1: Comment vous aider concrètement si les auditeurs et les auditrices qui nous écoutent veulent donner des petits, des gros, des moyens dons? Comment faire?
2: J'ai presque envie de vous dire que tout celui qui a envie d'aider, c'est facile. Il va sur le site du consistoire. Il y a le petit logo panier de Shabbat, faire un don. Tout simplement.
1: Tout simplement.
2: Et je lance aussi un autre appel.
1: Oui.
2: C'est que si vous connaissez des gens qui sont dans le besoin, il faut nous en parler, nous envoyer un mail ou tout simplement appeler le consistoire et puis on les aidera.
1: Évidemment, il n'y a aucune honte à avoir et au contraire, la solidarité est encore plus importante.
2: Ceux qui en ont besoin, ils nous appellent. Ceux qui connaissent également des personnes dans le besoin, on répondra présent. Puisque si on fait des appels dedans, c'est également pour aider.
1: Évidemment.
2: Surtout pour aider.
1: Merci beaucoup, Benny Amar, président des paniers de Shabbat, d'être venu ce matin en direct nous parler de cette importance de cette campagne de la solidarité pour Shavuot qui aura lieu, comme vous l'avez dit, à partir de jeudi soir. Évidemment, pour donner, il faut aller sur le site du consistoire, petit onglet panier de Shabbat, et évidemment, vous
2: pouvez. Et se laisser guider.
1: Et se laisser guider. Et Benny Amar et ses équipes prendront le relais. En tout cas, merci à vous pour tout ce que vous faites pour la communauté. Et à très bientôt.
2: À très vite.
1: On enchaîne avec l'agenda communautaire signé Noah Stora. Tout de suite, le jingle.
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4: Bonjour à toutes et à tous. Voici les prochains rendez-vous de la vie communautaire. À l'occasion de Shavuot, les Cités de Marseille vous proposent une soirée exceptionnelle autour d'un atelier original personnalisé et customisez vos propres Tehillim. Rendez-vous ce soir à 18h30, 112 boulevard Barry à Marseille. Au programme, musique avec DJ Eliav, Kaout et Tombola, Tehillim personnalisé, ainsi qu'un cours animé par Mazal Bitoun. La participation est de 15 euros et les informations et inscriptions sont à prendre au 07 69 29 31 92. Mardi 19 mai à 12h15, rendez-vous pour un moment de spiritualité et de ressourcement à l'occasion de Rosh Chodesh Sivan. Un temps pour se retrouver, accueillir de nouvelles bénédictions et partager un beau moment ensemble. Au CDIM 110 rue du Rouet, Marseille, participation 18 euros, renseignements et inscriptions au 06 27 46 54 64. Et enfin, avis aux parents, les inscriptions pour l'été 2026 du Dej Marseille sont ouvertes et je vous en parle dès maintenant car les places partent très vite. Le REDEF Beaumont, destiné aux enfants de 6 à 10 ans, se déroulera du 6 au 22 juillet pour les élèves du CP au CM2. Le tarif est de 1350 euros, transport inclus, avec départ de Marseille en train, puis en car. Le centre aéré de l'école Yavné accueillera également les enfants du 6 au 24 juillet. Le tarif est de 150 euros la semaine ou 420 euros les 3 semaines. Paiement en plusieurs fois possible et bourse disponible. Toutes les informations sont à retrouver sur www.dej.fr. Voilà pour les rendez-vous à venir. Alors à vos agendas et moi je vous dis à la semaine prochaine pour d'autres événements communautaires.
1: Merci beaucoup Noah et on est dans le timing, il est 10h30, c'est l'heure d'écouter votre journal d'information. On se retrouve juste après avec Amandine Habib.
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1: Bonjour à tous et bienvenue dans votre journal. Nous sommes le lundi 18 mai et voici les titres. Face à la programmation annoncée par le MUCEM intitulée « Faire face à l'anéantissement de Gaza », le président du CRIF Marseille-Provence, Bruno Benjamin, lance un appel à la mobilisation ce jeudi 21 mai à 9h30 devant le MUCEM. Je vous propose d'écouter la réaction du maire de Marseille, Benoît Payan, que Magali Barthès a interpellé à ce sujet.
6: Le président du CRIF, il dit ce qu'il a à dire. Les artistes, ils racontent ce qu'ils ont à raconter. Personne ne doit faire taire les artistes. Il n'y a pas d'artistes qui viennent raconter si dans une exposition, il y avait la lapidation des Juifs ou la lapidation des Palestiniens. Je comprends qu'on veuille manifester contre Si ces choses-là ne sont pas évoquées, évidemment que les massacres de Gaza doivent être évoqués et peuvent l'être de manière libre. Encore heureux, encore heureux. Et moi, je ne lâcherai jamais sur la liberté des artistes. À Marseille, qu'un artiste soit palestinien, qu'il soit israélien, si dans son pays il est mis au banc, il est chez lui à Marseille.
1: De son côté, le président du CRIF, Bruno Benjamin, se dit prêt à ne pas manifester ce jeudi si le maire s'engage à programmer une exposition sur le 7 octobre à Marseille. La ministre déléguée aux armées, Alice Ruffo, était vendredi en déplacement à Marseille après un hommage aux combattants d'Orient sur la Corniche et un passage en revue de la force Sentinelle sur le Vieux-Port. La ministre s'est exprimée sur un contexte international particulièrement lourd, alors que la France a perdu 2 soldats au Proche-Orient. Alice Ruffo a tenu à clarifier la position de Paris au milieu de l'escalade des tensions dans la région. On l'écoute au micro de Nathan Sperling.
7: Je rends hommage à nouveau à nos soldats qui sont morts pour la France dans ce cadre. À aucun moment, la France n'a été engagée dans la guerre entre l'Iran et les États-Unis et Israël. Pour ce qui concerne le Liban, qu'au fond, il a été entraîné dans cette guerre. Et puis, cette guerre a un impact de déstabilisation régionale profond. C'est pour ça que je parlais des conséquences qui sont évidemment importantes sur le plan des prix à la pompe, comme le voient tous nos compatriotes. Et puis, elles sont aussi importantes sur le plan militaire, puisque en effet la déstabilisation régionale a conduit à ce que nous ayons des pertes, mais dans des missions qui ne sont pas la belligérance contre l'Iran, qui sont des missions de lutte contre le terrorisme et de maintien de la paix au Liban.
1: C'est un procès hors norme qui s'ouvre aujourd'hui au tribunal correctionnel de Marseille, celui du clan Yoda et de son chef présumé, qui tenait pendant 2 ans le principal point de deal de la cité de la Paternelle à Marseille, amassant jusqu'à 100 000 euros de chiffre par jour. 20 personnes seront jugées pendant 3 semaines. Pour lutter contre les plongeons sauvages sur la corniche Kennedy, le maire de Marseille, Benoît Payan, promet de réaménager son littoral en proposant des lieux de plongeons sécurisés, 3 accès à la mer le long de la corniche, des Catalans jusqu'à Malmousque, afin de garder, je cite, cette tradition de sauter. En attendant, 38 médiateurs sont déployés chaque week-end pour tenter de raisonner celles et ceux qui tentent de sauter. Ce soir aura lieu la grande soirée autour du film Holding Layat au cinéma Pathé Madeleine, un film diffusé toute la semaine au cinéma et organisé en partenariat avec l'UEJF Marseille. Écoutez Nathaniel Krief, trésorier de l'association.
8: L'objectif est donc de proposer au public un film fort, de créer un espace de dialogue et de réflexion tout autour de son histoire. Donc nous sommes très reconnaissants envers nos partenaires, notamment l'atelier distribution, le Pâté Madeleine bien évidemment, qui nous ont permis de réaliser cet événement. Donc nous espérons vous voir durant cette projection qui aura lieu du 18 au 24 mai à 19h.
1: En football, l'Olympique de Marseille s'est imposé hier soir 3-1 contre Rennes, se qualifiant ainsi pour la Ligue Europa. Il termine 5e du classement, limitant la casse en cette fin de saison chaotique. La météo aujourd'hui est de 14 degrés le matin et jusqu'à 18 degrés cet après-midi sur notre belle cité phocéenne. Tout de suite, c'est le retour de votre grande matinale sur Radio JM.
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1: Et nous sommes de retour dans votre grande matinale sur Radio JM et on va parler de musique ce matin avec vous, Amandine Abi. Bonjour.
9: Bonjour.
1: Vous êtes pianiste et j'ai le plaisir de vous recevoir pour parler du concert que vous allez donner ce soir au Théâtre de la Criée. Vous allez présenter votre nouvel album appelé Tressage. Vous serez accompagné au saxophone par Raphaël Imbert, Théo Hould à l'accordéon, Eric Maria Couturier au violoncelle. C'est bien ça?
9: Alors ça, c'est le programme de tressage du disque. Oui. Et ce soir, en fait, pour les 25 ans de la compagnie Nine Spirit, on sera beaucoup plus. Nous rejoindra à Paris au bal Blomé. Mm-hmm. Mais ce soir, en fait, la programmation, ce sont les anciens de Nine Spirit qui nous suivent depuis 25 ans.
1: 25 ans, c'est l'anniversaire
9: voilà,
1: de ce soir.
9: C'est ça. Et le sujet vraiment du concert, c'est les 25 ans de Nine Spirit avec tout le parcours, les réminiscences et puis des invités. Et puis, dans ce grand programme, il y aura évidemment des extraits de tressage.
1: Il y aura des extraits de tressage, évidemment. Alors, vous dites que cet album s'inscrit dans la continuité d'un projet traversé par la mémoire, les luttes Et les résonances entre les époques, qu'est-ce que ça veut dire précisément, Amandine Habib ?
9: Alors, sur cet album, c'est un choix assez personnel, finalement, de compositeurs qui se sont engagés. Ça peut être des compositrices américaines qui ont lutté pour leurs droits. Ça peut être des musiques qui ont été écrites pendant l'Holocauste, qu'on a retrouvées il n'y a pas si longtemps que ça, il y a une petite vingtaine d'années, et que je joue avec Eric Maria Couturier. Et puis, évidemment, il y a mes chouchous, c'est-à-dire... Couperin, on part toujours du baroque pour aller jusqu'à l'improvisation. Donc c'est un disque qui est assez long, qui est autour de 80 minutes, et où on traverse tout ça du fait de mon engagement propre et ce que j'ai envie de dire dans la musique.
1: Alors justement, les thématiques qui vous sont chères sont liées, comme on l'a dit, au droit civique, à la mémoire de l'Holocauste, aux voix oubliées. Est-ce qu'il est toujours possible aujourd'hui de faire résonner ces voix dans une société aujourd'hui traversée par une grande violence, une grande scission des idées et presque une obligation parfois de choisir un camp, Amandine Habib ?
9: Alors c'est une question qui est essentielle, il me semble, et qui est difficile à répondre. Et en même temps, c'est très personnel, mais pour moi c'est l'essence même de la musique. C'est ce qui nous fait nous lever le matin et aller à quelque chose qui va transcender justement ce quotidien. Et puis on le voit en fait, que malgré... Mais c'est malgré les temps obscurs. Je parle d'aujourd'hui, mais je parle aussi du passé. Il y a toujours eu des gens qui ont transcendé ces temps-là par l'art, que ça soit la musique, la peinture, l'écriture. Et je pense que c'est ça qui nous fait aussi rester debout et humains.
1: Donc, vous êtes des remparts, finalement.
9: Oui.
1: Vous, les artistes.
9: On a nos propres limites, hein, on le voit, parce que justement, il y a eu plein d'artistes pendant ces temps-là qui sont tombés, qui n'ont plus eu envie, qui n'ont plus cru à ça. C'est une croyance, c'est aussi une croyance en fait, hein, parce qu'il faut avoir cette force de se dire que malgré tout ça, on va le transcender par l'art. Donc c'est pas non plus une évidence, je pense. On a nos limites en tant qu'être humain, mais c'est un combat, je pense, de porter ça.
1: Est-ce qu'en tant qu'artiste, vous avez été victime d'une quelconque manière, d'une sorte de boycott, comme le sont certains musiciens, certains chanteurs, qui portent parfois les thématiques que vous abordez dans votre art ?
9: Alors non. Je ne crois absolument pas que j'ai vécu ça. Par contre, l'évidence, c'est que en France, on aime mettre les choses dans des cases. Et quand on cherche un peu plus loin ou un peu différemment, voilà, quand on fait des choix différents de ce qu'on nous a appris ou de des modes en fait, à ce moment-là, on est moins visibilisé. Ça, c'est une évidence, mais c'est pas grave. c'est pas grave du tout. Et puis, c'est des choix qui font que moi, j'aime la musique de manière générale et j'aime pas beaucoup mettre des choses dans des cases. Et quand je vois à la répétition les moments qu'on a passés hier avec les jazzman et jazzwoman, c'était juste fantastique. Et ces moments-là, je les sacrifierais pas pour rentrer dans une case, évidemment.
1: C'est important. Alors, vous me l'avez dit en off, hein, avant cette interview, vous répétez beaucoup de fatigue accumulée avant ce concert très attendu de ce soir, à l'occasion, on le rappelle, des 25 ans de l'anniversaire de la compagnie Nine Spirit, de la sortie aussi de votre nouvel album, puisqu'il y aura des extraits de Tressage. Comment vous appréhendez ce spectacle ? Je crois savoir que c'est important pour vous de jouer sur une scène marseillaise, à la Criée, au cœur de la ville. Ça met quand même un peu la pression, même si vous êtes très expérimentée et que vous êtes une grande artiste qui avait l'habitude du public.
9: Oui, alors c'est un peu de pression et énormément de joie. Parce que, alors déjà, ce concert, il vient d'une discussion qu'on a eue avec Marseille Concert. Et il faut savoir que Marseille Concert me suit depuis des années, en fait. Ouais. Mes premiers pas sur scène, ça a été un peu grâce à eux aussi. Et après ça, voilà, les 25 ans de la compagnie, c'est quand même énorme, c'est un quart de siècle. C'est Raphaël Imbert, évidemment, qui a fondé cette compagnie. C'est une compagnie qui porte cette idée-là de laboratoire d'idées, de recherche sur la musique, d'aller à la rencontre de nouveaux musiciens, de partage en fait sur scène au-delà en fait de la musique écrite vers la transmission, l'improvisation. Et donc c'est un moment qui est important. Et puis il y a les musiciens qui sont là avec nous justement depuis ces 25 ans. Moi j'étais pas là depuis le départ, mais par exemple Jean-Luc Difraya qui est percussionniste, vocaliste, il est là avec nous depuis le départ. Pierre Fénichel qui est là. Et puis il y a des invités qui sont assez fabuleux.
1: Des petites surprises que vous laissez au public découvrir ce soir ou vous nous les révélez?
9: Non, on les révèle, ils sont dans la programmation, il y a leurs photos déjà.
1: Alors ça va.
9: Donc il y a Nesrine Belmok qui est une chanteuse et violoncelliste électrique assez incroyable, qui chante en français et en arabe, avec qui on va jouer ses titres et puis qui va s'insérer aussi sur nos propositions. Il y a Séni Camara, c'est une joueuse et chanteuse sénégalaise de kora. Pareil, elle va jouer ses titres, on va partager. Et puis, il y a Célia Kameni, qui est une grande voix du jazz en ce moment. Et c'est des voix qui sont incroyables. Des invités, Célia, la compagnie travaille avec elle depuis un petit moment maintenant, mais Nesrine et Séni, c'est la première fois qu'on joue ensemble, donc on regarde vers le passé, mais on regarde aussi vers l'avenir, vers de nouvelles collaborations.
1: Et c'est ça qui est intéressant, le partage, c'est ce qui ressort de ce concert que vous allez donner ce soir. Vous invitez finalement toutes les cultures, toutes les influences musicales à partager cette scène à Marseille. C'est aussi tout un symbole dans une ville de mixité, dans une ville où finalement les cultures se croisent sans toujours se confronter, et ça c'est aussi des moments importants.
9: Complètement. Mais la musique, c'est le seul art, en fait, vraiment du partage, sans qu'on ait forcément besoin de mots. Alors, à Nine Spirit, on est assez bavard sur scène, Raphaël et moi. Donc, on explicite souvent les choses, on raconte des anecdotes, mais quand même, le moment musical, en fait, on n'a pas besoin de se parler pour se comprendre, et c'est quelque chose d'assez magique, quoi.
1: C'est quelque chose d'assez magique que vous pourrez découvrir ce soir, évidemment, au Théâtre de la Criée à Marseille. Un concert que vous allez reproduire à Paris dans quelques jours. Expliquez-nous, Amandine Habib.
9: Alors, à Paris, on sera vraiment sur tressage, sur la sortie d'album au Bal Blomé, le 27 mai. Et donc, le Bal Blomé, c'est un lieu assez emblématique du jazz sur Paris. On est très heureux de faire la sortie parisienne là-bas. Et donc, sur ce concert, il y aura Jean-Luc Difraya, Raphaël Imbert, Eric Maria Couturier au violoncelle et moi au piano, donc les acteurs principaux de Tressage. Et donc vous pourrez découvrir justement tout le programme du disque
1: à Paris. Donc le 18 ce soir au Théâtre de la Criée à Marseille et le 27 mai prochain à Paris. Prenez vos places. Merci beaucoup Amandine Habib d'être venue ce matin nous parler de votre art, nous parler de partage, nous parler de musique. C'est tout ce qu'on aime dans la grande matinale de Radio JM, et vous êtes bien sûr toujours la bienvenue pour venir nous parler musique.
9: Merci beaucoup.
1: À très bientôt. Une petite pause musicale et on se retrouve juste après.

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1: Et nous parlons beaucoup de patrimoine ce matin et d'entreprises qui font rayonner notre patrimoine, précisément ici en Provence. C'est le cas de la marque Fer à Cheval et pour en parler, je reçois Anaïs Aubert. Bonjour.
2: Bonjour, merci beaucoup de nous recevoir.
1: Avec grand plaisir. C'est une marque évidemment très connue à Marseille, en France, mais aussi à l'étranger. Moi qui ai eu la chance de visiter votre usine dans le 14e arrondissement de Marseille, vous avez à cœur de vous démarquer des savons qui n'ont pas le fameux label savon de Marseille. Alors rappelez-nous, Anaïs Aubert, la particularité des savons Fer à Cheval.
2: Très bien. C'est vrai, comme vous le dites, qu'il y a beaucoup de savons vendus en France et un peu de partout, finalement, qui sont appelés savons de Marseille, mais qui ne correspondent pas, puisque cette appellation n'est pas protégée aujourd'hui.
1: Oui.
2: Du coup, pour reconnaître un vrai savon de Marseille, c'est très simple. C'est sur la liste d'ingrédients. Vous avez de l'eau, de la soude, des huiles végétales et du sel. On n'a pas de colorant, on n'a pas de parfum. Le savon doit avoir la couleur et l'odeur de ces huiles.
1: Bon, a priori, les savons couleur lavande, tout ça, on n'est plus trop dans le savon de Marseille pur.
2: On n'est plus trop dans le savon de Marseille authentique.
1: Bon,
2: effectivement.
1: Très bien. Alors, évidemment, quand on n'y connaît pas grand-chose, la recette, c'est de regarder le derrière du savon et de voir la composition. C'est comme ça que vous distinguez finalement un vrai savon de Marseille, avec évidemment toutes les avantages du savon de Marseille pour la peau. Expliquez-nous justement.
2: Exactement, donc vraiment l'astuce qu'on recommande le plus pour être sûr de l'identifier, c'est de regarder le packaging. Et effectivement, le savon de Marseille, c'est un incontournable, un véritable couteau suisse qu'on peut utiliser à la fois pour l'hygiène corporelle, mais beaucoup aussi pour le soin de la maison, le soin du linge.
1: C'est vrai qu'on a tendance à pas forcément penser au savon de Marseille pour, par exemple, laver nos vêtements, mais c'est très efficace.
2: Et effectivement, on le retrouve beaucoup sous forme de copeaux de savon de Marseille. On le voit de plus en plus maintenant dans les recettes do-it-yourself qui se développent, où en fait on peut venir faire notre propre lessive, ce qui nous permet déjà de savoir ce qu'on met sur notre linge, de faire des économies, parce que ça coûte quand même beaucoup moins cher que les lessives qu'on achète en grande surface par exemple. Et puis un peu le côté ludique finalement de faire soi-même sa lessive et de l'utiliser ensuite.
1: Il faut avoir un peu de temps, mais si vous avez du temps, pourquoi pas effectivement faire sa lessive, pourquoi pas. Alors aujourd'hui faire rayonner la Provence est devenu une stratégie marketing importante, puisque c'est devenu un territoire qui est très apprécié. Est-ce que vous jouez beaucoup de cette image marseillaise connue dans le monde entier pour conquérir certains marchés, pourquoi pas à l'étranger? On sait que Marseille est de plus en plus connue. Je rappelle pas le bon nombre de sondages américains qui placent Marseille ville numéro 1, il fait bon vivre ici. Est-ce que finalement ça sert votre marque Fer à Cheval, cette image positive de Marseille?
2: Il est vrai que l'on communique beaucoup sur le côté authentique, traditionnel. Finalement, ce qui va nous servir encore plus que l'image marseillaise, c'est vraiment notre savoir-faire, notre tradition et cet héritage finalement que l'on a depuis 170 ans. On communique de plus en plus sur le côté marseillais aussi, ancré dans ce beau patrimoine finalement qu'est Marseille. Effectivement, c'est un bon point que l'on met en avant.
1: Pour revenir sur l'histoire de la marque Fer à Cheval, expliquez-nous par qui elle a été créée et comment finalement cette marque a réussi à se réinventer, à se moderniser aussi, on en parle souvent.
2: C'est vrai. Fer à Cheval, pardon. Donc la savonnerie Fer à Cheval date de 1850. À la base, c'était une fabrique de bougies. Donc dans le 14e, on n'a toujours pas bougé. Au fur et à mesure des années, pardon, elle s'est diversifiée et a commencé à faire du savon. Donc en 1856, 6 ans plus tard, la fabrique se transforme en fabrique de savon. De là, l'activité a prospéré, a augmenté, si bien qu'on comptait plus d'une centaine de savonneries marseillaises à Marseille. Puis est venue l'invention des machines à laver. Et finalement, le savon de Marseille a payé finalement cette invention, puisqu'on l'utilisait beaucoup moins. À cette époque-là, beaucoup de savonneries se sont soit éteintes, soit ont fusionné les unes aux autres. Fer à Cheval a pris une décision différente. En fait, ils ont ouvert une deuxième usine, donc qui n'est pas sous le nom de Fer à Cheval, mais qui permettait de faire de la poudre à laver, toujours aujourd'hui. Donc, coudre la veille de la lessive.
1: Voilà.
2: La
1: rester quand même dans le même secteur.
2: C'est ça, on se sert de ce que l'on sait faire, donc c'est-à-dire de la détergence. Notamment, il y a eu le chat qui a été fait pendant longtemps, la fameuse poudre et lessive le chat. Finalement, qui a permis à Fer à Cheval de prospérer, enfin, la savonnerie de prospérer pendant les années. Et en 2012, la savonnerie a été rachetée par nos propriétaires actuels, donc les frères Seguin. C'est deux frères qui sont à la tête de l'usine et qui ont décidé de remettre Fer à Cheval au centre, puisque historiquement, une savonnerie faisait plusieurs marques. Mmh. On pouvait avoir une centaine de marques différentes dans une seule savonnerie. Ils ont décidé de remettre au goût du jour Fer à Cheval, donc remoderniser cette marque qui existait depuis des années. Oui. Et tout en gardant le côté B2B à côté.
1: Oui, entreprise.
2: Et du coup, exactement. Et du coup, ils ont choisi de moderniser le savon de Marseille en leur donnant cette note de noblesse, mais en allant chercher un savon un peu plus moderne. Donc en développant des partenariats, par exemple, ce qu'on fait avec Monochromique.
1: On voit des collaborations, bien sûr.
2: Exactement. Pour aller plus loin que le
1: Oui, le simple le savon cube. De Marseille, le simple souvenir finalement de Marseille et plus largement de la Provence. Vous conservez des visites pédagogiques de vos usines justement dans le 14e arrondissement?
2: Bien sûr, celle que vous aviez dû, dû faire à l'époque.
1: Exactement, il y a plusieurs années.
2: On fait des visites gratuites de l'usine, donc sous réservation, où l'on peut découvrir la salle des chaudrons, qui est d'ailleurs inscrite au monument historique. Donc c'est vraiment un voyage dans le temps que l'on fait
1: avec
2: les traces du passé. Oui. Là, on découvre l'histoire du savon de Marseille, sa fabrication, et puis ensuite on va à la salle de moulage où là on va découvrir comment ce savon sous pâte liquide finalement devient ce cube emblématique, ce forme solide.
1: Alors évidemment, le savon de Marseille, on l'utilise tous au quotidien, on a tous un peu grandi avec, mais comme vous l'avez dit, j'imagine que vous avez décliné d'autres gammes de produits et donc vous allez aussi sur, comme vous nous avez ramené ce matin, des crèmes pour les mains, de l'huile sèche nourrissante, c'est-à-dire finalement vous déclinez des produits de beauté, mais bien sûr tout sous l'enseigne Fer à Cheval toujours.
2: Exactement, en fait on est vraiment parti du savon de Marseille, de ses bienfaits, de ses usages, donc à savoir le corporel, et la maison.
1: Oui.
2: Donc là, vous l'avez pas sous la main parce que je vous ai fait une petite sélection pour la fête des mères.
1: Et oui.
2: Mais il existe également une gamme pour le soin de la maison.
1: D'accord.
2: Avec des lessives, des produits pour le sol, des copeaux de savon de Marseille. Mmh. Il existe une gamme de savons parfumés.
1: Alors, c'est ce que j'ai dans les mains, une eau fraîche parfumée.
2: Exactement. Donc, on a les savons qui sont ici.
1: Ça, c'est les classiques.
2: Les classiques.
1: Les savons pour laver le corps
2: exactement.
1: Et les cheveux aussi, parce qu'on ne le sait pas trop. Mais les savons de Marseille, est-ce que
2: Alors, savon de Marseille, oui, effectivement.
1: Oui.
2: L'authentique, vous pouvez l'utiliser pour le corps, pour les cheveux.
1: C'est plus pour les mains, ce que vous
2: avez ramené. Voilà, exactement. Je tiens à dire quand même que le savon de Marseille pour les cheveux, sur les femmes...
1: On fait attention.
2: On fait quand même un petit peu attention.
1: Oui, on a tous des couleurs, des mèches, donc on
2: Exactement.
1: Y va quand même doucement sur le savon de Marseille.
2: Avant. Mais du coup, là, vous êtes sur un savon parfumé. Donc, on part
1: plus
2: des copeaux et on enrichit en huile et en parfum. Du coup, pour les mains, c'est très bien, même pour le corps, finalement. Et là, vous avez la toute dernière gamme que l'on a lancée, c'est la gamme cosmétique, donc qui vient en soins... hydraté.
1: Qui est nécessaire aujourd'hui pour une marque comme la vôtre de finalement diversifier et de ne pas rester dans le savon classique qu'on connaît tous?
2: Alors je pense qu'il est important de se diversifier, mais il est surtout important de garder une cohérence et de se diversifier avec des produits qui viennent se compléter. La gamme cosmétique vient naturellement compléter la gamme
1: hygiène
2: corporelle, puisqu'on est dans la continuité de la routine finalement.
1: À l'international, vous avez à cœur de faire rayonner là encore votre marque. Quelle est votre stratégie justement pour implanter ces marchés et finalement comment la marque est perçue à l'étranger? Moi qui ai la chance de beaucoup voyager, je vous vois quand même de plus en plus, je trouve, dans des espaces qui sont parfois surprenants, les aéroports. Quelle est votre stratégie justement à l'international?
2: Alors, on est représenté par différents agents à travers le monde, finalement, beaucoup en Amérique et en Asie, mais aussi dans les pays scandinaves, par exemple. C'est rigolo, c'est pas forcément la gamme du savon de Marseille authentique qui va le plus performer.
1: Oui.
2: On est notamment en Asie, beaucoup sur la gamme maison.
1: D'accord.
2: Donc, notamment notre lessive maison, enfin notre lessive pour le linge, qui a un délicieux parfum d'olive
1: provençale. De Provence. Et donc, finalement, les Asiatiques adorent finalement se replonger
2: c'est
1: dans
2: ça.
1: Leurs vacances provençales.
2: On est moins sur le côté traditionnel,
1: oui.
2: Mais on reste à base de copeaux de savon de Marseille tout de même.
1: En tout cas, vous êtes toujours dans le renouveau et c'est important pour une marque comme Fer à Cheval, qui est très connue des Marseillaises et des Marseillais, de nos auditeurs évidemment, sur Radio JM. Je rappelle la gamme que vous avez sortie spéciale Fête des Mères, puisque la Fête des Mères approche, on le rappelle, c'est ce dimanche, si je n'abuse. Non, le dimanche d'après.
2: C'est le dimanche
1: d'après.
2: C'est dans
1: 10 jours, on a encore
2: temps.
1: Un petit peu de temps pour se rendre ou à la boutique de l'usine ou alors chez vos revendeurs. J'imagine qu'il y en
2: c'est
1: a un
2: ça.
1: Peu partout dans Marseille.
2: C'est ça, on a la boutique en ligne finalement, donc c'est savant-2-marseille.com. Mm-hmm. On retrouve d'ailleurs en ce moment une opération sur tout ce qui est sélection fête des mères, donc qui peut être intéressant s'il y a des petits retardataires.
1: C'est vrai, c'est vrai.
2: Et sinon, on est revendu à la boutique cuisine forcément, en 66 mm-hmm. chemin de Sainte-Marthe, et puis on a une liste de revendeurs un peu partout en France. Les revendeurs, il y en a beaucoup, du coup, pour pouvoir les identifier, il faut se rendre sur le site de Fer à Cheval, onglet revendeurs, et vous avez la liste sur toute la France.
1: Et n'hésitez pas à visiter l'usine, hein. C'est vraiment une super heure, à peu près ça dure une heure, hein. Vous avez tout le parcours avec une personne qui vous explique des vrais savonniers, c'est comme ça qu'on appelle.
2: Oui, alors ça ce sont les maîtres savonniers qui ne sont pas toujours sur place, mais le guide par contre est là et explique tout, surtout qu'on entend à faire des estivales, donc les créneaux vont se multiplier.
1: Évidemment.
2: On passe de 2 créneaux en temps normal par jour à 7.
1: Ah oui.
2: Donc c'est le moment d'en profiter.
1: Donc c'est le moment d'en profiter et de planifier potentiellement la visite de l'usine dans le 14e arrondissement avec vos enfants, avec vos parents. C'est toujours passionnant. Merci beaucoup Anaïs Aubert.
2: Merci beaucoup.
1: D'être venue ce matin nous présenter cette marque phare, hein,

0: 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Il est 11h.
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2: Un chef du djihad islamique tué dans une frappe israélienne au Liban, selon l'agence de presse officielle libanaise. Un tir de missile israélien visant un appartement dans l'est du Liban a donc tué un chef du djihad islamiste, Wael Abdel Halim, ainsi que sa fille de 17 ans, a donc annoncé hier soir l'agence de presse officielle libanaise NNA. Les secouristes fouillaient les décombres à la recherche de survivants de l'explosion survenue dans la nuit à la périphérie de la ville de Baalbek, a précisé l'agence nationale de l'information. Donald Trump a publié hier soir un nouveau message menaçant à l'égard de l'Iran sur son réseau social Truth Social. Le président américain a diffusé une image montrant l'Iran visé par plusieurs flèches rouges sur une carte recouverte du drapeau américain. Cette publication intervient après plusieurs messages énigmatiques de Donald Trump qui a récemment affirmé que le compte à rebours est lancé pour Téhéran et évoqué, je cite encore, le calme avant la tempête dans un autre visuel diffusé la veille. Ces déclarations relancent les spéculations autour d'une possible reprise des frappes américaines contre l'Iran. Donald Trump affirme toutefois rester ouvert à un accord sur le nucléaire iranien à condition d'obtenir, selon ses mots, de vraies garanties de la part de Téhéran. Le blocage du détroit d'Ormuz par l'Iran depuis plusieurs mois perturbe fortement le commerce mondial et notamment celui des engrais. Ce point de passage stratégique par lequel transite environ un tiers des échanges maritimes d'engrais est de facto partiellement paralysé. D'après des responsables onusiens, la situation pourrait provoquer une crise alimentaire majeure avec jusqu'à 45 millions de personnes supplémentaires exposées à la faim si les livraisons ne reprennent pas rapidement. Plusieurs pays producteurs du Golfe ont réduit ou suspendu leur production, tandis que des États importateurs en Afrique et en Asie commencent déjà à ressentir les effets du ralentissement. Les experts alertent sur l'absence de réserves stratégiques d'engrais à l'échelle internationale. À Londres, la police a demandé le retrait provisoire d'une bannière annonçant une exposition consacrée au massacre du festival Nova du 7 octobre 2023. Les autorités craignent des manifestations extrémistes ou d'éventuelles attaques autour du site. Selon plusieurs médias israéliens, les organisateurs ne pourront réinstaller la bannière qu'au moment de l'ouverture de l'exposition afin de préserver la discrétion sur le lieu. Un important dispositif de sécurité doit être mis en place. L'exposition revient sur l'attaque menée par le Hamas lors du festival Nova dans le sud d'Israël où plus de 360 personnes avaient été tuées et plusieurs dizaines enlevées vers Gaza. Restons à Londres où la communauté juive exprime une inquiétude croissante après une série d'attaques à caractère antisémite dans un contexte de fortes tensions liées au conflit au Moyen-Orient. Dans la capitale anglaise, plusieurs incidents récents, dont des agressions et des incendies criminels visant des lieux communautaires, ont profondément choqué la population juive, estimée à environ 300 000 personnes. Ces événements surviennent alors que des marches et rassemblements liés au conflit israélo-palestinien continuent de diviser la société britannique sur fond de préoccupations sécuritaires accru autour des synagogues. En Israël maintenant, la loi instaurant la peine de mort pour les terroristes palestiniens condamnés pour des attentats mortels est entrée en vigueur hier soir en Judée-Samarie. Adopté fin mars par la Knesset, le texte prévoit que les tribunaux

0: Nos militaires prononcent par défaut la peine capitale pour les auteurs d'attaques ayant causé la mort, sauf circonstances particulières de personnes juives. Les ministres Itamar Ben-Gvir et Israël Katz ont salué une mesure destinée, selon eux, à durcir la lutte contre le terrorisme après le 7 octobre 2023. La loi suscite toutefois de vives critiques. Plusieurs organisations dénoncent un texte discriminatoire applicable uniquement aux Palestiniens, jugés par les tribunaux militaires. Pour finir, ouvrons une page culture. Le monde du cinéma réagit vivement après l'annonce par Canal+ de ne plus travailler avec des professionnels signataires d'une tribune critique de son actionnaire Vincent Bolloré. Cette décision, révélée par le président du directoire Maxime Saada lors du Festival de Cannes, est perçue par certains comme une liste noire visant de nombreux acteurs et de nombreux réalisateurs. La mesure vise donc les signataires d'une tribune publiée dans le journal Libération et dénonçant l'influence de Vincent Bolloré dans le secteur culturel français. Canal+ estime de son côté répondre à des accusations jugées inacceptables et assume sa décision de rupture avec ses professionnels du cinéma. Cette annonce provoque une forte polémique, évidemment, où certains dénoncent des méthodes d'intimidation et des représailles inédites. Pour rappel, Canal+ est le principal financeur du cinéma français.
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6: Vous êtes de retour dans la grande matinale de Radio JM tous les lundis de 10h à midi et pour cette deuxième partie d'émission, c'est le moment d'accueillir notre invité politique. Tout de suite, le jingle.
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6: C'est à vous, Elsa.
7: Merci, Laura. Ludovic Pernet, bonjour.
8: Bonjour.
7: C'est donc vous, l'invité politique de ce lundi.
8: Merci.
7: Alors, vous êtes, je le rappelle, vice-président de la région Sud Provence-Alpes-Côte d'Azur, élu également dans les 6e et 8e arrondissements.
8: Vice-président de la région, oui, et élu dans le 6-8, non.
7: C'est fini.
8: Avec,
7: je pensais que vous étiez quand même
8: passion,
7: sur la liste.
8: La passion d'agir toujours.
7: Vous étiez quand même dans la liste. Vous êtes officiellement aujourd'hui candidat à la présidence de la Fédération des Républicains des Bouches-du-Rhône. J'allais dire bravo, vous êtes courageux, on va en parler plus longuement. Vous êtes bien sûr porté par une ambition politique, pour votre famille politique, on va en parler plus longuement. Mais d'abord, je voudrais vous faire réagir, puisque la semaine dernière, nous avons appris que Laure Agnès Karadec quittait les LR. Elle était donc présidente et certainement elle aurait été candidate à sa réélection à la Fédération, mais elle a décidé de rejoindre Éric Ciotti et son parti, l'UDR. Ce que je voudrais savoir, c'est quelle a été votre réaction tout d'abord lorsque vous l'avez appris. Est-ce que ça vous a surpris ? Sachant qu'elle avait quand même donné quelques signes entre les deux tours d'un rapprochement avec l'extrême droite.
8: Écoutez, je connais Laure Agnès depuis un moment. Elle a eu un très long parcours politique. Elle a été adjointe en charge de l'urbanisme, notamment pendant plusieurs années, sous le mandat de Jean-Claude Gaudin. Elle fait ce choix-là. J'en suis surpris. Je lui souhaite...
7: Donc ça vous a surpris ?
8: Je lui souhaite bon vent. Parce que moi, je veux relever ma famille politique. Je veux relever une droite libre, sincère, républicaine. Et aujourd'hui, elle nous laisse la fédération LR des Bouches-du-Rhône dans un état,
7: dans quel état
8: déplorable. Il y a un travail monumental à faire. Vous savez, on était à plus de 5000 adhésions. On est tombé aujourd'hui à 1700 adhésions. Il y a tout à reconstruire. Vous savez, je me suis engagé à 14 ans. parce que j'aime mon pays, j'aime agir. Et j'ai vécu dans mon adolescence de grands moments politiques, dans cette avec la permanence RPR, UMP, qui était à la rue Sainte-Cécile, avec ses grands meetings, avec ses combats d'idées. Et aujourd'hui, il n'y a plus tout ça. Et moi, je veux qu'on reprenne le flambeau et je veux reconstruire ici avec toutes celles et tous ceux de bonne volonté qui refusent l'effacement de la droite. Je veux qu'on reprenne ce flambeau et
7: en
8: qu'on relève la droite.
7: De cette droite-là. Ludovic, si on reprend quand même les choses, si la fédération s'est effondrée, on ne peut pas tout mettre sur le dos de Laure Agnès Karadeg, mais c'est une ambiance nationale. On voit bien la difficulté qu'ont les LR, qui étaient pourtant un parti avec lequel il fallait compter, qui aujourd'hui a du mal à imprimer, j'allais dire, sa façon de voir les choses et à se débarrasser d'ego qui sont de plus en plus présents puisque des présidentielles arrivent et qu'on va avoir du mal à distinguer quel est véritablement le candidat. Aujourd'hui, c'est Monsieur Retailleau, mais bon, je pense que d'autres volontés vont s'élever, donc on ne peut pas tout mettre sur le local.
8: En tout cas, c'est au national
7: que les choses sont compliquées.
8: Bruno Retailleau est le président de mon parti, suis légitimiste, je soutiens Bruno Retailleau, candidat à la présidentielle. Vous savez, je n'ai jamais varié dans mes convictions. Je me suis engagé à 14 ans, à l'UMP, puis au LR. J'ai toujours mis toute mon énergie.
7: Donc vous restez au LR et vous serez fidèle au LR.
8: Mais parce que je fais pas de la politique alimentaire. J'ai un métier, je suis avocat. Si je fais de la politique, c'est parce que j'aime les gens, j'aime mon pays et j'aime agir. Et je veux transformer ce quotidien-là. Et ça passe par des formations politiques. Et les LR ont une grande histoire.
7: Et oui, mais ce
8: de l'héritage du général de Gaulle.
7: Je voudrais qu'on reste sur le rapprochement qu'a essayé de prôner Laure Agnès Karadeg. Elle n'est pas la seule. Il y en a d'autres qui ont quitté le parti pour rejoindre une droite plus extrême et entre autres celle d'Éric Ciotti. Qu'est-ce qui vous gêne avec cette droite-là? Qu'est-ce qui vous gêne avec Éric Ciotti? Pourquoi ce rapprochement qui pourrait faire symboliquement une union des droites comme il peut y avoir une union des gauches, qu'est-ce qui vous dérange?
8: Je crois aujourd'hui que nous devons retrouver une droite républicaine qui existe dans notre pays, qui a une longue histoire, mais qui doit aussi s'adapter au monde qui est le nôtre, qui doit prendre des sujets à bras-le-corps. Je pense notamment
7: à la
8: question...
7: Mais est-ce que ce n'est pas une adaptation de se rapprocher de l'extrême droite?
8: Non, parce que je crois...
7: Je vous fais l'avocat du diable, vous l'avez compris.
8: Ce que je crois, c'est la fidélité en nos valeurs et en nos convictions. La France...
7: Donc qu'est-ce qui vous différencie du Paris?
8: L'Occident a dominé le monde pendant des décennies, voire des siècles. Aujourd'hui, l'axe du monde se dirige vers l'Asie. Et je crois que la France, qui est un grand pays avec un grand peuple, doit retrouver la maîtrise de son destin, par la maîtrise de ses finances publiques, par la maîtrise de ses frontières, par la maîtrise de sa souveraineté aussi industrielle, et que le travail paye à nouveau. Quand vous voyez la différence entre le brut et le net, quand vous voyez 3 500 milliards d'euros aujourd'hui de dette, je crois qu'il faut qu'on retrouve la maîtrise de notre destin, et que cela passera par la clarté, par la conviction et par une incarnation. C'est en tout cas le défi sur lequel
7: je suis engagé
8: ici dans les Bouches-du-Rhône.
7: Mais le vrai problème va être cette hémorragie et de retenir celles et ceux qui sont chez les LR, qui ne partent pas, qui ne quittent pas le parti comme vient de le faire Laure Agnès Karadeg, qui a pourtant été une grande figure de ce parti pendant de longues années.
8: Oui, mais je vais vous donner un exemple. En 2007, quand Nicolas Sarkozy, j'avais 10 ans, était candidat, le monde change. Mais il avait un discours très clair. Maintenant, il faut que ce discours passe en acte. Et jamais le Rassemblement National n'était aussi bas à ces moments-là. Parce que quand la droite est fière de ses valeurs, fière de ses convictions, qu'elle s'assume telle qu'elle est, eh bien, je crois qu'elle peut emporter la conviction et que la conviction doit précéder la séduction.
7: Alors, moi, je suis tout à fait d'accord avec vos propos. Je les comprends tout à fait. Je pense que nos auditeurs également. Mais c'est cette différence entre le parti d'Éric Ciotti et les LR qui va être difficile à faire comprendre à vos futurs électeurs. Et c'est là qu'il va falloir être très clair. Alors vous avez posé un programme, une façon de travailler. Vous voulez bien évidemment porter un regard jeune, c'est ce qui vous définit depuis longtemps, une ambition et être à l'écoute. Ça me semble être le béaba de la politique, évidemment. Mais comment on fait justement pour toucher les Marseillais, les Marseillaises, les Marseillais? Comment vous allez faire pour toucher, puisque bon, c'est une fédération, donc c'est plus large que notre ville, mais comment vous allez faire pour garder les fondements historiques et rassembler à nouveau?
8: Écoutez, je veux rassembler toutes celles et tous ceux de bonne volonté qui veulent retrouver une droite forte, puissante. Aujourd'hui, je vous l'ai dit, notre fédération est en difficulté. Je souhaite la relever. Et allier...
7: Comment on fait des adhésions, par exemple ?
8: Par exemple, je vais vous donner un exemple. Il faut allier, je crois, les racines, l'expérience avec le renouveau. Dans cette élection interne, il y a beaucoup de candidats qui sont de nouveaux visages et je veux y faire émerger une nouvelle génération.
7: Donc vous avez autour de vous une nouvelle génération.
8: Je vous donne un exemple. Robin Préteau à Istres, qui a toujours été fidèle à ses valeurs, à ses convictions, déterminé, travailleur, a fait basculer, après 26 ans de socialisme, la ville d'Istres. Mais vous avez plein d'autres exemples. À Salon de Provence avec Nicolas Isnard et David Ittier, auquel on l'a confié. Nicolas Isnard a fait confiance en David Ittier, qui est aussi dans cette optique de construire
7: la ville. C'est la nouvelle.
8: Vous avez Lionel de Cala, vous avez Laurent Simon, vous avez Alexandre Doriol à la Ciotat qui ont gagné dès le premier tour.
7: Donc ceux-là vont être un peu votre garde rapprochée pour la fédération.
8: Je crois qu'il faut retrouver une fédération puissante et qu'il faut faire émerger une nouvelle génération qui rassemble toutes les générations, l'expérience
7: sans exclure,
8: et le
7: sans
8: renouveau.
7: Exclure.
8: Sans anathème.
7: Mais qu'il y ait quand même un nouveau regard, une nouvelle façon de faire.
8: Mais le monde change. Et je crois que il faut le prendre en considération, les nouveaux moyens technologiques. Il faut être sur ces réseaux sociaux là aussi. Et aujourd'hui, nous n'y sommes pas assez. Et je veux apporter cette envie, cet élan et rassembler très largement.
7: Donc pour une fédération du 21e siècle,
8: exactement.
7: Vous voulez être présent dans les 16 circonscriptions. Oui. C'est ça peut-être le plus difficile, non, Ludovic?
8: Dans les 16 circonscriptions, parce que je...
7: Il y en a qui ont été abandonnés ou laissés un petit peu de côté. Dernières années.
8: C'est pas uniquement Marseille. Vous savez à quel point je suis attaché à ma ville. C'est ma ville, Marseille. Je l'aime passionnément. Mais j'aime mon territoire. Je suis vice-président de la région. Je travaille déjà avec les maires. Je suis engagé avec les adhérents, les militants.
7: Ça vous aide, cette vision régionale vous aide aussi.
8: Vous savez, la fédération ne se dirige pas depuis Paris. Elle se construit ici, sur le territoire, avec les adhérents, avec ces femmes et ces hommes qui sont engagés au quotidien. Ma concurrente que je respecte, elle est conseillère d'opposition d'un arrondissement à Marseille. Je souhaite elle aura sa place entière dans le dispositif, parce que cette élection, c'est pas celle de savoir lequel on a le plus d'affection, lequel est le plus beau, la plus belle, c'est pas ça la question. La question, c'est comment on fait pour relever notre famille politique. Qui est le plus à même de la diriger et de porter un nouvel élan? C'est ce que je veux apporter avec une équipe pour cette fédération.
7: Donc, dans les 16 circonscriptions, vous voulez rassembler et redonner de la force.
8: Oui.
7: Bon, c'est tout le challenge, évidemment.
8: On fait de la politique pour agir.
7: Qu'est-ce qu'on vous reproche souvent, justement, de ne pas faire ce rapprochement avec l'extrême droite? Qu'est-ce que vous donnez comme argument pour expliquer que ce rapprochement des droites n'est pas votre politique?
8: Mais parce que nous, on assume nos convictions et on va les dire très clairement. Et c'est ce que je fais dans cette campagne. Dire que les revenus du travail doivent payer plus que les revenus de l'assistanat. Dire que l'autorité doit être à nouveau respectée. Dire que la nation aussi doit protéger.
7: Et c'est pas ce que dit l'extrême droite aussi.
8: En tout cas, je crois que nous avons un héritage qui est celui du général de Gaulle, de Pompidou, de Jacques Chirac, avec un monde qui change et auquel il faut arrêter de laisser l'amour de la France, l'amour de la République, l'amour de nos valeurs à d'autres, et je crois que nous devons assumer ce que nous sommes, et c'est ce que je fais aujourd'hui.
7: Alors vous voulez être proche des habitants, c'est-à-dire que vous allez prendre votre bâton de pèlerin et aller écouter comme vous le faites, comme vous l'avez toujours fait politiquement, mais avec ceux qui vous entourent, aller écouter, faire remonter les conseils que pourraient vous donner aussi les administrés.
8: Il faut parler à tout le monde, mais déjà... aujourd'hui, c'est relever notre famille politique. Et donc, j'ai souhaité m'exprimer déjà là à tous les adhérents, à celles et ceux qui font vivre notre famille politique. Je veux qu'on ouvre les portes et les fenêtres, qu'on permette à de nouvelles personnes, de nouveaux visages de venir. Nous avons beaucoup de personnes qui viennent s'engager, qui ne s'engageaient pas avant, et je souhaite leur tendre la main. Je serai toujours sur celui qui additionne, qui rassemble, mais avec la clarté, sans jamais aucune rancune personnelle. Parce que lorsqu'on s'engage dans la chose publique, c'est pour l'amour de la France, pour une certaine idée de notre pays, pas pour la gloire, pas pour les intérêts personnels. La tâche qui nous attend, elle est immense. Et je veux vous dire ce matin, chère Elsa, on se connaît depuis longtemps, que la tâche est tellement immense et le redressement de la France tellement nécessaire, et bien que... les obstacles ne nous arrêteront pas et paraissent si dérisoire.
7: Ce sera quand l'élection du président ?
8: Alors, l'élection
7: DLR, bien sûr. Hein.
8: Vous me prêtez des intentions, Madame Charbit, que je n'ai pas.
7: Non, pas cette fois-ci. En tout cas, pas encore.
8: En tout cas, on travaille.
7: Je connais pas.
8: On s'applique. Le 8 et 9 juin, ça sera un vote électronique où les adhérents à jour de cotisation.
7: À jour à partir de.
8: Avant le 26 mai.
7: Voilà, c'est
8: et
7: ça
8: donc,
7: qu'il faut expliquer.
8: J'appelle celles et ceux qui croient encore à une droite fidèle à ses valeurs, fidèle à ses convictions, à une droite sincère, à une droite qui va enfin retrouver, eh bien, un souffle nouveau. Je souhaite leur dire, aidez-nous à bâtir cette droite-là, aidez-nous à rassembler, aidez-nous à retrouver une fédération forte et puissante en adhérant avant le 26 mai sur le site internet Les Républicains Adhésion. Ils peuvent prendre leur carte qui est d'ailleurs défiscalisée et on sait à quel point la fiscalité pèse aujourd'hui sur les ménages, sur les entreprises. Mm-hmm. Quand nous avons le taux de prélèvement obligatoire dans notre pays qui est l'un des plus importants de l'OCDE.
7: Ah bah oui, on est au courant.
8: Et pourtant, on a l'impression, ce sentiment-là de profonde inégalité. Là aussi, je crois qu'il y a beaucoup de travail à faire pour débureaucratiser, arrêter avec ces normes concrètes pour créer de la norme et qui asphyxie nos entreprises. Je crois qu'on doit retrouver de la liberté économique et c'est aussi là le message que je veux porter ce matin avec une droite fière de ses valeurs.
7: Donc, prendre sa carte avant le 26
8: oui.
7: mai. Et ensuite, le vote se fera donc le
8: 8 et 9 juin.
7: 8 et 9 juin.
8: Lundi et mardi 9 juin.
7: Très bien. Il y a de nouvelles idées pour une nouvelle dynamique, c'est ce que vous dites toujours. Mais en fait, les deux sujets qui reviennent le plus sont le pouvoir d'achat et sécurité.
8: Oui. Ben, oui, essentiellement. Mais on ne doit pas oublier aussi une politique humaniste. Parce que si on fait de la politique, si on s'engage pour le bien public, c'est parce qu'on aime les gens. Et que je préfère voir plus de riches que moins de pauvres. Et je crois que la valeur travail est essentielle. Parce que c'est elle qui permet de s'émanciper, c'est celle qui permet de construire une famille, d'avoir un toit. Aujourd'hui, il y a une réalité dans notre pays, c'est qu'on a un taux de prélèvement obligatoire qui est très important. Il y a la question aussi des heures de travail. On est aujourd'hui à peu près 1500, je m'emmêle les pinceaux.
7: Je ne peux pas vous aider.
8: Si vous voulez, on ne travaille pas assez. Par rapport à des pays européens comme l'Italie. Mais c'est pas parce que les Français sont des feignants, c'est pas du tout ça. Les Français sont un grand peuple, nous sommes un grand pays, mais c'est que aujourd'hui, la valeur travail n'est pas assez considérée. Quand vous voyez le niveau de charge sociale, de cotisation patronale, il faut aujourd'hui être dans une politique qui soit incitative et pas dans une politique qui soit punitive. C'est en tout cas ce que nous proposons à partir de la 1607 heures, c'est les 35 heures.
7: D'accord.
8: Qui a été, à mon avis, en tout cas mon sentiment, une énorme erreur d'expliquer que dans un monde où l'espérance de vie augmente, il faut travailler moins et gagner plus. C'est
7: absolument
8: pas possible. Qui peut croire à cela? Et donc, à partir de 1623 heures, nous défendons le fait que les cotisations sociales des salariés et patronales seront supprimés. Eh bien ça, je crois que c'est une idée forte qui réincitera à travailler et à retrouver la valeur du travail.
7: Tout ça, il va falloir attendre les présidentielles et les élections législatives. Nous verrons
8: tout ça. Mais c'est pour ça que je crois que Bruno Retailleau, qui est le président de mon parti, et je le redis, je suis légitimiste, il va avoir
7: c'est
8: besoin.
7: C'est le bon candidat.
8: Oui, et il va avoir besoin d'une fédération forte et puissante.
7: Bien sûr.
8: Nous sommes à la croisée des chemins.
7: Soit le temps est court. On n'a même pas un an.
8: Et c'est pour ça que soit nous restons tels que nous sommes dans une fédération qui végète,
7: soit on
8: se dit, allez,
7: bien
8: on
7: sûr.
8: Va donner un élan.
7: Bien
8: nous
7: sûr.
8: N'avons pas la baguette magique, mais on va essayer de faire.
7: Il nous reste deux minutes, Ludovic Perret. Je voudrais vous faire agir sur un sujet d'actualité.
8: Oui.
7: Ce matin, dans la Provence, le président du CRIF dénonçait un colloque qui va se tenir au Mucem en appelant à un rassemblement. Ce colloque s'appelle « Faire face à l'anéantissement de Gaza ». Donc le rassemblement était jeudi à 9h30 pour dénoncer, je le cite, « une lecture partiale et militante d'un conflit tragique et complexe ». Ce n'est pas la première fois que le CRIF s'élève contre ce qu'il se passe au Mucem, mais je ne vous dis pas le nombre de personnes faisant partie de la communauté qui boycottent ce lieu pour des engagements politiques. Vous en pensez quoi ?
8: Écoutez, j'ai lu comme vous cet article. Bruno Benjamin a raison de dire que la situation est tragique et complexe. Cet événement occulte complètement le pogrom antisémite du 7 octobre 2023. Plus de 1200 morts, des hommes, des femmes, des enfants qui ont été assassinés froidement dans une haine anti-juive.
7: Il donne la parole à personne de l'autre côté.
8: Il donne la parole à personne. Je crois en la liberté d'expression, la liberté culturelle. Mais enfin, vous croyez que le Hamas donne la liberté culturelle? Donc, je crois qu'il faut arrêter d'être sous couvert d'un antisionisme permanent comme certains militants idéologistes veulent porter, d'être en réalité sous un antisémitisme qui est caché. La situation...
7: De moins en moins cachée, d'ailleurs.
8: Est complexe au Moyen-Orient. Je crois qu'il faudra retrouver, à un moment donné, de toute manière, le chemin de la paix. Vous savez...
7: Mais c'est pas comme ça qu'on va trouver le chemin de la paix, en envenimant les choses.
8: Et c'est pas en occultant... ces victimes israéliennes qui ont été attaquées parce que juives. J'ai vu le film de Tzahal, le documentaire. Ces images atroces, une partie de la jeunesse, des jeunes qui étaient complètement endoctrinés, complètement idéologisés.
7: Et les enquêtes qui viennent de sortir ne font qu'enfoncer.
8: Je suis allé voir hier soir, pour tout vous dire, le film L'Abandon sur Samuel Paty.
7: Excellent.
8: Je suis sorti de là, je dois vous le dire, glacé, et avec le sentiment, je vous disais tout à l'heure, une certaine idée de la France, que nous devons protéger nos valeurs, ce qui fait le fondement de notre République et notre démocratie, la liberté d'expression, tout en respectant, bien sûr, les uns et les autres.
7: Absolument.
8: En excluant personne.
7: Mais c'est pas avec des expos comme ça qu'on respecte les autres.
8: Ce n'est pas en divisant et en voulant fracturer notre pays que l'on arrivera.
7: Je suis tout à fait d'accord. Merci beaucoup, merci Ludovic Pernet, pour la prise de position, et puis bonne campagne.
8: Merci.
6: Ludovic Pernet, votre interview est à retrouver en replay sur nos réseaux sociaux, mais aussi et surtout sur notre antenne à 13h sur le 90.5. Je vous propose une petite pause musicale et on se retrouve juste après avec la chronique littéraire d'Elsa.

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2: Tout de suite, c'est l'heure de la chronique littéraire d'Elsa, le jingle.
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3: Alors je vous préviens tout de suite, je vais vous surprendre par mon coup de cœur littéraire cette fois-ci, puisque je n'ai pas choisi, je choisis très souvent des romans.
2: Bien sûr.
3: Vous en êtes aperçu évidemment. Cette fois-ci, j'ai pris tout à fait un contre-pied et j'ai choisi le dernier livre d'Ariel Toledano. Bon, je peux quand même dire qu'Ariel Toledano est l'épouse d'une écrivaine connue, puisque c'est le mari de Karine Thuil. Donc on reste quand même dans le roman et dans les livres que j'ai l'habitude de vous présenter. Mais Ariel Toledano a un parcours très particulier. Il vient d'une famille religieuse, hein, un père rabbin, un frère rabbin, qui a d'ailleurs été en poste à Marseille, son frère. Il est médecin vasculaire, donc rien à voir. En revanche, il enseigne l'histoire de la médecine à l'Université Paris-Cité. Et ça fait une vingtaine d'années qu'il explore le monde à la fois religieux et médical. Il a écrit beaucoup de livres sur, par exemple, médecine et Kabbale. Ça, c'est médecine et Torah. La médecine de Maïmonide, la médecine de Rashi. Il a traduit et commenté le traité des 8 chapitres de Maïmonide, d'ailleurs. Et tout ça, il le fait dans une maison d'édition qui accueille avec beaucoup de plaisir ses livres, qui s'appelle les éditions In Press. Alors cette fois-ci, il a écrit un ouvrage très particulier qui s'appelle « Le secret des lettres hébraïques », traduction commentée de Roche Milin, l'enseignement du Rav Kook. Donc c'est un livre sur le Rav Kook où il va nous expliquer le secret des lettres hébraïques. C'est quelque chose dont on a déjà entendu parler, mais c'est la base de l'enseignement du Rav Kook. Les maîtres de la Kabbale ont enseigné que le monde avait été créé à partir des lettres hébraïques, parce que chaque lettre, par son dessin, porte une énergie, une sagesse qui est inscrite dans la forme même graphique. Alors tout le monde connaît le bet, qui représente la maison, qui est fermée. Vous voyez, toutes ces symboliques-là sont expliquées dans ce livre. Dans le fameux texte de Roche Milin, qui est traduit et commenté en français, le Rav Kook va dévoiler le secret de tous ces signes qui sont en fait des signes linguistiques, parce que c'est une langue vivante, mais matrice de l'existence, avec une force vivante par laquelle, justement, le monde va se déployer. Ces lettres sont aussi un outil de déploiement de toute cette force et de tout ce monde. Ce livre, c'est donc aussi une initiation au travail du Rav Kook, donc c'est intéressant pour ceux qui veulent mieux comprendre. C'est la sagesse juive, en fait, qui dialogue aussi énormément avec les grandes traditions philosophiques de notre temps. Tu parles de Platon, de Spinoza, de Kant, de Bergson. Donc, qu'on soit religieux ou pas, on a beaucoup de choses à y trouver et à apprendre. Ce qu'il faut dire aussi, c'est que le Rav Kook a été un des premiers rabbins à aller s'installer en Israël, parce que pour lui, c'est là-bas que le travail devait se faire. Il est parti en 1904. En 1920, il avait 23 ans. Il a été le premier grand rabbin ashkénaze à avoir été reconnu comme tel, à l'époque où c'était encore pourtant une Palestine mandataire. C'était en 1921. Donc c'est un homme qui mettait aussi en pratique sa croyance. Et quand vous feuilletez ce livre, vous verrez, chaque lettre est reprise. Vous avez le texte en hébreu qui est ensuite traduit. Voilà, par exemple, on prend le Noun. Je ne sais pas si on le voit à la caméra. Le texte est en hébreu. Il y a la traduction et l'explication de chaque chose. Et on vous explique même comment la lettre a évolué, comment partant d'un dessin, on le voit très bien avec le Aleph ici, partant du dessin de départ, cette lettre s'est transformée pour avoir une véritable signification. On le voit très bien dans ce livre. Donc c'est un livre savant, mais ce n'est pas un livre difficile. Et ça permet à la fois de mieux connaître, comme il le dit, le secret des lettres hébraïques, de mieux connaître le Rav Kook et de découvrir Roche Milin, qui est un texte fabuleux. Voilà, ça change, c'est pas ce que j'ai l'habitude de vous présenter.
2: Mais c'est passionnant, mais toujours.
3: J'adore le travail que fait Ariel Toledano, je voulais le saluer ici. Le secret des lettres hébraïques, Ariel Toledano, aux éditions In Press.
2: Merci beaucoup Elsa Charby. Tout de suite, le journal d'information locale.
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4: Bonjour à tous et bienvenue dans votre journal. Nous sommes le lundi 18 mai et voici les titres. Face à la programmation annoncée par le MUCEM intitulée « Faire face à l'anéantissement de Gaza », le président du CRIF Marseille-Provence, Bruno Benjamin, lance un appel à la mobilisation ce jeudi 21 mai à 9h30 devant le MUCEM. Je vous propose d'écouter la réaction du maire de Marseille, Benoît Payan, que Magali Barthès a interpellé à ce sujet.
5: Le président du CRIF, il dit ce qu'il a à dire. Les artistes, ils racontent ce qu'ils ont à raconter. Personne ne doit faire taire les artistes. Il n'y a pas d'artistes qui viennent raconter si dans une exposition, il y avait la lapidation des Juifs ou la lapidation des Palestiniens. Je comprends qu'on veuille manifester contre si ces choses-là ne sont pas évoquées. Et évidemment que les massacres de Gaza doivent être évoqués et peuvent l'être de manière libre. Encore heureux, encore heureux. Et moi, je ne lâcherai jamais sur la liberté des artistes. À Marseille, qu'un artiste soit palestinien, qu'il soit israélien, si dans son pays il est mis au banc, il est chez lui à Marseille.
4: De son côté, le président du CRIF, Bruno Benjamin, se dit prêt à ne pas manifester ce jeudi si le maire s'engage à programmer une exposition sur le 7 octobre à Marseille. La ministre déléguée aux armées, Alice Ruffo, était vendredi en déplacement à Marseille après un hommage aux combattants d'Orient sur la Corniche et un passage en revue de la force Sentinelle sur le Vieux-Port. La ministre s'est exprimée sur un contexte international particulièrement lourd, alors que la France a perdu 2 soldats au Proche-Orient. Alice Ruffo a tenu à clarifier la position de Paris au milieu de l'escalade des tensions dans la région. On l'écoute au micro de Nathan Sperling.
0: Je rends hommage à nouveau à nos soldats qui sont morts pour la France dans ce cadre. À aucun moment, la France n'a été engagée dans la guerre entre l'Iran et les États-Unis et Israël. Pour ce qui concerne le Liban, qu'au fond, il a été entraîné dans cette guerre. Et puis, cette guerre a un impact de déstabilisation régionale profond. C'est pour ça que je parlais des conséquences qui sont évidemment importantes sur le plan des prix à la pompe, comme le voient tous nos compatriotes. Et puis, elles sont aussi importantes sur le plan militaire, puisque en effet la déstabilisation régionale a conduit à ce que nous ayons des pertes, mais dans des missions qui ne sont pas la belligérance contre l'Iran, qui sont des missions de lutte contre le terrorisme et de maintien de la paix au Liban.
4: C'est un procès hors norme qui s'ouvre aujourd'hui au tribunal correctionnel de Marseille, celui du clan Yoda et de son chef présumé, qui tenait pendant 2 ans le principal point de deal de la cité de la Paternelle à Marseille, amassant jusqu'à 100 000 euros de chiffre par jour. 20 personnes seront jugées pendant 3 semaines. Pour lutter contre les plongeons sauvages sur la corniche Kennedy, le maire de Marseille, Benoît Payan, promet de réaménager son littoral en proposant des lieux de plongeons sécurisés, 3 accès à la mer le long de la corniche, des Catalans jusqu'à Malmousque, afin de garder, je cite, cette tradition de sauter. En attendant, 38 médiateurs sont déployés chaque week-end pour tenter de raisonner celles et ceux qui tentent de sauter. Ce soir aura lieu la grande soirée autour du film Holding Layat au cinéma Pathé Madeleine, un film diffusé toute la semaine au cinéma et organisé en partenariat avec l'UEJF Marseille. Écoutez Nathaniel Krief, trésorier de l'association.
6: L'objectif est donc de proposer au public un film fort, de créer un espace de dialogue et de réflexion tout autour de son histoire. Donc nous sommes très reconnaissants envers nos partenaires, notamment l'atelier distribution, le Pâté Madeleine bien évidemment, qui nous ont permis de réaliser cet événement. Donc nous espérons vous voir durant cette projection qui aura lieu du 18 au 24 mai à 19h.
4: En football, l'Olympique de Marseille s'est imposé hier soir 3-1 contre Rennes, se qualifiant ainsi pour la Ligue Europa. Il termine 5e du classement, limitant la casse en cette fin de saison chaotique. La météo aujourd'hui est de 14 degrés le matin et jusqu'à 18 degrés cet après-midi sur notre belle cité phocéenne. Tout de suite, c'est le retour de votre grande matinale sur Radio JM.
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2: Nous sommes de retour dans la dernière demi-heure de cette grande matinale Radio JM et on finit en parlant évidemment d'un festival autour de la culture corte. On adore, nous, les Corses. Hein, vous savez qu'on leur donne l'antenne chaque week-end pendant Shabbat. Bonjour, Audrey Lucinacci. Merci beaucoup d'être avec nous en direct sur Radio JM. Vous êtes à l'initiative de cette première édition du festival Lizoula qui aura lieu à Marseille les 7, 8 et 9 juin prochains sur l'esplanade de la Major. Vous dites un pont entre la Corse et Marseille, déjà j'adore. De quoi concrètement va être composé ce festival sur 3 jours et qui est inédit, c'est la première édition?
7: Oui, effectivement. Donc déjà, on a la chance que ce soit une première édition pour que tous les Corses et les Marseillais aient envie de nous rejoindre. On a eu vraiment la volonté d'aborder des sujets au-delà des festivités, donc du patrimoine, de la culture, du savoir-faire, de l'entrepreneuriat, énormément de sujets qui vont intéresser, je pense, nombreux d'entre nous.
8: De la spiritualité aussi, parce que je crois savoir qu'une personnalité venue tout droit de Corse va nous faire l'honneur de sa présence.
7: On a la chance d'avoir la venue du cardinal Bustillo. Donc, dans le même temps que notre festival, il y aura lieu la messe des Corses à la cathédrale de la Major. Donc ça, si c'est pas un signe, je sais pas comment ça s'appelle.
8: ça risque d'être absolument somptueux, surtout dans ce cadre incroyable qu'est la Major. Alors parlez-nous de cette volonté que vous avez, vous, Audrey, de créer ce pont si cher à votre cœur entre Marseille et évidemment la Corse de vos origines.
7: Effectivement, donc moi c'est vrai que mes grands-parents sont corses. Je passais la plus grande partie de mes vacances scolaires en Corse, donc j'ai vraiment ce lien et je pense que plus on avance dans l'âge et plus on se recentre sur nos origines et nos fondamentaux. Et c'est vrai qu'aujourd'hui, ma vie professionnelle est étroitement liée à mes origines avec le son des guitares Marseille, où là, je rencontre énormément d'étudiants en Corse, des jeunes, des chefs d'entreprise aussi qui viennent travailler dans nos grandes entreprises sur le continent. Et c'est vrai que je trouve ça hyper frustrant finalement qu'on soit réduit, enfin moi en tout cas dans le cadre de mon métier, d'organiser uniquement des soirées. Donc je me dis, il y a tellement d'autres choses à montrer, des rencontres à créer, des connexions où là on va avoir de nombreux chefs d'entreprise qui vont venir se rencontrer et aussi se représenter, des incubateurs aussi corse, puisqu'il y a tout le volet de l'innovation qui sera abordé. On va dépasser les horizons au-delà de la tradition, que ça je sais que vous connaissez.
8: Évidemment, mais c'est important aussi la tradition, il ne faut pas non plus complètement l'enlever. Comment c'est possible qu'un festival comme celui-ci n'ait finalement pas émergé plus tôt, Audrey ? On a l'impression que la Corse fait partie de Marseille, hein, puisque à n'importe quel coin de rue, vous croisez un Corse ou quelqu'un qui a une famille en Corse ou quelqu'un qui a une maison en Corse. Il y a toujours ce lien très très fort avec l'île de Beauté. Comment expliquer qu'un festival n'ait pas pu se mettre en place avant ?
7: Écoutez, c'est ce qu'on me dit en ce moment tous les jours, c'est que pourquoi ça n'a pas été fait avant. Et même, je reprends un mot que Damien Denisot, qui est en charge des relations entre la Corse et Marseille à la Provence, à CMA. Le premier mot, il m'a dit « enfin ».
8: Oui.
7: Voilà,
8: enfin.
7: Voilà, enfin. Et ça, cet engouement, il est collectif. Moi, je ressens les gens, aussi bien de Corse que du continent, ils trouvent immédiatement un intérêt, une logique même, de dire pourquoi il n'y a pas eu ce festival avant. Mais écoute, on est ravis, en tout cas, parce que je sens que ça suscite une réelle motivation, quels que soient les sujets qui vont être abordés.
8: Et il faut espérer qu'effectivement, c'est la première édition, mais et qu'il y en aura évidemment d'autres. Est-ce que vous avez eu du mal, alors vous m'avez un petit peu répondu à cette question à l'instant, mais est-ce que vous avez eu du mal à convaincre notamment les entrepreneurs corses qui sont quand même très attachés à leur territoire, qui veulent préserver aussi une certaine tranquillité, bien que très ouverts aussi sur le continent. Est-ce que ça a été difficile de les convaincre de venir à Marseille ?
7: Alors non, pas du tout, parce que je crois qu'il vous a pas échappé que quand même chez les Corses, majoritairement, c'est des gens engagés. Mmh. Engagés pour leur terre, engagés pour leur territoire, pour son attractivité. Alors même s'ils ont ce côté à premier abord, moi je peux me permettre de le dire un peu sauvage, mais c'est positif, c'est de la protection. Donc là, en leur expliquant bien le cadre du festival, l'objet du festival, ce que ça allait pouvoir être mis en lumière, ben là, ils ont tous répondu présent. D'ailleurs, on a le président de la Chambre de l'agriculture corse qui sera là, des offices du tourisme qui seront là, des maires, des étudiants, des gens qui ont des entreprises, vraiment des domaines viticoles aussi, des vignerons. Vous voyez, donc tout le monde a répondu massivement présent.
8: Et ça, c'est une bonne chose. Je rappelle, les 7, 8 et 9 juin prochains, vous êtes la gérante, vous l'avez dit, du célèbre Son des Guitares à Marseille. Et ce festival, vous l'organisez avec l'association Cultura e Musicanti. Alors, j'ai pas l'accent, évidemment, mais bien sûr avec d'autres partenaires. Quels artistes vous allez faire venir? Parce que, comme vous l'avez dit, la culture corse, elle se connaît aussi beaucoup à travers l'art, à travers la musique, évidemment, qu'on adore tous ici à Marseille. Qui sont les artistes qui seront présents dans le cadre de ce festival?
7: Écoutez, au Son des Guitares, on a quand même la chance de recevoir énormément de groupes corses locales qui ont vraiment cet ADN de notre île et sur le savoir-faire la fête, très fédérateur. Donc, c'est tous ces groupes qui se produisent au Son des Guitares tout le reste de l'année qu'on connaît. Bon, bande à part, historiquement, ils ont commencé,
8: évidemment,
7: en Corse. Aujourd'hui, ils ont fait leur chemin et c'est top, ils seront là aussi avec nous. Donc, bande à part, Moka, Coco Pop, Jacobs, Ibrou Miguez, Adrien Fusini, c'est tous ces gens que qu'on peut voir au son de guitare toute l'année, mais aussi des DJ, puisque au-delà du live qu'on connaît très bien sur notre ADN, on a aussi des DJ corses qui se produisent à l'international et qui tournent de plus en plus, comme Maora, Broder, voilà, il y a des DJ qui vont nous rejoindre aussi. Donc c'est vraiment, il y aura aussi bien sûr des chanteurs polyphoniques corses
8: sur évidemment,
7: ce côté traditionnel, voilà, avec la Maison de la Corse de Marseille, dans un petit clin d'œil au travail de Jean d'Alcoletto, oui, qui est le président de la Maison de la Corse à Marseille.
8: Qu'on reçoit régulièrement ici d'ailleurs.
7: Voilà, et aussi Monsieur Calandine, la Maison de la Corse d'Aix. Donc clairement, ça c'est les deux piliers qui m'ont accompagné sur cette partie chanson corse traditionnelle et qui m'ont mis en relation avec ceux qui seront là. Donc de la tradition, de la chanson corse, française, internationale, pour venir faire la fête avec nous, parce que clairement on a vraiment cet ADN de savoir rassembler, oui, la convivialité, faire la fête, et aussi ce côté jeune avec des DJ.
8: Alors évidemment, ça c'est le côté culturel, on a parlé du spirituel avec la venue d'une personnalité qui va donner du coup une messe à l'église, notre cathédrale de la Major. Évidemment, le côté business, là aussi des entrepreneurs qui vont croiser leurs points de vue, qui vont échanger aussi leurs contacts ici à Marseille, et ça aussi c'est toute la plus-value de ce festival. C'est la première édition, j'imagine que vous essuyez les plâtres, hein. Vous devez convaincre, vous devez chercher de l'argent, vous devez créer des partenariats parfois insolites. Qu'est-ce que c'est le plus dur finalement quand on crée un festival comme ça, Corse, si emblématique, parce qu'il est emblématique avant même qu'il ait lieu, je vous le dis d'avance Audrey Lutinati, clairement, quelle est la difficulté la plus complexe que vous devez gérer d'ici le 7, 8 et 9 juin ?
7: Alors aujourd'hui, ce qui a joué en notre défaveur, c'est le temps, puisque clairement, on a...
8: Tout est en extérieur, là, l'esplanade de la Major.
7: Non, je parle du timing, pardon, je me suis mal exprimée. Le timing, puisque ce qui a joué un peu notre défaveur, c'est le contexte un peu politique, oui, avec toutes
8: les municipales,
7: vous n'avez pas au milieu, on va pas se cacher, oui, ça a mis un an, la préparation, donc en fait, on avait fait nos demandes, mais tout est arrivé, nos autorisations au mois de mars.
8: Oui.
7: Donc avril, mai, comment on organise un festival en deux mois?
8: En deux mois avec des ponts tout le mois de mai.
7: Voilà, avec des ponts tout le mois de mai, un petit clin d'œil à tous les gens qui sont partis en week-end prolongé. Clairement, nous, aujourd'hui, on n'a pas de budget.
8: D'accord.
7: Donc, on est en train de mobiliser tous nos partenaires sur de l'échange, de mise à disposition, de matériel, on est en train de mobiliser parce qu'on est conscient que les budgets, on pourra les mobiliser uniquement l'année prochaine. Mm-hmm. Donc là, vous savez, encore une fois, je vais citer une des valeurs corses, c'est côté, têtu, déterminé. Donc là, moi, j'ai pas voulu lâcher. J'ai dit, OK, on a deux mois, est-ce qu'on le fait ou pas? Ben oui, on le fait.
8: On va le faire.
7: Donc, on a été chercher le plus de partenaires possible. Donc, moi, j'ai envie de dire, à tous les gens qui se sentent concernés par le lien entre la Corse et Marseille, si vous avez envie que votre entreprise ait de la visibilité, venir rencontrer des gens qui ont un rapport avec le business aussi bien sur Marseille ou sur la Corse et le lien entre les deux, ben rejoignez-nous clairement, mm-hmm, pour nous soutenir, parce qu'on là on va avoir besoin de toutes les énergies possibles inimaginables pour que cette première édition, je reprends un peu la phrase d'une amie qui me dit pratiquement tous les jours, on n'aura pas deux fois l'occasion de faire bonne impression.
8: C'est vrai, elle a raison, c'est très bien. Je rappelle le rendez-vous le 7, 8 et 9 juin. J'imagine que toutes les informations sont sur les réseaux sociaux, le site internet du festival Insula, c'est bien ça. Vous pouvez nous le donner, peut-être le site?
7: Alors, on n'a pas de site internet,
8: d'accord,
7: mais sur les réseaux sociaux. Donc sur Insula, vous allez pouvoir trouver tous les liens pour nous rejoindre et les contacts pour nous rejoindre. Encore une fois, on a besoin vraiment de toutes les énergies, donc oui, N'hésitez pas à nous contacter.
8: Et on a à cœur d'aider, nous, la communauté corse. On adore les Corses ici sur Radio GM, on les reçoit régulièrement. Et évidemment, il était évident qu'on parle de ce festival, cette première édition Insula, qui aura lieu à Marseille les 7, 8 et 9 juin prochains sur l'esplanade de la Major. Merci beaucoup, Audrey Lutinati, d'avoir été avec nous ce matin.
7: Merci, Laura.
8: Et puis à très bientôt.
7: À bientôt.
8: Une petite pause musicale et on se retrouve juste après pour la chronique culinaire juste avant midi.

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2: C'est l'heure désormais d'accueillir notre dernière invitée de cette matinale, la star des fourneaux chez Radio JM, notre Sacha National. Tout de suite, le jingle.
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2: Bonjour Sacha.
3: Bonjour Laura.
2: Alors,
3: Laura a faim.
2: Laura a faim, il est 11h51 ouais, et je suis pas prêt de manger le lundi, ouais. Je mange pas avant 15h, mais
3: ça,
2: vous allez me mettre en appétit.
3: C'est la recette à préparer ce soir pour demain éventuellement. Donc c'est une recette de courgettes au citron.
2: On adore.
3: Ça donne envie,
2: c'est le printemps, on adore.
3: Voilà. Alors, pour réaliser cette recette, il nous faudra, pour 4 personnes, 1 kg de courgettes petites, 350 g de viande de bœuf, haché grossièrement, un demi-verre d'huile d'olive, un demi-verre de riz, le jus de 3 citrons, un quart de cuillère à café de cannelle, du sel et du poivre.
2: Ah, vous m'avez pas dit, quand on voit courgette au citron, on croit que c'est un plat végétarien, mais pas du tout,
3: parce qu'il y a
2: de la viande hachée.
3: Ah ben oui, tout à fait, c'est une petite surprise en fait.
2: C'est une petite surprise.
3: Alors, pour réaliser cette recette, il faut faire tremper le riz dans de l'eau tiède pendant une heure. Il va gonfler. C'est bien qu'il soit déjà gonflé à la base, parce que quand on va le mettre dans les courgettes, pour garnir les courgettes, il va pas encore gonfler et faire éclater les courgettes. C'est technique
2: important.
3: Mais technique non, mais de tout, cuisine.
2: Le diable est dans les détails, hein, Sacha.
3: Voilà. Donc, ça évitera cet éclatement des courgettes. Vous égouttez le riz, donc vous le mélangez avec du sel, du poivre, la cannelle et de l'huile d'olive. Alors, je sais qu'il y a des personnes qui n'aiment pas la cannelle. Malheureusement,
2: mais on peut faire sans cannelle.
3: Oui, on peut.
2: On peut éventuellement. On peut.
3: Mais bon, c'est bon, j'adore tellement que je me dis que le goût. Bon, donc la cannelle et de l'huile d'olive. On ajoute la viande, on mélange bien. On évite les courgettes avec une cuillère, n'importe quel ustensile spécial ou pas. Et on farcit les courgettes du mélange du riz viande. On les arrange en couches dans une cocotte. On remplit la cocotte d'eau. On porte à ébullition et au premier bouillon, on écume la surface. On pose ensuite une assiette sur les courgettes pour les tenir à la cuisson. On laisse cuire pendant 40 minutes environ à feu moyen, le temps que les courgettes cuisent. Et ensuite, on ajoute le jus de citron et on rectifie un petit peu l'assaisonnement de la sauce et on cuit encore 10 minutes.
2: Ça voilà. Donne envie quand même.
3: C'est simple. Hein. C'est très très simple.
2: C'est simple. Combien de temps de préparation? Environ, on est sur 45 minutes.
3: 45 minutes de préparation, 50 minutes de cuisson.
2: On adore. Merci beaucoup Sacha pour cette recette printanière qui nous met en appétit. Il est 11h54. C'est déjà la fin de notre grande matinale. Merci à vous.
3: Merci à vous Sacha, Laura, Nono, tout le monde.
2: Évidemment.
3: Merci
2: on va saluer toute l'équipe. C'est la fin de cette grande matinale sur Radio JM que j'ai eu le plaisir de présenter aux côtés de Noah à la régie. Sacha, Isaac, Sacha. Et on a deux Sacha, hein, au féminin, au masculin, chez Radio JM. Merci également à tous nos invités ce matin. Je vous retrouve demain matin à 8h30 pour le journal d'information locale. 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Tout de suite, un petit peu de musique et après on enchaîne avec le flash de midi chez RCJ. Passez une très belle journée sur Radio JM.
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1: Bonjour à toutes, bonjour à tous, bienvenue sur RCJ si vous nous rejoignez, bon appétit si vous êtes à table. Nous sommes ensemble en direct jusqu'à 13h pour une heure d'information, d'analyse et de commentaires. Au programme de cette édition, l'actualité de ce lundi 18 mai avec les précisions de notre correspondante en Israël, Cathy Bisraor, sur cette réunion du cabinet de sécurité qui s'est tenue hier soir à Jérusalem avec cette interrogation, les combats contre l'Iran vont-ils reprendre. L'invité de ce journal sera le journaliste Sylvain Attal qui présente le magazine Patronyme sur RCJ. Dans un long article publié sur la plateforme Substack, il décrit une certaine forme de glissement de la part de la gauche progressiste, mais aussi d'une partie de la droite modérée vers ce qu'il appelle le palestinisme. Il nous fera part de son analyse. Nous évoquerons ensuite le conflit entre l'Ukraine et la Russie, cette guerre qui s'éternise depuis février 2022. La journaliste Aline Lebaye-Kremer, cofondatrice de l'association Stand with Ukraine, répondra aux questions de Didier Caramalo pour RCJ depuis la ville de Kharkiv où elle se trouve. Nous ouvrirons ensuite une page culture comme chaque lundi dans ce RCJ Midi. Josiane Savigno sera avec nous pour sa chronique livre. Elle évoquera le roman d'Hélène Gerstern, Atelier 4, publié chez Grasset. Puis ce sera l'actualité des spectacles en compagnie d'Amélie Blochstein-Nidam. Et nous clôturons ce journal avec l'histoire juive du jour de Jérôme Attal. Il reviendra sur la date du 18 mai 1965, il y a 61 ans. Eli Cohen, le héros du renseignement israélien, tombait au service de son peuple. Voilà pour le programme de ce RCJ Midi que l'on débute tout de suite par un point sur l'actualité.
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1: L'arraisonnement de la nouvelle flottille de Gaza a débuté ce matin à 10h30, heure locale, au large de l'île de Chypre. La marine israélienne a lancé l'assaut contre les embarcations parties de Turquie. Avant l'abordage, des messages d'avertissement ont été envoyés aux membres de l'expédition, leur demandant de faire demi-tour, ce qu'ils ont refusé. La flottille compte 58 navires, dont 15 qui appartiennent à une organisation terroriste turque, selon des informations israélienne. Plusieurs centaines de personnes sont à bord, dont une centaine de ressortissants turcs. C'est toujours l'incertitude qui domine quant à une éventuelle reprise des combats contre l'Iran, alors que Téhéran a annoncé il y a quelques minutes la création d'un organisme chargé de gérer le détroit d'Ormuz. Donald Trump a publié hier soir un nouveau contenu menaçant en direction de Téhéran sur son réseau Trousse sociale. Cette publication intervient après plusieurs messages énigmatiques de la part du président américain, affirmant notamment que le compte à rebours était lancé pour Téhéran. Des déclarations qui ont relancé les spéculations autour d'une possible reprise des frappes américaines contre l'Iran. Mais Donald Trump a toutefois affirmé qu'il restait ouvert à un accord sur le nucléaire iranien à condition d'obtenir, selon ses mots, de vraies garanties de la part de Téhéran. Et dans ce contexte, les audiences prévues ce lundi dans le procès pour corruption de

0: Benjamin Netanyahou ont été annulés après une demande déposée par ses avocats. La défense avait invoqué des raisons sécuritaires et diplomatiques pour demander l'annulation du témoignage du Premier ministre qui devait reprendre ce matin devant le tribunal de district de Tel Aviv. Cette décision illustre le climat de tension qui entoure donc une possible reprise des combats contre l'Iran. Une réunion urgente du cabinet de sécurité israélien s'est tenue hier soir à Jérusalem. Les détails sur place avec notre correspondante Cathy Bisraor.
1: Quelques minutes avant cette réunion avec cette réunion restreinte, urgente du cabinet de la sécurité, il y a eu, ce sont des révélations de la chaîne 11 de la télévision israélienne, il y a eu une conversation téléphonique apparemment très longue entre Benjamin Netanyahou et Donald Trump. Et donc quelques minutes après, il y a cette réunion du cabinet de la sécurité et c'est ce qui filtre ce matin, c'est que l'éventualité d'une reprise imminente, je vous cite ce qui a été révélé, des hostilités entre l'Iran et les États-Unis a été évoquée d'une manière très sérieuse, disent les responsables, a expliqué Benjamin Netanyahou à l'ensemble des ministres de ce cabinet restreint de la sécurité, en disant qu'il fallait une préparation et même a décrit que l'objectif maintenant des Américains était de toucher les forces vives de l'économie iranienne et notamment tout le système énergétique de l'Iran pour arriver à amener véritablement l'Iran à la table des négociations d'une manière beaucoup plus sérieuse que ce qui a été fait ces dernières semaines. Autre information qui a filtré, qui est intéressante, qui a été donnée au cours de ce cabinet restreint de la sécurité, c'est qu'il y aurait actuellement une controverse très vive, des oppositions très vives au sein même de la direction iranienne, avec d'un côté l'héritier qui est grièvement blessé, mais qui apparemment a quand même un rôle et qui s'oppose, l'héritier du guide suprême, qui s'oppose à toute concession vis-à-vis des États-Unis, et d'autres forces à l'intérieur de la direction iranienne qui voudraient, oui, arriver à un accord avec les États-Unis, ne pas reprendre donc les hostilités. Ceci dit, il faut conclure ainsi, malgré ce que je viens d'expliquer, on a également ce qui a été dit au sein de la cabine de la sécurité, c'est que pour l'instant, il y a quand même énormément d'incertitudes et que, oui ou non, il y aura une reprise des hostilités, seul Trump le sait pour l'instant.
2: Il y a l'Iran, mais il y a aussi le Liban. Et dans le sud Liban, un officier israélien a alerté sur une situation intenable. Des soldats appellent à une offensive face à la menace des drones à bas coût.
1: Absolument, Didier. Et je pense que cette intervention est intéressante parce que c'est pas la première, en fait. Ça fait plusieurs semaines déjà, notamment plusieurs jours même. On entend presque tous les jours des officiers sous le couvert de l'anonymat faire des déclarations identiques. Et pourquoi ? Parce qu'actuellement, on se trouve dans une situation officielle de cessez-le-feu. C'est-à-dire qu'il n'y a pas d'offensive de l'armée israélienne. On sait très bien, hein, dans les droits de la guerre, qu'est-ce qui se passe que lorsqu'il n'y a pas d'offensive et qu'il y a une armée israélienne en terrain ennemi, une armée en terrain ennemi qui ne bouge pas. C'est ce qui se passe, c'est ce que l'on voit presque tous les jours. Malheureusement, un soldat israélien tombe à cause de ces fameux drones qui coûtent entre 50 et 100 dollars ou à cause d'attaques diverses du Hezbollah qui voit évidemment où se trouvent les forces israéliennes puisque presque elles ne bougent pas et attaquent. Et donc, on entend de plus en plus au sein de l'armée israélienne et les messages, évidemment, ce message va en direction de la direction politique en disant ce n'est plus possible. Une armée qui veut gagner une guerre et qui veut protéger son pays doit avoir une opération, doit avoir une tactique, une stratégie offensive et non pas ce qui se passe actuellement, être en position défensive d'une manière permanente. Voilà le résultat sur le terrain. Est-ce que ce message, ces messages que l'on entend véritablement très clairement de la part de Tsahal seront entendus au niveau politique ? Je reviens à Trump. Ça dépend pas seulement de Netanyahou, ça dépend évidemment du feu vert que recevra ou que ne recevra pas Benjamin Netanyahou du président américain.
0: Cathy Bisraor avec Didier Caram. Allô. Le Qatar condamne une agression inacceptable après l'interception de drones en Arabie Saoudite près d'un site nucléaire. L'Arabie Saoudite a dit avoir intercepté 3 drones entrés hier dans son espace aérien en provenance d'Irak. Pour le Qatar, il s'agit d'une agression inacceptable et d'une violation de la souveraineté du royaume ainsi qu'une menace pour sa sécurité, son intégrité et la sécurité de la région. Fin de citation. La guerre entre les États-Unis, Israël et l'Iran a déjà coûté au moins 25 milliards de dollars aux entreprises dans le monde. C'est ce que dit une analyse publiée par Reuters. Selon l'agence de presse britannique, au moins 279 entreprises cotées aux États-Unis, en Europe et en Asie ont cité le conflit comme un facteur déclencheur de mesures défensives. La crise concerne plus particulièrement les secteurs dépendants de l'énergie et les chaînes d'approvisionnement international. Dans ce contexte, les puissances du G7 sont réunies aujourd'hui et demain à Paris pour évaluer les répercussions du conflit. Les ministres des Finances des sept grandes puissances vont tenter de rapprocher leurs positions pour évaluer les répercussions du conflit au Moyen-Orient. En tête des priorités, les conséquences économiques de la guerre au Moyen-Orient et du blocage par l'Iran du détroit d'Ormuz, essentiel au transport d'hydrocarbures et d'engrais. Le Honduras a officiellement inscrit le Hamas et les gardiens de la révolution iranien sur sa liste des organisations terroristes étrangères. La décision annoncée vendredi place ce pays d'Amérique centrale aux côtés de plusieurs pays occidentaux engagés dans la lutte contre le terrorisme. Le gouvernement hondurien affirme vouloir réaffirmer son engagement en faveur de la paix, de la sécurité internationale et de la lutte contre le terrorisme sous toutes ses formes. En Israël, la loi instaurant la peine de mort pour les terroristes palestiniens condamnés pour des attentats mortels est entrée en vigueur hier soir en Judée. Samarie, adoptée fin mars par la Knesset. Le texte prévoit que les tribunaux militaires prononcent par défaut la peine capitale pour les auteurs d'attaques ayant causé la mort, sauf circonstances particulières de personnes juives. Les ministres Itamar Ben-Gvir et Israël Katz ont salué une mesure destinée, selon eux, à durcir la lutte contre le terrorisme après le 7 octobre 2023. La Russie, visait hier par environ 600 drones en provenance d'Ukraine. Selon Moscou, l'attaque a fait 3 morts. Il s'agirait d'une des attaques ukrainiennes les plus massives en 4 ans de conflit. La journaliste Aline Lebaï-Kremer nous en parlera dans cette édition depuis la ville de Kharkiv où elle se trouve. Ce sera aux alentours de 12h30. Au Royaume-Uni à présent, la police londonienne a demandé aux organisateurs d'une exposition consacrée au massacre du festival Nova de retirer la grande bannière annonçant l'événement par crainte de violence autour du site. Selon plusieurs médias israéliens, les forces de l'ordre britanniques redoutent que l'emplacement de l'exposition ne devienne la cible de manifestations extrémistes, voire d'attaques. Les organisateurs auraient reçu pour consigne de ne placer la bannière que mercredi, jour de l'ouverture de l'exposition, afin de ne pas révéler trop tôt l'adresse du lieu. La police a également évoqué plusieurs scénarios de menaces avec les organisateurs. Un dispositif de sécurité doit être déployé dans le secteur avec la présence de policiers visibles et d'agents en civil autour du site. En Allemagne, les services de renseignement alertent sur les symboles antisémites cachés dans l'extrémisme pro-palestinien. Dans un guide, ils alertent sur l'usage de symboles et de codes pouvant véhiculer un antisémitisme dissimulé. L'Office fédéral de protection de la Constitution allemande affirme que cette mouvance regroupe des organisations, des réseaux et des individus très différents, mais souvent unis par une hostilité à l'encontre d'Israël et par le refus de reconnaître son droit à l'existence. Parmi les symboles cités figure la pastèque utilisée en référence aux couleurs du drapeau palestinien. Le guide mentionne également le triangle rouge inversé utilisé dans la propagande du Hamas pour désigner une cible, ainsi que des slogans comme « From the river to the sea » ou « Yalla, yalla, intifada ». Le chanteur franco-israélien Amir va être nommé au grade de chevalier de l'Ordre national du mérite, l'une des plus hautes distinctions honorifiques françaises. La décision prise sur proposition de la ministre Aurore Berger a été publiée au journal officiel vendredi. L'artiste a lui-même annoncé la nouvelle à ses abonnés sur Instagram dans un message empreint d'émotion et de gratitude. « Je ne sais pas vraiment quoi dire, sinon merci, merci aux miens, merci à vous pour la force, les mots, la présence. » En cette année si particulière. Merci Madame la Ministre et merci la République. Message donc Amir publié sur Instagram. Deux des neuf cyberharceleurs présumés d'Élise Gottfarb ont été condamnés vendredi par le tribunal correctionnel de Paris à 3 mois de prison avec sursis. Les 7 autres ont été relaxés. La condition de répétition n'est pas remplie, a estimé la présidente de la Cour. Ces derniers n'ayant adressé qu'un seul message à l'influenceuse féministe juive. Son avocate Rachel Flore Pardo a immédiatement indiqué faire appel de cette décision. Le ministère public avait réclamé jusqu'à 8 mois de prison ferme, estimant des circonstances aggravantes d'antisémitisme et d'homophobie caractérisées pour la plupart des prévenus. Et enfin, de nouvelles aides à destination des secteurs touchés par les hausses des prix de carburant seront annoncées jeudi par le Premier ministre. Sébastien Lecornu tiendra une conférence de presse consacrée à l'impact de la guerre au Moyen-Orient, au cours de laquelle il présentera un nouveau paquet d'aides pour le mois de juin destiné aux secteurs les plus touchés par la hausse des prix et des carburants. RCJ, 12h14, restez avec nous. Dans un instant, je reçois le journaliste Sylvain Attal qui publie un article sur le palestinisme qui gagne, selon lui, la gauche progressiste mais aussi la droite modérée. C'est juste après la pause. Restez avec nous sur RCJ.
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1: Et nous sommes à présent en compagnie de Sylvain Attal. Bonjour.
2: Bonjour Laurence Goldman.
1: Merci d'être avec nous en direct dans cette édition. Journaliste politique, vous présentez un vendredi sur deux le magazine Patronyme sur RCJ et vous publiez sur la plateforme Substack ce long article intitulé « Comment le palestinisme gagne la gauche progressiste ?» Une analyse très fine, très détaillée dans laquelle vous observez une sorte de glissement qui s'opère en France mais aussi en Europe entre la gauche dite radicale et les partis de la gauche traditionnelle, ainsi qu'avec une partie de la droite modérée. Dites-nous pour commencer ce que vous entendez par palestinisme. Que recouvre précisément ce terme, Sylvain Attal ?
2: Alors, palestinisme, je ne sais pas très bien qui a inventé le terme. Il y a plusieurs personnes qui en réclament la paternité. Mais d'après ce que je comprends, et c'est la manière dont je l'utilise en tout cas, c'est qu'il ne s'agit plus simplement d'un mouvement qui... se combattrait pour satisfaire les revendications nationales du peuple palestinien, c'est-à-dire pour le droit des Palestiniens à un État aux côtés d'Israël, ce qui est le cadre d'Oslo, par exemple. Mais là, maintenant, il s'agit de tout autre chose. Il s'agit, en fait, de faire des Palestiniens les victimes par excellence, les victimes symboliques, au fond, de toutes les formes d'oppression, ce qui a pour conséquence première d'occulter les autres victimes d'événements tragiques, que ce soit le Soudan, le Kenya, les Rohingyas, les Ouïghours, etc. Puisque on se bat et on met la focale uniquement sur le combat des Palestiniens, et vous voyez vous-même dans l'espace médiatique la place que ça occupe. Ça, c'est la première chose. La conséquence ensuite de ça, c'est que ça aboutit en fait à une délégitimation du droit des Juifs à avoir un État en Israël, puisque s'il ne s'agit plus simplement d'un règlement politique à la question israélo-palestinienne, il s'agit, vous avez cité tout à l'heure dans votre journal, par exemple, le slogan de la rivière à la mer, c'est absolument symptomatique de ça, c'est-à-dire que on estime que les Juifs qui étaient jusqu'à maintenant symbole des victimes par excellence ont perdu ce statut, que maintenant il occupe, qui est occupé par les Palestiniens, qui sera en quelque sorte devenu au fond les nouveaux Juifs, et les vrais Juifs en quelque sorte auraient perdu tout droit, puisqu'ils se sont très mal comportés vis-à-vis des Palestiniens, Gaza, etc., le Liban, et j'en passe. Donc le palestinisme, ça n'a plus qu'en toile de fond, au fond, les revendications nationales des Palestiniens. C'est devenu un mouvement qui dérive déjà considérablement dans un antisémitisme puant et qui va jusqu'à, par exemple, associer, on a vu dans les dernières manifestations, non seulement les drapeaux palestiniens, mais aussi, par exemple, les drapeaux de la République islamique d'Iran qui, comme vous le savez, a assassiné dizaines de milliers d'opposants. Et ceci uniquement parce que l'Iran soutient justement la disparition d'Israël et une vision absolue du droit des Palestiniens à retrouver leur foyer, c'est-à-dire qu'on est revenu à 48, au fond. Plus simplement à 67, on est revenu à 48, c'est-à-dire les Palestiniens doivent pouvoir revenir dans les endroits où ils habitaient en 1948, ce qui bien sûr est abouti d'une certaine manière à la disparition d'Israël tel qu'on le connaît aujourd'hui.
1: Peut-on dire, Sylvain Attal, que ce palestinisme est devenu ou redevenu aujourd'hui, depuis le 7 octobre, en tout cas l'un des fondements idéologique de la gauche radicale en France, hein, avec la France insoumise, mais également dans d'autres pays européens. Vous en parlez longuement dans votre article.
2: Alors oui, évidemment, mais ça tout le monde l'a remarqué s'agissant de la gauche radicale de LFI par exemple, mais c'est valable aussi par exemple dans d'autres pays. Vous avez Yanis Varoufakis qui est un ancien ministre des Finances de Syriza, qui est ce mouvement de gauche radicale en Grèce, qui n'est plus au gouvernement, mais qui a dernièrement par exemple dans un message de soutien à Francesca Albanese, a estimé qu'il fallait la défendre comme devaient être défendus tous les justes qui s'étaient mobilisés à la fin des années 30, au moment de la nuit de cristal, par exemple, et au moment où les trains remplis de juifs ont commencé à rouler. Donc vous voyez là qu'il fait un parallèle tout à fait clair et tout à fait net, c'est-à-dire qu'aujourd'hui, les gens qui incarnent ce palestinisme, et je pense que Francesca Albanese en est quand même un exemple et une illustration frappante, sont devenus, au fond, les nouveaux défenseurs des opprimés, les nouveaux défenseurs des nouveaux juifs. Donc ça, c'est quelque chose que qu'on commence un petit peu à comprendre. Moi, je me suis interrogé sur ce qui se passait dans la gauche modérée, la gauche progressiste, la gauche social-démocrate, socialiste. Et par exemple, j'ai été frappé il y a quelques jours de voir un tweet de soutien d'Olivier Faure, le chef de file des socialistes français, un tweet de soutien à Pedro Sanchez, qui est lui aussi un social-démocrate, mais qui lui, comme vous le savez, qui est devenu en quelque sorte le chef de file de ces palestinistes en Europe, qui est devenu une sorte d'icône européenne, marche un peu d'ailleurs sur les pieds de ce qu'est Mélenchon en France. Et Olivier Faure a retweeté très souvent d'ailleurs Pedro Sanchez, il a retweeté un tweet de Pedro Sanchez en disant que aujourd'hui Pedro Sanchez devait devenir le modèle, je cite sa phrase, le modèle de tous ceux qui se réclament de la gauche en Europe. Et je vois là donc un signe vraiment frappant de ce glissement. Il y en a d'autres, évidemment.
1: Ouais, donc vous décrivez cette sorte de porosité politique d'une partie de la gauche modérée, notamment en France, avec cette doctrine qu'est le palestinisme. Vous expliquez que l'une des raisons, si ce n'est la raison principale, c'est le vote communautaire musulman. Ça veut dire que la motivation d'une partie de cette gauche progressiste, elle est donc plus pragmatique et électoraliste qu'idéologique. Ce qu'ils cherchent avant tout, c'est de gagner des voix.
2: Alors je regarde les explications, en fait, ce qui peut nous aider à comprendre le phénomène. Effectivement, au premier chef, je n'invente rien. Il y a certainement des explications de politique politicienne dans la mesure où, comme là, on voit le virage complet de Jean-Luc Mélenchon depuis sa dernière défaite à la présidentielle, où il s'est rallié de manière absolument spectaculaire, alors que c'était pas du tout le discours qu'il tenait avant. Il s'est rallié à une lecture racialiste, communautariste de la politique française, parce que il pense qu'il y a là une armée de réserve de gens qui ne s'expriment pas suffisamment au moment des élections et qui pourraient le faire si on place le palestinisme, ce que j'appelle le palestinisme, c'est-à-dire ce que vous pouvez appeler la gazologie, par exemple, Gaza, au premier plan. Donc c'est une des premières explications. Mais ensuite, quand j'essaie d'élargir le spectre au reste de l'Europe, je vois par exemple qui sont les pays qui sont en pointe dans les revendications sur le boycott d'Israël. C'est-à-dire, ça va plus loin que soutenir les Palestiniens, c'est boycotter Israël en tant qu'État. Ça s'adresse pas seulement, c'est pas seulement une lutte contre le gouvernement, c'est en tant qu'État. Boycotter les universitaires israéliens, boycotter les artistes israéliens, demander le gel de l'accord d'association de l'Union européenne avec Israël. Vous avez l'Espagne. Vous avez l'Irlande, évidemment, vous avez la Belgique, vous avez un petit pays qui est la Slovénie, et ils sont tous très différents. Ils sont pas tous dirigés par des gouvernements de gauche, souvent ils le sont, l'Espagne, la Slovénie, c'est aussi un gouvernement de centre-gauche. L'Irlande, c'est un peu mélangé, parce qu'il y a une présidente de gauche très pro-palestinienne avec un premier ministre de centre-droit. Bref, il y a des différences politiques. Et je suis tombé sur un fait qui m'interroge, c'est qu'il se trouve que ces quatre pays sont les quatre pays qui, en Europe, dépensent le moins pour leur défense nationale. Et j'ai réfléchi à ça et je me suis dit, au fond, est-ce qu'il n'y a pas là un symptôme ? C'est-à-dire, on sait que l'Europe, dans son ensemble, a été créée et comme une magnifique idée pour préserver la paix, et elle y est arrivée d'une certaine manière. Il n'y a plus de guerre en Europe occidentale. Elle revient avec l'Ukraine, mais en Europe occidentale, on ne voit pas une guerre se déclencher entre pays de l'Union européenne demain. Et ça a débouché sur un phénomène qui a été décrit par ailleurs, c'est-à-dire qu'au fil du temps, les Européens ont dépensé de moins en moins pour leur défense. Ils commencent un peu à se réveiller à cause de l'Ukraine, mais c'est un phénomène émergent seulement. Et voir que ces quatre pays-là sont ceux qui continuent à dépenser le moins pour leur défense, je me dis au fond, ça explique peut-être quelque chose de profond dans la psyché de ces peuples-là, c'est-à-dire qu'ils sont vraiment, encore plus que les autres, ancrés dans cette idée iréniste, cette idée de la paix perpétuelle, c'est-à-dire de l'idée qu'on n'a plus d'adversaires, on n'a plus d'ennemis, et qu'ils ont un mal considérable à se projeter. Bien sûr, Israël n'est pas au-delà de la critique. Vous avez parlé, par exemple, dans le journal tout à l'heure de cette loi, qui est vraiment une loi raciste de poussée par l'extrême droite, qui consiste à traiter les juifs et les non-juifs de manière différente. Mais c'est plus ça le problème. C'est leur difficulté, c'est de se projeter en sympathie avec un pays qui, par le fait de l'histoire, est obligé de faire reposer son existence sur sa force armée, avec tout ce que ça implique, des guerres qui font énormément de victimes, qui font aussi des victimes civiles, et on ne peut même plus argumenter sur le fait que, effectivement, Tsahal est une armée qui essaye de minimiser ses victimes civiles, parce que eux, en face, il projette un argument uniquement émotionnel, c'est-à-dire d'insister justement sur les victimes civiles. Donc on perd de vue l'aspect géopolitique, le fait que c'est un pays qui est en guerre sur 6, 7, même 7, 8 fronts avec la communication, et qui est obligé de reposer sur sa puissance militaire, ce qui est quelque chose auquel les Européens ont complètement perdu l'habitude de penser en ces termes-là.
1: Juste, Sylvain Attal, pour revenir d'un mot sur la définition de ce palestinisme, est-ce que vous diriez que l'antisémitisme en est l'un des fondements? On voit cette sorte d'obsession à l'égard d'Israël et des Juifs, alors que, comme vous le dites dans votre article, il y a bien d'autres lieux sur la planète où des conflits sont en cours et des populations opprimées. Est-ce que la haine des Juifs, ça fait partie intégrante de ce palestinisme?
2: Je ne crois pas que ce soit un fondement dans le sens où on pourrait dire que les opinions publiques européennes seraient restées profondément antisémites. Les études un peu fines prouvent d'ailleurs le contraire. Je pense que c'est un sous-produit. C'est quelque chose qui revient à l'occasion de. C'est-à-dire que, comme ça a été souvent dit, notamment par Yankelevitch, l'antisionisme, par exemple, devient une manière démocratique de devenir antisémite. Vous voyez, c'est une sorte d'autorisation qui est donnée pour se livrer à nouveau à ce penchant tragique qui avait un petit peu tendance à passer au second plan, sinon à disparaître ces derniers temps. Mais je ne dirais pas que je ne dirais pas vraiment que c'est un retour du refoulé. Je dirais que c'est un sous-produit.
1: Vous avez évoqué tout à l'heure Olivier Faure, le secrétaire national du Parti Socialiste, qui a repris à son compte l'accusation de génocide à l'égard d'Israël. Mais il semble de plus en plus isolé au sein de son parti. Est-ce que vous diriez que le Parti Socialiste français résiste mieux qu'ailleurs? Et comment vous expliquez ce qui semble être une particularité française?
2: Oui, je remarque que d'abord, si pour revenir au premier, à la première explication, c'est-à-dire le vote communautaire, que vous savez, c'est cette fameuse note qu'avait écrite Pascal Boniface dans les années 2000 pour dire, en gros, bon, il faut arrêter de soutenir Israël parce que, en gros, il y a plus de musulmans que de juifs et les musulmans soutiennent plutôt les Palestiniens. Bon, je constate qu'en termes électoralistes, les résultats sont pas au rendez-vous, quoi. Parce que si on regarde les dernières municipales, par exemple, un grand nombre même de maires sont souvent des maires soit de gauche, soit écologistes qui s'étaient vraiment illustrés au premier plan dans ce palestinisme. Très souvent, ils ont été battus. C'est-à-dire que les électeurs, au fond, eux, ils ont d'autres préoccupations que ça. Ils regardent d'autres choses. Ils regardent leur vie quotidienne. Ils regardent l'économie. Donc, si vous voulez, le slogan Gaza est plus important que l'économie, ce qui est quelque chose qui revient souvent dans les électeurs qui se disent musulmans, c'est pas du tout quelque chose qui est partagé par un grand nombre d'électeurs. Donc, de ce point de vue-là, il y a des forces qui résistent, qui essaient de faire revenir au fond cette gauche qui a tendance à se vivre de plus en plus comme une gauche identitaire, de lui rappeler au fond que la première justification de la gauche, c'est plutôt le combat et les luttes sociales. Donc, ça résiste un peu mieux. Ça résiste un peu mieux. Peut-être parce qu'il y a une communauté juive importante, elle est bien moins importante que la communauté musulmane, mais enfin, elle sait se faire entendre. Ça peut être une des explications. En tout cas, pour l'instant, je note qu'effectivement, ça résiste. On peut invoquer beaucoup de choses. On peut dire que la tradition républicaine, que la laïcité, ça reste des choses qui sont importantes en France, en tout cas plus importantes que dans d'autres pays qui ont déjà basculé dans une forme de communautarisme, comme par exemple le Royaume-Uni, ou de pays dans lesquels la communauté juive est quasiment inexistante, comme par exemple l'Espagne.
1: Et puis, dernière question, Sylvain Attal, vous l'évoquez également dans votre article, le bloc central est lui aussi sous pression, ce sont vos termes, pour que le parti Renaissance adopte une position plus dure à l'égard d'Israël. Et c'est vrai qu'on a un peu de mal à lire, à comprendre la position d'Emmanuel Macron et de Jean-Noël Barrot, son ministre des Affaires étrangères. D'un côté, ils affirment le droit d'Israël à se défendre et à exister, bien sûr, mais de l'autre, ils tiennent des discours très critiques à l'égard de la politique de Benjamin Netanyahou. Est-on dans ce « en même temps » qui a été théorisé par le président de la République, ou est-ce que vous y voyez un tournant politique, peut-être idéologique, de la part de ce parti, de ses dirigeants ?
2: Je trouve légitime que le gouvernement français, s'il a des critiques à formuler sur la politique d'un gouvernement qui est quand même... encore un pays, jusqu'à preuve du contraire, un pays ami, le dise, le fasse savoir par certains canaux, l'exprime publiquement, mais je pense qu'on peut pas tout mélanger. On peut pas mélanger, par exemple, la mansuétude dont fait preuve ce gouvernement à l'égard des exactions auxquelles se livrent les extrémistes israéliens dans les implantations, par exemple, en Judée-Samarie ou Cisjordanie, peu importe comment on l'appelle. On peut pas mettre ça sur le même plan que ce qui se passe au Liban où l'armée israélienne est en train de mener une opération. Je ne sais pas si elle réussira, je ne sais pas si c'est possible, mais en tout cas pour obtenir la sécurité sur sa frontière nord, désarmer le Hezbollah, ce qui est une demande de toutes les institutions internationales, ce qui est une demande du gouvernement libanais, et même chose avec Gaza, où Gaza il s'est sans doute produit des choses horribles, peut-être des crimes de guerre, mais enfin, ce qui s'est passé à Gaza répond aux événements du 7 octobre, et donc on ne peut pas mettre tout ça sur le même plan, et là aussi je vois un signe d'une incohérence profonde. Quand Emmanuel Macron a dit, c'était la première fois, il y a quelques semaines, jours, qu'il fallait réfléchir si le gouvernement israélien persistait dans cette politique à suspendre l'accord d'association de l'Union européenne avec Israël, il a tout mélangé. Il a mélangé les Palestiniens de Cisjordanie ou de Judée-Samarie avec ce qui se passe au Liban, qu'il a qualifié uniquement d'atteinte à l'intégrité territoriale du Liban, sans voir le reste des explications, et ce qui se passe aussi à Gaza, sans prononcer encore le terme de génocide. Là, il y résiste, mais je n'arrive pas à saisir au fond exactement ce que cherche la diplomatie française, et je ne crois pas qu'elle serve les intérêts de la France, parce que je pense que la France a aussi tout à gagner à conserver des rapports économiques, scientifiques, technologiques avec Israël, dans ce médicaux avec Israël, plutôt qu'à envisager une rupture aussi drastique, qui n'est envisagée avec aucun autre pays avec lequel on a des griefs. Hein, il faut le remarquer aussi. Ça aussi, c'est le traitement, l'exceptionnalité du traitement de l'État d'Israël. On envisage des choses, des sanctions à l'égard d'Israël qu'on envisage pour aucun autre
1: pays du monde.
2: Pays avec lequel, je pense par exemple l'Algérie, avec laquelle on a des différends, il y a même des citoyens français qu'on estime injustement détenus en Algérie. Ouais. Jamais personne ne dit qu'on va rompre les relations économiques avec l'Algérie.
1: Merci infiniment Sylvain Attal pour cette analyse et ce décryptage. Votre article est à lire dans son intégralité sur la plateforme Substack. On vous retrouve par ailleurs un vendredi sur deux à 12h en direct sur RCJ pour votre magazine patronyme. Merci beaucoup et bonne journée à vous.
2: Bonne journée Laurence.
1: 12h33, restez avec nous dans un instant. Nous revenons sur la guerre entre la Russie et l'Ukraine. Aline Lebaye-Kremer, cofondatrice de l'association Stand with Ukraine, répondra aux questions de Didier Caramalo pour RCJ. À tout de suite.
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1: Et à 12h36, nous parlons à présent de la guerre entre la Russie et l'Ukraine. Aline Lebaye-Kremer répond aux questions de Didier Caramalo pour RCJ.
8: La Russie a subi dans la nuit de samedi à dimanche une attaque massive de plusieurs centaines de drones ukrainiens sur 14 de ses régions centrales, la Crimée annexée et la mer Noire. Ces frappes ont causé la mort de 4 personnes, dont 3 dans la banlieue de Moscou et 1 dans la région de Belgorod. Une douzaine d'ouvriers d'un chantier à proximité d'une raffinerie en périphérie de la capitale ont également été blessés. On le comprend avec cette attaque, l'armée ukrainienne frappe désormais régulièrement dans la profondeur du territoire russe, révélant ainsi les vulnérabilités du dispositif sécuritaire du Kremlin. Est-ce donc le début de la fin de ce conflit? Pour en parler, nous sommes avec Aline Lebaye-Kremer, journaliste et cofondatrice de l'association Stand With Ukraine. Bonjour.
9: Bonjour.
8: Ma première question est assez simple. Vous nous répondez en ce moment même de Kharkiv. Qu'observez-vous sur place?
9: Beaucoup d'alertes systématiques, c'est-à-dire quotidiennes, beaucoup de frappes systématiques, excusez-moi. La guerre d'agression de la Russie depuis 4 ans qui frappe particulièrement cette ville parce qu'elle est près de la frontière, donc très pas vulnérable parce que la défense aérienne fonctionne malgré tout, mais il y a parfois des frappes qui arrivent à passer la couche de défense aérienne ukrainienne et ça force la population à aller systématiquement également aux abris, donc une vie extrêmement assurée, fatigante, mais néanmoins résistante. Et ce que j'observe, y compris à d'autres endroits d'Ukraine, c'est qu'il n'est pas question pour les Ukrainiens de se rendre et d'abandonner, de résister. Ça, c'est assez massif et assez clair dans les mots qu'emploient les gens, même à Kharkiv.
8: Oui, sentez-vous une forme de résilience dans le peuple ukrainien, les habitants de Kharkiv, par exemple? S'habitue-t-il à cette guerre?
9: Oui, je trouve même qu'à force, finalement, ce mot de résilience, il est assez faible par rapport à l'énergie absolue qui est déployée au quotidien pour résister, continuer à organiser une vie autant que faire se peut normal dans un contexte pareil, des élans de solidarité, des élans de réflexion sur ce qu'il se passe, c'est assez incroyable. Et je trouve que le mot de résilience, il est presque en dessous de ce qui est en train de se passer, notamment dans cette ville d'Ukraine. C'est la deuxième plus grosse ville d'Ukraine.
8: Oui, puisque
9: de surcroît, je tenais à le préciser. Voilà.
8: Vous nous parlez effectivement depuis Kharkiv en direct ce matin sur RCJ. On voit depuis plusieurs mois une multiplication des frappes ukrainiennes sur le territoire russe. L'attaque de grande ampleur de ce week-end marque-t-elle, selon vous, un tournant, une montée en puissance technologique de l'Ukraine?
9: Tournant, c'est compliqué à employer, mais en tout cas, ce qui est certain, c'est que il y a un changement extrêmement radical de ce qui est capable de faire l'Ukraine, de la pression qu'elle est capable de mettre sur la Russie et de la façon qu'elle a de se défendre et qui peut effectivement amener à quelque chose qui relève de peut-être une fin d'entrevoir une fin de la guerre, parce que de surcroît cette stratégie de réponse elle s'est faite alors sous l'œil vraiment absolument comment dire lointain de beaucoup d'observateurs, je trouve, parce que c'est une vraie stratégie qui s'est mise en place. Il y a d'abord eu une campagne de frappe en profondeur sur les défenses aériennes russes, sur les centrales, les installations pétrolières, donc tout ce qui touche le cœur de la machine de guerre russe, à savoir le pétrole, les énergies Et là, maintenant, il y a une espèce de troisième phase qui se met en place déjà depuis plusieurs jours sur la question des frappes en profondeur à jusqu'à 1500 km à l'intérieur de la Russie. Et il y a une forme de piège finalement qui se referme sur Moscou. Et je voulais peut-être dans votre présentation les chiffres des morts russes. Ce sont des chiffres russes, donc ils sont très compliqués à vérifier. Je tiens à préciser que dans toutes ces stratégies, l'Ukraine ne cible jamais les civils. Jamais, jamais. Ça n'a jamais été le cas, contrairement à la Russie qui en a fait sa spécialité quotidienne. Il y a des morts civils quotidiennement en Ukraine depuis plus de 4 ans. Et les chiffres de l'autre côté, même s'ils sont extrêmement, ils prêtent à caution. Et c'est extrêmement difficile en général de vérifier ces informations-là parce qu'il n'y a pas d'images qui sortent. Voilà. Donc permettez-moi quand même de mettre un petit bémol et de rappeler, parce que c'est très important dans ce qui est en train de se jouer, y compris en termes de qui défend quoi en termes de valeur dans cette affaire, les Ukrainiens n'ont jamais ciblé délibérément les civils en Russie. Ça n'est jamais arrivé.
8: Vous avez raison de le faire. Je précise néanmoins que ces chiffres ont été relayés par le journal Le Monde hier soir. Justement, comment les médias ukrainiens traitent-ils ces attaques?
9: Ben, il les traite. Il y a une presse absolument professionnelle, indépendante en Ukraine. Donc c'est à la une de c'est relayé à la une de toute la presse ukrainienne, sachant que il y avait quand même des indices. Et de toute façon, l'Ukraine savait qu'il y aurait une réponse ukrainienne, y compris dans un contexte où il y a à peine quelques jours, finalement quelques heures, l'Ukraine a été frappée de façon absolument tragique, notamment dans à Kiev, la capitale, où 24 morts ont été décomptés, des dizaines et des dizaines de blessés. Un immeuble résidentiel s'est effondré à cause d'une frappe russe et a plongé toute la ville dans une journée de deuil assez effroyable, parce qu'il y avait notamment des enfants dans le bilan de cette attaque.
8: Aline Lebaye-Kremer, existe-t-il aujourd'hui, ressentez-vous, vous qui êtes en Ukraine en ce moment, une inquiétude sur l'essoufflement du soutien européen et américain à l'Ukraine?
9: Oui et non. Alors, américain, je pense que quelque part, la phase la plus violente de la désillusion, elle est passée. C'était en février de l'année dernière, avec cette fameuse scène du bureau ovale, où là, il y a eu vraiment une stupéfaction absolu et l'effondrement de quelque chose dans la société ukrainienne quant à l'allié dirigé en tout cas par Donald Trump à ce moment de son histoire. Il y a beaucoup plus de confiance à l'endroit des Européens, mais d'une manière générale, et c'est ce que démontre aussi ce qui est en train de se passer, c'est que l'Ukraine a et ça s'entend aussi dans les mots qu'on me rapporte, c'est qu'il y a une donnée absolue qui est très forte et très solide, c'est que l'Ukraine compte sur ses innovations, son armée, ses forces de défense, y compris des avancées technologiques, dont les types d'attaques en profondeur en Russie et le symptôme quelque part de cette façon d'envisager que finalement le premier allié de survie et de résistance, ce sera nous-mêmes. Et ça, c'est quelque chose qui revient. Maintenant, il y a énormément plus de confiance à l'endroit des alliés européens que à l'endroit des alliés américains avec cette administration là. Après, je pense que l'amour de l'Amérique d'une manière générale, qui est ancré profondément dans la société ukrainienne, reste forte, et y compris il y a aussi beaucoup de voix aux États-Unis qui sont extrêmement pro-ukrainiennes. Enfin, il y a une situation assez, sur ce sujet-là, extrêmement compliquée aux États-Unis.
8: Vous sentez un amour envers le peuple américain de la part du peuple ukrainien?
9: Oui, parce que comment dire, et c'était, il est à la hauteur de la stupéfaction et de la quelque part même, j'ai même employé le terme de douleur dans ce qui s'est passé en février dernier, parce qu'il faut, en termes de symboles de liberté, de là où c'est possible, de là où on est libre. Enfin, les États-Unis, c'est quelque chose. C'est y compris les générations qui sont sur le front, qui sont Rubenkova, qui par les autorités ukrainiennes, c'est une génération qui a grandi avec comme symbole absolu de la liberté, de la liberté que ce pays n'avait pas beaucoup vu quand même. Dans son état, les États-Unis, c'est majeur. Donc, il y a quelque chose qui est de l'ordre de l'indéfectible aussi, à l'endroit de quelques valeurs défendues par l'Amérique historique. Voilà, on va le dire comme ça. Donc, il y a quelque chose d'extrêmement important pour eux dans ce qui se passe aux États-Unis, et d'où vraiment une peine profonde l'année dernière et maintenant à l'ukrainienne, c'est-à-dire de toute façon on va avancer et de toute façon on sera libre et de toute façon on résistera, et s'il faut compter que sur nous-mêmes, ça sera que sur nous-mêmes.
1: La journaliste Aline Lebaye-Kremer, elle était ce matin l'invitée de la matinale info de RCJ au micro de Didier Caramalo. 12h47, restez avec nous dans un instant. Nous ouvrons une page culture dans cette édition avec les livres de Josiane Savigno, les spectacles en compagnie d'Amélie Blochtan-Nidam et l'histoire juive du jour de Jérôme Attal. À tout de suite.
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1: Et retour dans RCJ Midi, l'édition complète de la mi-journée en direct jusqu'à 13h, tout de suite de la culture avec Josiane Savigno pour sa chronique livre.
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2: Surtout, ne manquez pas le 13e livre d'Hélène Gestern, Atelier 4, paru chez Grasset en mars, c'est-à-dire avant tout ce qui a secoué la maison d'édition aujourd'hui avec le limogeage de son PDG Olivier Nora. L'histoire est très différente de celle de son magnifique 555, paru chez Arléa en 2022 et en poche en folio, mais c'est la même construction, c'est-à-dire non pas un roman policier, mais une énigme qu'on lit dans une sorte d'urgence avec une impatience de savoir, de percer le mystère. Dans 555 ou 555, il s'agit de retrouver une partition découverte par hasard, puis volée, et qui pourrait être une sonate et inconnue de Scarlatti. Dans Atelier 4, tout commence par une mort tragique. Le soir de la cérémonie d'ouverture des Jeux Olympiques de 2024, Natacha Dobrynin fait une chute mortelle dans l'atelier 4 de l'usine où elle est une brillante chimiste. C'est une usine de papier, un fleuron de l'industrie verte qui avait donc un contrat d'exclusivité avec les Jeux Olympiques. Son mari étant injoignable, on prévient sa sœur Irène, médecin généraliste à Fontainebleau. C'est évidemment un choc, un chagrin immense, mais immédiatement, c'est aussi un mystère. Natacha ne devait pas être à l'usine ce soir-là. Qu'allait-elle donc y faire? Et qu'allait-elle faire dans l'atelier 4 pour lequel il faut un badge d'accès qu'elle ne possédait pas? Ces questions deviennent pour Irène une absolue obsession. Il faut partager son obsession et la suivre dans l'enquête qui lui prend tout son temps au point qu'elle délaisse son cabinet médical et se fait remplacer par son père qui est lui-même un médecin à la retraite. Alors, je ne vais pas trop vous en dire, pour vous laisser le bonheur de la découverte, vous laisser suivre Irène dans ses folles recherches qui mettent en péril sa vie personnelle parce que son mari n'en peut plus et il lui dit que de toute façon, tout ça ne sert à rien, ça ne mènera à rien. Mais Irène veut absolument éclaircir le mystère de cette chute mortelle. L'entreprise a proposé au mari de Natacha une importante indemnité, qui s'est évidemment empressé d'accepter. L'usine se sentirait-elle responsable de cette mort? Et puis pourquoi Natacha était-elle si nerveuse, si pâle, si fatiguée depuis quelques mois? Aurait-elle choisi d'aller se suicider dans l'atelier 4? Impossible. Ça ne correspond pas du tout à sa psychologie. Et puis en plus, elle était très heureuse. Elle venait d'avoir une petite fille, elle en était ravie. Donc pas un suicide, mais un accident qui ne peut pas être inexplicable. Alors je vais vous laisser avec Irène chercher l'explication, interroger les collègues de Natacha, parce qu'à l'évidence, la réponse est dans l'usine. Elle va jusqu'à son fonctionnement. Vous n'allez pas vous ennuyer un instant à la lecture de cet atelier 4, car vraiment, Hélène Gestern a un grand art de la construction du récit. Et c'est chez Grasset.
1: Josiane Savigno, et tout de suite nous parlons de spectacle à voir à Paris, c'est la chronique d'Amélie Blochstein-Nidam. Bonjour Amélie.
3: Bonjour Laurence.
0: Le spectacle culte d'Amélie Blochstein-Nidam.
1: Et vous nous parlez aujourd'hui du ring de Catharsis d'Alice Laloy, une autre vision pour vous des temps modernes.
3: Ah oui, rien que ça, Laurence. Dans le ring de Catharsis, la metteuse en scène et plasticienne Alice Laloy nous entraîne dans un futur proche où le gris a tout envahi. Visiblement, elle a regardé la météo à Paris. Jusqu'à la Révolution, je vous emmène.

0: Une tendance à la suffocation peut-être, Amélie.
1: Avec ce qu'on a entendu, c'est pour ça que vous demandez ça à Laurence. Bon, permettez-moi un petit retour en arrière. En fait, en 2021, moi j'ai découvert l'Uchronie d'Alice Laloy qui s'appelait Death Breath Orchestra. La pièce était une fin du monde irrespirable. Visuellement, les fenêtres étaient toutes bouchées. La même année, en juillet, elle marquait le Festival d'Avignon avec la recréation d'un Pinocchio où elle inversait le mythe de façon clinique en transformant, écoutez-moi bien, lentement, cliniquement, de vrais enfants en pantins. Ouais, ça c'est dingue, Alice Laloy. Nous la retrouvons aujourd'hui avec ce Ring, une pièce plus précise et plus formelle encore, dans un jeu aux règles acides qui prend des allures d'opéra du monde d'après.
2: Avec également, je crois, un très large et important sens de l'image.
1: Alors là, vraiment, la première image est dingue, mais dingue. Essayons de vous emmener un peu, auditeurs, auditrices. Nous voyons un mécanisme immense qui prend tout l'espace. Il se soulève, atteint les cintres tout en haut, là-haut, dans ce qui est le plafond de la scène. Il laisse apparaître un personnage immense, à la jupe mesurant des mètres et des mètres. Elle a l'air d'une reine. Et autour, 6 personnages attendent par groupe de 3 sur 2 bancs. La créature respire et il et elle se mettent un peu à bouger. Elle les réveille.
2: Et le tout est en noir et blanc.
1: Alors, presque tous, il y a 2 autres personnages qui, eux, sont en couleur réelle. La sensation est celle de voir un dessin au crayon gris devenir vivant. Ces 2 hommes en couleur sont les 2 joueurs de cette espèce de tournoi en 4 manches au titre qui cingle le monde de maintenant. La première manche s'appelle Black Friday, par exemple. Voit des tonnes de fringues tomber du ciel. Chaque joueur commande son équipe de robots à la voix, ce qu'on a entendu dans l'extrait que j'ai choisi. Avance, tire, enfile. Et les personnages doivent s'exécuter.
2: Mais y a-t-il néanmoins des règles du jeu, des règles à ce jeu?
1: Bah, carrément, Laurence. Les règles du jeu sont prétexte à une géniale écriture des corps. Les circassiens et circassiennes, acrobates, danseurs, danseuses se contorsionnent, convulsent, se bloquent au son et au chant des joueurs et de la maîtresse du plateau. Tous et toutes occupent cet espace cliniquement futuriste avec un talent monstre. Alice Laloy s'impose comme une scénographe de génie, mais aussi comme une metteuse en scène ciselée. Son Ring est à la fois un jeu vidéo, un jeu de rôle, un jeu de plateau. C'est aussi un mix de toutes nos références, de Squid Game à Street Fighter, car oui, les commandes prévoient le mode fight, mais aussi le mode love, qui permet au mouvement de se faire coller serré. C'est par l'amour que les avatars commencent à retrouver un peu d'humanité. L'attirance des corps n'obéissant à aucune des commandes des joueurs hurlants. Les idées de surgissement du décor, vous verrez, sont aussi drôles que percutantes, au sens premier du terme. La forme superbe sert le fond, qui est une critique en règle de notre société de consommation. Ça, je pense que vous l'avez entendu. En tout, en fringues, en bouffe et en sexe. Alice Laloy crée des images très fortes à la façon de Romo Castellucci ou de Lorraine de Sagazan. Elle sait commencer et finir son spectacle par des gestes qui vous marqueront, on le sait, longtemps, car non, vraiment, on n'avait jamais vu ça. Alors allez-y, ça se passe au théâtre du Rond-Point, donc à Paris, plein centre, là, du 20 au 30 mai. Et à noter que la pièce est en tout public à partir de 12 ans. Allez-y donc en famille.
2: Merci Amélie Bloch-Tannidam pour cette invitation au voyage et au spectacle. Votre chronique est à retrouver en podcast sur Radio RCJ. Point info, 12h57, nous clôturons cette édition comme chaque jour avec l'histoire juive de Jérôme Attal.
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4: Le 18 mai 1965, Eli Cohen est pendu publiquement à Damas par le régime syrien. Eli Cohen est né le 26 décembre 1924 à Alexandrie, en Égypte, dans une famille juive originaire d'Alep, en Syrie. Très tôt, engagé dans les mouvements sionistes après la création de l'État d'Israël en 1948, il émigre à Tel Aviv en 1957. Au début des années 1960, il est recruté par le Mossad. Il est formé pour une mission d'infiltration exceptionnelle. En 1961, pour établir sa couverture, il déménage en Argentine avant de revenir en Syrie sous l'identité de Kamel Amin Tahabet, un riche homme d'affaires syrien de retour d'Argentine. Il a eu le génie de s'intégrer au parti Baas, qui, selon lui, gouvernerait bientôt la Syrie. Et en effet, ils ont pris le contrôle du pays par un coup d'état militaire en 1963. Il gagne la confiance des plus hauts cercles politiques et militaires syriens. Il a convaincu l'armée syrienne de planter des eucalyptus autour des bunkers militaires pour les protéger de la chaleur. L'armée de l'air israélienne savait désormais où viser. En janvier 1965, surpris, en train d'envoyer un message radio, Eli Cohen est arrêté, jugé et condamné à mort. Malgré les pressions diplomatiques internationales, il a été exécuté en public sur la place des martyrs de Damas le 18 mai 1965.

0: marquant de l'histoire du renseignement contemporain. C'était le 18 mai 1965.
1: 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Il est 13h.
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3: C'est à vous, Elsa.
4: Merci, Laura. Ludovic Pernet, bonjour.
5: Bonjour.
4: C'est donc vous, l'invité politique de ce lundi.
5: Merci.
4: Alors, vous êtes, je le rappelle, vice-président de la région Sud Provence-Alpes-Côte d'Azur, élu également dans les 6e et 8e arrondissements.
5: Vice-président de la région, oui, et élu dans le 6-8,
4: c'est
5: non.
4: C'est mais fini.
5: Avec,
4: je pensais que vous étiez quand même
5: passion,
4: sur la liste.
5: La passion d'agir toujours.
4: Vous étiez quand même dans la liste. Vous êtes officiellement aujourd'hui candidat à la présidence de la Fédération des Républicains des Bouches-du-Rhône. J'allais dire bravo, vous êtes courageux, on va en parler plus longuement. Vous êtes bien sûr porté par une ambition politique, pour votre famille politique, on va en parler plus longuement. Mais d'abord, je voudrais vous faire réagir, puisque la semaine dernière, nous avons appris que Laure Agnès Karadec quittait les LR. Elle était donc présidente et certainement elle aurait été candidate à sa réélection à la Fédération, mais elle a décidé de rejoindre Éric Ciotti et son parti, l'UDR. Ce que je voudrais savoir, c'est quelle a été votre réaction tout d'abord lorsque vous l'avez appris. Est-ce que ça vous a surpris? Sachant qu'elle avait quand même donné quelques signes entre les deux tours d'un rapprochement avec l'extrême droite.
5: Écoutez, je connais Laure Agnès depuis un moment. Elle a eu un très long parcours politique. Elle a été adjointe en charge de l'urbanisme, notamment pendant plusieurs années, sous le mandat de Jean-Claude Gaudin. Elle fait ce choix-là. J'en suis surpris. Je lui souhaite...
4: Donc ça vous a surpris?
5: Je lui souhaite bon vent. Parce que moi, je veux relever ma famille politique. Je veux relever une droite libre, sincère, républicaine. Et aujourd'hui, elle nous laisse la fédération LR des Bouches-du-Rhône dans un état,
4: dans quel état
5: déplorable. Il y a un travail monumental à faire. Vous savez, on était à plus de 5000 adhésions. On est tombé aujourd'hui à 1700 adhésions. Il y a tout à reconstruire. Vous savez, je me suis engagé à 14 ans parce que j'aime mon pays. J'aime agir et j'ai vécu dans mon adolescence de grands moments politiques dans cette avec la permanence RPR UMP qui était à la rue Sainte-Cécile avec ses grands meetings, avec ses combats d'idées. Et aujourd'hui, il n'y a plus tout ça. Et moi, je veux qu'on reprenne le flambeau et je veux reconstruire ici avec toutes celles et tous ceux de bonne volonté qui refusent l'effacement de la droite. Je veux qu'on reprenne ce flambeau et qu'on relève la droite.
4: De cette droite-là. Ludovic, si on reprend quand même les choses, si la fédération s'est effondrée, on ne peut pas tout mettre sur le dos de Laure Agnès Karadec, mais c'est une ambiance nationale. On voit bien la difficulté qu'ont les LR, qui étaient pourtant un parti avec lequel il fallait compter, qui aujourd'hui a du mal à imprimer, j'allais dire, sa façon de voir les choses et à se débarrasser d'ego qui sont de plus en plus présents puisque des présidentielles arrivent et qu'on va avoir du mal à distinguer quel est véritablement le candidat. Aujourd'hui, c'est Monsieur Retailleau, mais bon, je pense que d'autres volontés vont s'élever, donc on peut pas tout mettre sur le local.
5: En tout cas,
4: national que les choses sont compliquées.
5: Bruno Retailleau est le président de mon parti.
4: Bien sûr, je suis
5: légitimiste, je soutiens Bruno Retailleau, candidat à la présidentielle. Vous savez, je n'ai jamais varié dans mes convictions. Je me suis engagé à 14 ans, à l'UMP, puis au LR. J'ai toujours mis toute mon énergie.
4: Donc vous restez au LR et vous serez fidèle au LR.
5: Mais parce que je fais pas de la politique alimentaire. J'ai un métier, je suis avocat. Si je fais de la politique, c'est parce que j'aime les gens, j'aime mon pays, j'aime agir. Et je veux transformer ce quotidien-là. Et ça passe par des formations politiques. Et les LR ont une grande histoire.
4: Et oui, mais ce
5: de l'héritage du général de Gaulle.
4: Je voudrais qu'on reste sur le rapprochement qu'avait essayé de prôner Laure Agnès Karadec. Elle n'est pas la seule. Il y en a d'autres qui ont quitté le parti pour rejoindre une droite plus extrême et entre celle d'Éric Ciotti. Qu'est-ce qui vous gêne avec cette droite-là? Qu'est-ce qui vous gêne avec Éric Ciotti? Pourquoi ce rapprochement qui pourrait faire symboliquement une union des droites comme il peut y avoir une union des gauches, qu'est-ce qui vous dérange?
5: Je crois aujourd'hui que nous devons retrouver une droite républicaine qui existe dans notre pays, qui a une longue histoire, mais qui doit aussi s'adapter au monde qui est le nôtre, qui doit prendre des sujets à bras-le-corps. Je pense notamment
4: à la
5: question...
4: Mais est-ce que ce n'est pas une adaptation de rapprocher de l'extrême droite?
5: Non, parce que je crois...
4: Vous l'avez compris.
5: Ce que je crois, c'est la fidélité en nos valeurs et en nos convictions. La France...
4: Donc qu'est-ce qui vous différencie? Qu'est-ce qui vous différencie du Paris?
5: L'Occident a dominé le monde pendant des décennies, voire des siècles. Aujourd'hui, l'axe du monde se dirige vers l'Asie. Et je crois que la France, qui est un grand pays avec un grand peuple, doit retrouver la maîtrise de son destin par la maîtrise de ses finances publiques, par la maîtrise de ses frontières, par la maîtrise de

0: sa souveraineté aussi industrielle et que le travail paye à nouveau. Quand vous voyez la différence entre le brut et le net, quand vous voyez 3 500 milliards d'euros aujourd'hui de dette, je crois qu'il faut qu'on retrouve la maîtrise de notre destin et que cela passera par la clarté, par la conviction et par une incarnation. C'est en tout cas le défi sur lequel je suis engagé ici dans les Bouches-du-Rhône.
1: Le vrai problème va être cette hémorragie et de retenir celles et ceux qui sont chez les LR, qui ne partent pas, qui ne quittent pas le parti comme vient de le faire leur Agnès Karadec, qui a pourtant été une grande figure de ce parti pendant de longues années.
0: Oui, mais je vais vous donner un exemple. En 2007, quand Nicolas Sarkozy, j'avais 10 ans, était candidat, le monde change. Mm-hmm. Mais il avait un discours très clair. Mm-hmm. Maintenant, il faut que ce discours passe en acte. Mmh. Et jamais le Rassemblement National n'était aussi bas à ces moments-là. Mmh. Parce que quand la droite est fière de ses valeurs, fière de ses convictions, qu'elle s'assume telle qu'elle est, eh bien je crois qu'elle peut emporter la conviction et que la conviction doit précéder la séduction.
1: Alors, moi je suis tout à fait d'accord avec vos propos, je les comprends tout à fait, je pense que nos auditeurs également, mais c'est cette différence entre le parti d'Éric Ciotti et les LR qui va être difficile à faire comprendre à vos futurs électeurs. Et c'est là qu'il va falloir être très clair. Alors vous avez posé un programme, une façon de travailler, vous voulez bien évidemment porter un regard jeune, c'est ce qui vous définit depuis longtemps, une ambition et être à l'écoute. Ça me semble être le béaba de la politique, évidemment, mais comment on fait justement pour toucher les Marseillais, les Marseillaises, les Marseillais? Comment vous allez faire pour toucher, puisque bon, c'est une fédération, donc c'est plus large que notre ville, mais comment vous allez faire pour garder les fondements historiques et rassembler à nouveau?
0: Écoutez, je veux rassembler toutes celles et tous ceux de bonne volonté qui veulent retrouver une droite forte, puissante. Aujourd'hui, je vous l'ai dit, notre fédération est en difficulté. Je souhaite la relever.
1: Et allier... Comment on fait des adhésions, par exemple?
0: Par exemple, je vais vous donner un exemple. Il faut allier, je crois, les racines, l'expérience avec le renouveau. Dans cette élection interne, il y a beaucoup de candidats qui sont de nouveaux visages et je veux faire émerger une nouvelle génération.
1: Donc vous avez autour de vous une nouvelle génération.
0: Je vous donne un exemple. Robin Préteau à Istres, qui a toujours été fidèle à ses valeurs, à ses convictions, déterminé, travailleur, a fait basculer, après 26 ans de socialisme, la ville d'Istres. Mais vous avez plein d'autres exemples. À Salon de Provence avec Nicolas Isnard et David Ittier, auxquels on a confié. Nicolas Isnard a fait confiance en David Ittier, qui est aussi dans cette optique de construire la
1: ville. C'est la nouvelle.
0: Vous avez Lionel de Cala, vous avez Laurent Simon, vous avez Alexandre Doriol à la Ciotat qui ont gagné dès le premier tour.
1: Donc ceux-là vont être un peu votre garde-rapport pour la fédération.
0: Je crois qu'il faut retrouver une fédération puissante et qu'il faut faire émerger une nouvelle génération qui rassemble toutes les générations, l'expérience
1: sans anathème. Mais qui est quand même un nouveau regard, une nouvelle façon de faire.
0: Le monde change et je crois que il faut le prendre en considération, les nouveaux moyens technologiques, il faut être sur ces réseaux sociaux là aussi et aujourd'hui nous n'y sommes pas assez et je veux apporter cette envie, cet élan et rassembler très largement.
1: Donc pour une fédération du 21e siècle.
0: Exactement.
1: Vous voulez être présent dans les 16 circonscriptions. Oui. C'est ça peut-être le plus difficile, non Ludovic?
0: Dans les 16 circonscriptions parce que
1: il y en a qui ont été abandonnés ou laissés un petit peu de côté ces dernières années.
0: C'est pas uniquement Marseille. Vous savez à quel point je suis attaché à ma ville. Mmh. C'est ma ville, Marseille. Je l'aime passionnément. Mais j'aime mon territoire. Je suis vice-président de la région. Oui. Je travaille déjà avec les maires. Je suis engagé avec les adhérents,
1: les militants.
0: Cette
1: vision régionale vous aide aussi.
0: Vous savez, la fédération ne se dirige pas depuis Paris. Elle se construit ici, sur le territoire, avec les adhérents, avec ces femmes et ces hommes qui sont engagés au quotidien. Ma concurrente que je respecte, elle est conseillère d'opposition d'un arrondissement à Marseille. Je souhaite, elle aura sa place entière dans le dispositif parce que cette élection, c'est pas celle de savoir lequel on a le plus d'affection, lequel est le plus beau, la plus belle. C'est pas ça la question. La question, c'est comment on fait pour relever notre famille politique. Qui est le plus à même de la diriger et de porter un nouvel élan? C'est ce que je veux apporter avec une équipe pour cette fédération.
1: Donc, dans les 16 circonscriptions, vous
0: fait.
1: Voulez rassembler et redonner de la force.
0: Oui.
1: Bon, c'est tout le challenge, hein, évidemment.
0: Ben, on fait de la politique pour agir.
1: Qu'est-ce qu'on vous reproche souvent, justement, de ne pas faire ce rapprochement avec l'extrême droite? Qu'est-ce que vous donnez comme argument pour expliquer que ce rapprochement des droites n'est pas votre politique?
0: Mais parce que nous, on assume nos convictions et on va les dire très clairement. Et c'est ce que je fais dans cette campagne. Dire que les revenus du travail doivent payer plus que les revenus de l'assistanat. Dire que l'autorité doit être à nouveau respectée. Dire que la nation aussi doit
1: protéger. Mais c'est pas ce que dit l'extrême droite aussi.
0: En tout cas, je crois que nous avons un héritage qui est celui du général de Gaulle, de Pompidou, de Jacques Chirac, avec un monde qui change et auquel il faut arrêter de laisser l'amour de la France, l'amour de la République, l'amour de nos valeurs à d'autres. Et je crois que nous devons assumer ce que nous sommes et c'est ce que je fais aujourd'hui.
1: Alors vous voulez être proche des habitants? C'est-à-dire que vous allez prendre votre bâton de pèlerin et aller écouter, comme vous le faites, comme vous l'avez toujours fait politiquement, mais avec ceux qui vous entourent, aller écouter, faire remonter les conseils que pourraient vous donner aussi les administrés.
0: Il faut parler à tout le monde, mais déjà, aujourd'hui, c'est relever notre famille politique. Mmh. Et donc, j'ai souhaité m'exprimer déjà là à tous les adhérents, à celles et ceux qui font vivre notre famille politique. Je veux qu'on ouvre les portes et les fenêtres, qu'on permette à de nouvelles personnes, de nouveaux visages de venir. Nous avons beaucoup de personnes qui viennent s'engager, qui ne s'engageaient pas avant. Et je souhaite leur tendre la main. Je serai toujours sur celui qui additionne, qui rassemble, mais avec la clarté, sans jamais aucune rancune personnelle. Parce que lorsqu'on s'engage dans la chose publique, c'est pour l'amour de la France, pour une certaine idée de notre pays. Pas pour la gloire, pas pour les intérêts personnels. La tâche qui nous attend, elle est immense. Et je veux vous dire ce matin, chère Elsa, on se connaît depuis longtemps, que la tâche est tellement immense et le redressement de la France tellement nécessaire, et bien que les obstacles ne nous arrêteront pas et paraissent si dérisoire.
1: Ce sera quand l'élection du président?
0: Alors l'élection
1: Le DLR bien sûr.
0: Vous me prêtez des intentions, Madame Charbit, que je n'ai pas.
1: Non, pas cette fois-ci. En tout cas, pas encore.
0: En tout cas, on travaille.
1: Je connais pas.
0: On s'applique. Le 8 et 9 juin, ça sera un vote électronique où les adhérents à jour de cotisation.
1: À jour, à partir de.
0: Avant le 26 mai.
1: Voilà, c'est
0: et
1: ça
0: donc,
1: qu'il faut.
0: Et donc, j'appelle celles et ceux qui croient encore à une droite fidèle à ses valeurs, fidèle à ses convictions, à une droite sincère, à une droite qui va enfin retrouver, eh bien, un souffle nouveau. Je souhaite leur dire, aidez-nous à bâtir cette droite-là, aidez-nous à rassembler, aidez-nous à retrouver une fédération forte et puissante en adhérant avant le 26 mai sur le site internet Les Républicains Adhésion. Ils peuvent prendre leur carte qui est d'ailleurs défiscalisée et on sait à quel point la fiscalité pèse aujourd'hui sur les ménages, sur les entreprises. Mm-hmm. Quand nous avons le taux de prélèvement obligatoire dans notre pays qui est l'un des plus importants de l'OCDE.
1: Ah bah oui, on est au courant.
0: Et pourtant, on a l'impression, ce sentiment-là de profonde inégalité. Là aussi, je crois que il y a beaucoup de travail à faire pour débureaucratiser, arrêter avec ces normes concrètes pour créer de la norme et qui asphyxie nos entreprises. Je crois qu'on doit retrouver de la liberté économique et c'est aussi là le message que je veux porter ce matin avec une droite fière de ses valeurs.
1: Donc prendre sa carte avant le 26
0: oui.
1: mai. Et ensuite, le vote se fera donc
0: le 8 et 9 juin.
1: 8 et 9 juin.
0: Lundi et mardi 9 juin.
1: Très bien. Il y a de nouvelles idées pour une nouvelle dynamique, c'est ce que vous dites toujours. Mais en fait, les deux sujets qui reviennent le plus sont le pouvoir d'achat et sécurité.
0: Oui, ben, oui essentiellement. Mais on ne doit pas oublier aussi une politique humaniste. Parce que si on fait de la politique, si on s'engage pour le bien public, c'est parce qu'on aime les gens. Et que je préfère voir plus de riches que moins, plus de riches que moins de pauvres. Et je crois que la valeur travail est essentielle parce que c'est elle qui permet de s'émanciper, c'est celle qui permet de construire une famille, d'avoir un toit. Aujourd'hui, il y a une réalité dans notre pays, c'est qu'on a un taux de prélèvement obligatoire qui est très important. Il y a la question aussi. Des heures de travail. On est aujourd'hui à peu près 1500, je m'emmêle les pinceaux.
1: Je ne peux pas vous aider.
0: Si vous voulez, on ne travaille pas assez. par rapport à des pays européens comme l'Italie. Mais c'est pas parce que les Français sont des feignants, c'est pas du tout ça. Les Français sont un grand peuple, nous sommes un grand pays, mais c'est que aujourd'hui, la valeur travail n'est pas assez considérée. Quand vous voyez le niveau de charge sociale, de cotisation patronale, il faut aujourd'hui être dans une politique qui soit incitative et pas dans une politique qui soit punitive. C'est en tout cas ce que nous proposons à partir de 1623 heures. 1607 heures, c'est les 35 heures.
1: D'accord.
0: Qui a été, à mon avis, en tout cas mon sentiment, une énorme erreur d'expliquer que dans un monde où l'espérance de vie augmente, il faut travailler moins et gagner plus. C'est absolument pas possible. Qui peut croire à cela? Donc à partir de 1623 heures, nous défendons le fait que les cotisations sociales des salariés et patronales seront supprimés. Et bien ça, je crois que c'est une idée forte qui réincitera à travailler et à retrouver la valeur du travail.
1: Tout ça, il va falloir attendre les présidentielles et les élections législatives. Nous verrons.
0: Mais c'est
1: ça.
0: Pour ça que je crois que Bruno Retailleau, qui est le président de mon parti, et je le redis, je suis légitimiste, il va avoir
1: c'est
0: besoin.
1: C'est le bon candidat.
0: Oui, et il va avoir besoin d'une fédération forte et puissante.
1: Bien sûr.
0: Nous sommes à la croisée des chemins.
1: Soit mais le temps est court. Le temps n'a même pas un an.
0: Et c'est pour ça que soit nous restons tels que nous sommes dans une fédération qui végète, soit
1: pouvoir.
0: On se dit, allez,
1: bien
0: on
1: sûr.
0: Va donner un élan.
1: Bien
0: nous
1: sûr.
0: N'avons pas la baguette magique, mais on va essayer de faire.
1: Il nous reste deux minutes, Ludovic Perret. Je voudrais vous faire agir sur un sujet d'actualité. Oui. Ce matin, dans la Provence, le président du CRIF dénonçait un colloque qui va se tenir au Mucem en appelant à un rassemblement. Ce colloque s'appelle « Faire face à l'anéantissement de Gaza ». Donc le rassemblement est jeudi à 9h30 pour dénoncer, je le cite, « une lecture partiale et militante d'un conflit tragique et complexe ». Ce n'est pas la première fois que le CRIF s'élève contre ce qu'il se passe au Mucem, mais je ne vous dis pas le nombre de personnes faisant partie de la communauté qui boycottent ce lieu pour des engagements politiques. Vous en pensez quoi ?
0: Écoutez, j'ai lu comme vous cet article. Bruno Benjamin a raison de dire que la situation est tragique et complexe. Cet événement occulte complètement le pogrom antisémite du 7 octobre 2023. Plus de 1200 morts, des hommes, des femmes, des enfants qui ont été assassinés froidement dans une haine anti-juive.
1: Il donne la parole à personne de l'autre côté.
0: Il donne la parole à personne. Je crois en la liberté d'expression, la liberté culturelle. Mais enfin, vous croyez que le Hamas donne la liberté culturelle ? Donc, je crois qu'il faut arrêter d'être sous couvert d'un antisionisme permanent comme certains militants idéologistes veulent porter, d'être en réalité sous un antisémitisme qui est caché. La situation
1: de moins en moins gâchée d'ailleurs
0: est complexe au Moyen-Orient. Je crois qu'il faudra retrouver à un moment donné, de toute manière, le chemin de la paix. Vous savez,
1: mais c'est pas comme ça qu'on va trouver le chemin de la paix en abonnement les choses.
0: Et c'est pas en occultant ces victimes israéliennes qui ont été attaquées parce que juives. J'ai vu le film de Tzahal, le documentaire. Ces images atroces, une partie de la jeunesse, des jeunes qui étaient complètement endoctrinés, complètement idéologisés.
1: Et les enquêtes qui viennent de sortir ne font qu'enfoncer.
0: Je suis allé voir hier soir, pour tout vous dire, le film L'Abandon sur Samuel Paty.
1: Excellent.
0: Je suis sorti de là, je dois vous le dire, glacé, et avec le sentiment, je vous disais tout à l'heure, une certaine idée de la France, que nous devons protéger nos valeurs, ce qui fait le fondement de notre République et notre démocratie, la liberté d'expression, tout en respectant, bien sûr, les uns et les autres,
1: absolument,
0: en excluant personne.
1: Mais c'est pas avec des expos comme ça qu'on respecte les autres.
0: Ce n'est pas en divisant et en voulant fracturer notre pays que l'on arrivera.
1: Je suis tout à fait d'accord. Merci beaucoup,
0: merci
1: Ludovic Pernet, pour votre opposition, puis bonne campagne.
0: Merci.
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2: 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Shavuot Tov, vous me voir. J'espère que tout le monde va bien et que Shabbat s'est bien passé. Nous sommes une période particulière. Nous nous rapprochons à grands pas de Matan Torah, le don de la Torah. Cette fête magnifique. Mais cette fête qui est très engageante, de la sortie d'Égypte, et qui au final, comme nous le disons, Ar Sinaï, la montagne du Sinaï, Ar Sina, la montagne de la haine. Nous avons été privilégiés, mais aussi haïs. Actuellement, nous savons tous que Israël est Donald Trump s'apprête à attaquer à nouveau l'Iran, et l'Iran sont appelés les gardiens de la révolution. Ils veulent l'arme atomique, leur objectif est clair, détruire Israël, ils ne s'en cachent pas, le chef, le guide suprême a été tué, quasiment tous les hauts dignitaires iraniens ont été tués, et pour autant, ils ne lâchent pas, ils risquent encore de se faire bombarder, et pour autant, ils tiennent bon. Savoir que on est surtout dans une guerre idéologique. Avant tout. Si demain je vous dis que vous êtes responsable et que je vous mets à la tête et que vous êtes mis à la tête d'une entreprise où il y a 2000 employés. Et nous, mais si c'est vrai, dans un domaine général, que plus le rôle est grand, plus les responsabilités sont dures à porter, ça l'est plus quand on parle de valeurs beaucoup plus profondes, beaucoup plus ancrées, beaucoup plus vraies. Et je vous donne une image. Qu'est-ce qui crée les guerres? Territoire et religion. Et financier aussi. Mais surtout, c'est les plus grosses guerres de l'histoire. C'est quoi? c'est religion et territorial. Et en fait, c'est surtout idéologique. Aujourd'hui, l'Iran, elle perd des milliards, elle met son pays à feu et à sang, parce qu'en réalité, t'as d'un côté Israël, donc le judaïsme, de l'autre côté, le monde arabe extrémiste dans leur vision à eux, que eux, ils ont leur vision à eux de leur messie et de leur vision de la religiosité, de la religion qui doit être dominante. Le judaïsme domine l'endroit le plus saint au monde, l'endroit le plus stratégique au monde, qui dérange. Ce qui se passe, c'est que t'as Donald Trump qui est tiré par sa fille qui est juive et aussi par les évangélistes qui pensent que quand Israël appartiendra au peuple juif, alors eux ils auront leur messie, et lui est très influencé par le monde évangéliste. Ce qui veut dire qu'en réalité t'as l'Iran qui est prêt à envoyer le monde à feu et à sang, à envoyer des armes nucléaires sur Israël et sur peut-être même les États-Unis pour une folie idéologique. Israël sont conscients de cette réalité-là, donc ils essayent de se défendre et de ne pas subir cette nouvelle choix qui peut, que je vous en préserve, s'annoncer, mais Dieu nous protège. Ce qui veut dire que si c'est vrai que quand on parle d'enjeux financiers, ça crée des guerres, quand on parle d'enjeux spirituels, quand on parle d'enjeux de sang, parce qu'en réalité là on parle plutôt d'être et non d'avoir. Au final, un juif, c'est quelque chose qu'il a en lui, c'est une histoire de 3000 ans, c'est des milliers de personnes qui ont cherché à nous détruire, et pour autant on est toujours là. Donc si c'est vrai que c'est dur d'endosser une responsabilité financière, parce que ça touche beaucoup de gens, parce que beaucoup de gens te regardent, beaucoup de gens t'envient, t'as beaucoup d'amis qui sont totalement des faux amis et qui cherchent que leur intérêt, alors ça l'est encore plus quand on parle dans le domaine du spirituel, dans le domaine de la vérité, dans le domaine de l'endroit où Abraham a vécu, Yitzhak a vécu, Yaakov a vécu, où Adam a vécu, où les premiers sacrifices de l'histoire ont eu lieu, où il y a la porte du ciel et de la terre qui est là-bas, où il y a eu le temple de Jérusalem, le temple du peuple juif. Et au final, c'est un enjeu tellement important que les Arabes, les Iraniens n'acceptent pas, et comme ils disent, les gardiens de la révolution. Pour eux, Abraham est un révolutionnaire, pour nous aussi, et pour eux, eux aussi, ils doivent tenir la même folie que Abraham a eu lieu à son époque où il était prêt à mourir pour combattre Nimrod. Et ben pour eux aujourd'hui, nous sommes, pour les Iraniens extrémistes, dans cette vision-là, et donc nous dérangeons, et ils sont même prêts à envoyer ils sont même prêts à payer des milliards et des milliards pour nous empêcher d'atteindre l'objectif que eux ils considèrent comme une transgression pour leur religion. Et en vérité, Har Sinaï, c'est Har Sina, Har Sinaï, la montagne du Sinaï, quand Dieu nous a choisis, qui baharta banu, mikol amim, que tu nous as choisis parmi les nations, vos romam tanu mikol la shonot, et tu nous as élevés parmi toutes les langages, c'est-à-dire que Dieu nous a choisis et élevés. Alors là, il y a eu Har Sina, la montagne de la haine, donc maintenant on est haï, la Shoah, l'Inquisition, etc. Et il est de notre devoir de réaliser que c'est un privilège, certes que certains n'ont pas choisi, du moins dans notre vie actuelle, dans nos Gilgulim, dans nos vies d'avant. Oui, c'est sûr qu'on avons accepté le don de la Torah, parce qu'on a tous dit « Naaseh Mishma », on fera et on comprendra. D'ailleurs, ils ont dit d'abord « Naaseh » plusieurs fois, d'abord « on fera » plusieurs fois. Et après, ils ont dit, à la fin, le dernier jour, au don de la Torah, vers le don de la Torah, ils ont dit « on fera et on comprendra ». Donc c'est un très grand moment. Ce qui veut dire que, au final, on a une chance qui est une responsabilité. La haine qu'on porte pour nous, elle est logique, dans le sens où, qu'a marqué Esaïe Sonnet Yaakov, et c'est dans l'histoire que ça s'écrit. Maintenant, il faut savoir que la particularité du don de la Torah, les gens ont une fausse compréhension et ils s'imaginent que le don de la Torah, c'est des commandements. Je suis ton Dieu éternel, tu n'auras pas d'autre Dieu que moi, tu ne voleras pas, tu ne tueras pas, tu ne commettras pas d'adultère, tu ne convoiteras pas ce que Dieu a donné à ton ami, Alors, il faut savoir que les 10 commandements, les Juifs faisaient bien avant le don de la Torah les commandements. Ce qui veut dire que on sait que Abraham mettait les tefillin. Abraham mangeait kasher. Alors, on dit que les enfants de Abraham, non, eux ne respectaient pas tous les commandements. Ce qui veut dire que c'est de dire que le don de la Torah, c'est d'avoir les 10 commandements, c'est faux. Parce que les 10 commandements, quelque part, de ne pas tuer, de ne pas voler, de ne pas commettre d'adultère, tu n'auras pas d'autre Dieu que moi, Abraham les respectait déjà. Donc, c'est vrai qu'avant, on n'était pas obligé de les faire. La preuve, c'est que les enfants de Abraham ne respectaient pas. Et il y en a certains qui se permettaient de pas tout respecter comme nous le faisons, parce qu'ils n'étaient pas encore ordonnés. Mais ça veut dire qu'ils connaissaient déjà. Alors, qu'est-ce qu'il y a de tellement grand dans le don de la Torah si au final, les commandements étaient déjà existants? En fait, il faut savoir que le don de la Torah, techniquement, sa vraie force et sa vraie spécificité, c'est quoi? C'est qu'à Shamaïm, que le ciel, donc la spiritualité, Yarad et Tartonim, elle est descendue dans la matière, vers Tartonim, et la matière, Yahala, les Elyonim, elle est montée vers Dieu. Ce qui veut dire, nous, on pense à tort que le don de la Torah, c'est juste des commandements que Dieu nous a donnés. Mais en fait, c'est bien plus que cela. Le don de la Torah, c'est le fait que maintenant Dieu a amené son trône divin, le monde entier était à l'arrêt, les 10 commandements ont traversé l'humanité en tout entière, ce qui veut dire qu'en vérité, surtout les 2 premiers commandements, Dieu a parlé, le monde a entendu. On dit que la voix, elle a traversé toute la matière, donc elle a rendu toute la matière apte à être traversée par une parole divine, donc elle a été élevée. Et plus encore, avant le don de la Torah, le matériel et le spirituel étaient en opposition. Quand il y a marqué « Shamaim, Shamaim, Lachem », le ciel appartient à Dieu, « Ve'aharet » et la terre, « Natan Livne Adam », elle a été donnée à l'homme. Donc, le matériel était donné à l'homme, le spirituel était donné au monde des anges et au monde de Dieu, il y avait une sorte de mur qui faisait séparation entre les deux, et l'un et l'autre ne pouvaient fusionner. La preuve, c'est que nous disons que Abraham, quand il a mis la première fois les téfilines, les phylactères, nous disons que il a pris les phylactères, donc nous on met les téfilines tous les jours, il les a jetés par terre, après les avoir mis. Alors qu'aujourd'hui, nous savons très bien qu'aujourd'hui, quand moi je mets ma paire de téfilines, ma paire de phylactères, je n'ai pas le droit de la jeter par terre. Une fois que j'ai écrit le nom de Dieu dans un parchemin, je n'ai pas le droit de le jeter par terre. Ce qu'on appelle chafetz mitzvah, un objet qui est une mitzvah, un objet saint. Et celui qui le jette par terre, il transgresse un commandement de Dieu. Pourquoi? Parce que Dieu s'est matérialisé. Mais il faut savoir que la spécificité, la particularité du don de la Torah, c'est justement Shamaïm. Le ciel, il est descendu sur terre. Qu'il y a marqué, va sous les migdash et vous me ferez un sanctuaire. Vesharanti betoram et je résiderai parmi vous. Ce qui veut dire qu'en vérité, le don de la Torah, c'est la résidence de Dieu dans la matière. À chaque bonne action que nous faisons, à travers le fait que nous avons une âme, l'âme divine, l'âme sainte, l'âme kodesh, donc en fait, d'une donnée une âme divine, qui, à travers elle, quand aujourd'hui, moi, je mets le nom de Dieu sur un parchemin, j'écris le nom de Dieu sur un parchemin, le parchemin devient spirituel, et je n'ai plus le droit de le jeter. Ce qui n'était pas le cas avant le don de la Torah, ou avant le don de la Torah, je pouvais prendre le parchemin, le jeter par terre, sans aucun problème. Ce qui veut dire qu'en vérité, pourquoi nous sommes haïs? Quelle est la raison pourquoi les nations du monde nous détestent? Ils ne savent même pas pourquoi eux, mais que c'est une loi, que la Torah nous le dit, que Esav sonnet Yaakov. La raison est simple, c'est que comme maintenant on a une très grande force, de la même manière que les milliardaires, Donald Trump, Elon Musk, toute la journée on parle sur eux, toute la journée on les critique, quand ils font A, on dit pourquoi ils ont fait A, et quand ils font B, on dit pourquoi ils ont fait B, Donc ils font A ou ils font B, de toute façon ils vont être critiqués. Ils vont être critiqués par les opposants ou par le parti en question. Ils n'ont pas où aller, de toute façon ils sont toujours critiqués. Pourquoi? Parce qu'ils sont importants. Et quand ils font un choix, ça embête certains, ça arrange d'autres. Donc ceux que ça arrange, ils se taisent ou ils disent c'est bien. Et ceux qui l'ont fait une mauvaise action, et ceux qui sont dérangés par cela, et ben ils vont critiquer. Et plus l'enjeu est grand, et plus la difficulté pour le parti A ou le parti B, plus ça va avoir des conséquences, donc plus ça va critiquer, et plus les réseaux sociaux, etc. On le sait très bien, on le voit toute la journée. De la même manière, nous sommes au cœur d'une guerre spirituelle matérielle. Notre vie, c'est 70 ans, et nous sommes totalement inconscients de la responsabilité. Car c'est vrai que quelqu'un qui a 2000 employés, bah, c'est très important. Mais nous, au final, on n'a pas 2000 employés. Nous, on a la rédemption finale qui dépend de nous. On a tous les mondes des anges qui dépendent de nous. Donc, on est au cœur d'une puissance d'énergie qu'on peut même pas imaginer. Et qui, au final, bah, les nations du monde n'arrivent pas à comprendre comment c'est possible que ça fait depuis 3000 ans qu'on est là, que Israël nous appartient à nouveau. C'est pour ça que l'Iran, d'ailleurs, ils sont en folie. Et d'ailleurs, pas que l'Iran, avant tous les autres pays, mais aujourd'hui, ils ont compris qu'ils veulent pas, et qu'en fait, quelque part, Dieu est derrière, donc ils laissent faire. Mais ils sont pas forcément tous d'accord. Il y en a que lui, bien sûr. Ce qui veut dire qu'en vérité, nous sommes au cœur de l'énergie. Nous sommes au centre de l'énergie. Hachem, il attend de nous énormément. Parce qu'en vérité, Abraham a été prêt à mourir pour Dieu, parce que Yitzhak est prêt à mourir pour Dieu, parce que Jacob était prêt à mourir pour Dieu, parce que tous les grands de l'histoire ont été investis d'une énergie colossale et ils étaient très prêts à mourir pour Dieu. On bénéficie, on est comme des héritiers. Un héritier, je connais quelqu'un, il m'a dit, sa mère est multimillionnaire en centaines de millions d'euros et lui n'en veut pas. Donc il est là, il fait une vie tranquille, il s'en fout de l'argent de sa mère. Et il dit à sa mère, je m'en fous. Et il est multimillionnaire, c'est-à-dire qu'en vérité, il pourrait faire plein, il n'a pas envie. Il y a plein de juifs, c'est pareil. On est multimillionnaire, on détient en nous une des milliards spirituels, tous les anges attendent que nous on dit en bas Kadosh pour que eux ils puissent dire Dieu est saint. Quand Mashiach va venir, on va avoir une richesse hors du commun. Et au fond, on doit faire un travail sur nous de réaliser la chance que Dieu nous donne. Dieu nous donne un cadeau. Le don de la Torah, c'est en final la matérialisation de Dieu sur terre. Les anges, qui à une fraction de seconde, ils font des millions de kilomètres, sont jaloux de nous. Ils se disent, mais pourquoi eux? Et ils se disent, ah, Moshe, pourquoi tu veux donner la Torah aux hommes? Et Moshe, il a répondu, est-ce que vous faites Shabbat? Est-ce que vous mangez kasher? Est-ce que vous avez le désir? Est-ce que vous pouvez commettre l'adultère? Est-ce que vous pouvez transgresser le Shabbat? Les commandements, comment ils sont écrits dans la Torah? Ces commandements. Et comme ils n'ont pas tous ces commandements-là, donc eux, ils ne peuvent pas faire ce que nous sommes capables de faire. Comme nous disons, il faut proposer le mal pour valoriser le bien. Si je ne propose pas le mal, je ne peux pas valoriser le bien. Pour que le bien ait une valeur, il faut que le mal puisse faire en sorte que le bien ne soit pas fait. Et plus c'est difficile, et plus le bien est difficile, et plus la valeur du bien, elle est grande. Donc on arrive à quelle vision? Très clairement, c'est simple. C'est qu'en vérité, on est au cœur d'un combat de titans. Entre le spirituel, le matériel. Entre Ishmaël et Yitzhak. Entre le bien, la kdoucha, la sainteté, et quelque part, d'autres énergies qui sont négatives. Eux, au final, ils ne veulent pas de cette rédemption. Yerushalayim, c'est l'endroit le plus saint au monde. Mais depuis la création de Yerushalayim, du temple, on a été là-bas. Et cela, tout le monde l'accepte. Israël, ça a toujours été aux Juifs. Quand on parle, même il est marqué Bereshit Bara Elokim et Hashemem Vataretz. Et ceux qui connaissent la Bible, pourquoi il est marqué Bereshit? Pourquoi on commence par le Bet? Rashi, le très commentaire, explique. Parce que Dieu, il a donné à l'homme Canaanéen Israël, ils n'ont pas été à la hauteur, Dieu l'a enlevé et il nous a dit de la récupérer. Donc au final, Israël, depuis la nuit des temps, ça appartient au peuple juif. Et ça, quelque part, c'est écrit dans la Bible. Le livre le plus lu au monde. Ce qui veut dire que Har Sinaï, la montagne du Sinaï, c'est Har Sina, la montagne de la haine. Pourquoi? Parce que Dieu qui banou barata mikolahim. Parce que Dieu a fait un choix en nous et en nous uniquement. Et que nous quand on met des tefillin, et que nous quand on fait Shabbat, et que nous quand on mange kasher, on amène Dieu dans la matière. Maintenant, il y a une idée très intéressante que Rabbi Akiva, comme nous savons la grandeur de Rabbi Akiva, nous l'enseigne. Une idée est très très intéressante. Il y a marqué dans les 10 commandements que je vais vous lire. Vaidaber Elokim et Kod Advarim Aile, les morts. Et Dieu a dit toutes ces choses-là, les morts, en disant. Et nous savons que, habituellement, Dieu toujours dit Vaidaber Hashem El Moshe, les morts. Dieu dit à Moshe, les morts, en disant. À quoi il sert ce mot en disant? C'est pour souligner un point. Dieu parle à Moshe, non pas en présence du peuple juif. Et donc, Dieu dit à Moshe, les morts, répète ce que je te dis à tout le peuple juif. Donc, le mot les morts, de manière générale, il est toujours là pour dire à Moshe, rappelle-toi que ton objectif, c'est de rappeler tout ça après que tu parles avec moi au peuple juif. Mais ici, le mot les morts n'a pas sa place. Alors, les plus grands commentaires donnent une explication très intéressante, qui est très simple. C'est que le mot ici, les morts, n'est pas là pour dire de répéter, parce que ça sert à rien, parce qu'ils sont tous les peuples juifs. Et là, le don de la Torah, c'est Moshe qui est tout en haut de la montagne, Aaron en deuxième position, les 70 sages en troisième position, tout le peuple juif, le 6 Sivan ou le 7 Sivan en fonction des avis, sont en bas de la montagne. T'as le trône divin qui est descendu sur terre, et donc qui est matérialisé sur terre. T'as tous les anges qui sont présents. T'as toutes les âmes qui sont présentes, t'as des tonnerres, des éclairs et une fumée et une nuée épaisse dans laquelle Dieu s'exprime. Les deux premiers commandements, le peuple juif meurt et Dieu les fait ressusciter. On dit qu'ils ont reculé de 2 kilomètres tellement la parole de Dieu était puissante et tellement cela leur a fait peur. Et après ils ont dit à Moshe, parle toi parce qu'on n'est pas à la hauteur, c'est trop difficile pour nous. Et les 8 commandement, donc je suis ton Dieu éternel, tu n'auras pas d'autre Dieu que moi, c'est Dieu lui-même qui l'a dit, et les autres commandements, c'est pas Dieu qui l'a dit, c'est Moshe qui répétait. Maintenant, le mot les morts ici, il sert à quoi? C'est la réponse que les juifs ont dit. Et Rabbi Akiva donne une idée très intéressante. Rabbi Akiva, il dit, les commentateurs donnent réponse, c'est en final la réponse que les juifs devaient donner sur je suis ton Dieu éternel. Oui. Tu n'auras pas d'autre Dieu que moi. Oui, ça c'est Rabbi Akiva. Rabbi Shimon Kohen Gadol n'est pas d'accord. Et lui, il dit, Rabbi Shmuel Kohen Gadol, n'est pas d'accord. Et lui, il dit en vérité, sur les commandements négatifs, il disait non. Donc je reprends. Je suis ton Dieu éternel. Oui. Tu n'auras pas d'autre Dieu que moi. Selon Rabbi Akiva, toujours oui. Selon Rabbi Shmuel, non. Ça, c'est l'avis de Rabbi Shmuel. Et il y a une deuxième discussion très intéressante entre Rabbi Akiva et Rabbi Shmuel. C'est sur un autre verset. Il y a marqué... Alors, on dit que par rapport au tonnerre, aux éclairs et à la fumée, on dit ils ont vu, et on dit comme quoi ils ont vu, ils ont entendu le tonnerre, les éclairs et la fumée. Et sur ce texte, donc sur les tonnerres, les éclairs et la fumée, on dit en quoi ils ont vu des choses qu'on devait entendre et qu'ils ont entendu des choses qu'on devait voir, mais c'est pas très clair le verset, que je n'ai pas tout de suite sous les yeux. Alors, et sur cette idée, sur les éclairs, les tonnerres et la fumée avec lequel Dieu s'est exprimé, il y a une très grande discussion. Rabbi Shmuel lui dit que ce qui doit être vu est vu, ce qui doit être entendu est entendu. Donc en d'autres termes, tu vois les éclairs, tu entends les tonnerres. Rabbi Akiva n'est pas d'accord et il dit une idée très intéressante, d'ailleurs qui est beaucoup plus proche du texte lui-même, c'est qu'il dit ils ont vu les tonnerres, que normalement on entend, et ils ont entendu les éclairs, que normalement on voit. Et au final, les commentaires s'arrêtent et posent la question, mais au final, c'est quoi cette discussion-là? A priori, c'est une discussion qui ne veut rien dire. Qu'est-ce que ça change qu'ils disent oui ou qu'ils disent non? Qu'est-ce que ça change qu'ils voient les éclairs, qu'ils voient les tonnerres? Et au final, qu'est-ce que moi, J'apprends cette idée-là. Et ça, je trouve ça extrêmement intéressant que je vais vous enseigner maintenant. Que c'est le Rabbi Lubavitch enseigne, c'est vachement riche en enseignement. Pour nous, pourquoi est-ce que beaucoup de gens, tout ce que je suis en train de dire maintenant, ça leur parle, mais sans plus. Ça leur parle, mais bon. Parce qu'en vérité, nous, on est matériel. Et donc, pour nous, des choses matérielles, ça nous parle. La voiture, la maison, le compte en banque, le travail, les beaux habits, les beaux restos, les beaux voyages. C'est des choses qu'on comprend. C'est des choses qu'on touche, des choses qu'on ne voit. Quand on parle d'ange, quand on parle de spirituel, quand on parle de don de la Torah, quand on parle de choses qui ont été il y a 3000 ans, il y a 2000 ans. Bon, un peu, cours toujours, tu m'intéresses, quoi. Bon, écoute, je te respecte, alors je te dis pas tais-toi, mais en fait, là, j'ai rien à battre. Donc, pour nous, le matériel, c'est quoi? C'est ce qu'on en... c'est ce qu'on voit. C'est ce qu'on est. Le spirituel, c'est quoi? C'est ce qu'on entend. Les rabbins, avec un peu de... ici, un peu de Damrout, un peu de Kaila, avec le vent un peu qui sort des fois. Et ils sont là, oui, ils parlent. Oui, ils parlent, voilà. Ils parlent, ils cassent les pieds, ils s'énervent pour rien. Voilà, le rabbin. Et le matériel, c'est les films, c'est les voitures de luxe, c'est les voyages, c'est le matériel. Quelqu'un qui vend un carré dans son compte en banque et qui essaye d'acheter des biberons pour ses enfants, c'est ça du matériel. Il n'a pas de quoi manger, il te dit de quoi tu parles spirituel, va dormir. Et quand l'autre à côté il voit le Ferrari, bah c'est le matériel, le gars avec qui a un compte en banque rempli, il fait ce qu'il veut, celui qui est là et qui a plein de spirituel, mais qui a connu spirituel, c'est un bon rêveur, comme on dit. Va dormir. Et en fait, Rabbi Akiva a une idée très très intéressante. Il nous dit en vérité, quand ils ont vu le don de la Torah, qu'est-ce qui s'est passé? Ils ont vu Dieu. Ils ont vu la spiritualité. Ils l'ont touché, la spiritualité. Ils ont vu les anges, ils ont vu les âmes. Ils sont morts pour Dieu à deux reprises. Ce qui a eu comme influence au sein du peuple juif, c'est que maintenant, ce que toi, tu considères comme le matériel que tu vois, il baisse d'intensité, il devient moins important et il devient ce que tu entends. Et ce que maintenant, toi, tu as toujours entendu, ce que maintenant, toi, toujours te considérer comme « Oh, ça va, c'est pas très important, casse pas les pieds, frérot, détente. » Le spirituel, que pour nous c'est toujours loin, et ben, il prend une valeur ancrée en toi, et maintenant il t'est marqué au fer rouge. D'ailleurs, c'est intéressant, il faut savoir que les Midrashim nous disent que Dieu ne veut plus se révéler à nous, parce que s'il se révèle et qu'on transgresse, la punition doit être au niveau de la révélation. Donc si tu as vu Dieu, et que tu as compris Dieu, et que tu as vu un ange, et que tu as vu la puissance spirituelle, et que comme tes émotions interdites sont trop puissantes, tu n'arrives pas à les dompter, et donc tu te laisses aller par tes émotions, les gens ils pensent parce que t'as vu Dieu, ça change quelque chose, ça change absolument rien. Tu peux avoir Dieu, tu peux avoir pleuré pour Dieu, tu peux avoir aimé Dieu, après tu peux aimer une autre, tu peux aimer de l'adultère, tu peux aimer de l'argent interdit, tu peux aimer, c'est pas contradictoire, c'est, il y a un instant, c'est une chose. Les gens ils pensent que parce que t'es religieux, t'es une bonne personne, ça n'a rien à voir. Être religieux, c'est faire ce que Dieu te demande. Mais maintenant, l'instinct, tout le monde l'a. Quelqu'un qui vole ici que c'est mal, et pourtant il vole quand même. Et il peut être bien éduqué et être une bonne personne, dès qu'il y a de l'argent en jeu, il n'arrive plus ivri. T'as des gens, il y a une femme, dès qu'il y a une femme ivrie. Les gens, dès qu'il y a un casino, ça ivrie. C'est pas question de religiosité ou pas, c'est question de désir. Et donc, en vérité, si Dieu s'est révélé et que tu transgresses, c'est beaucoup plus grave que si Dieu s'est pas révélé. C'est-à-dire que Dieu ne se révèle plus pour ne pas qu'on soit punissable à un niveau aussi puissant que la révélation qui a eu lieu, donc la transgression qui sous-entend. Parce que quand tu sais et que tu transgresses, c'est beaucoup plus grave. Ce qui veut dire quoi? Qu'en vérité, le don de la Torah, vous savez ce que c'est le don de la Torah? C'est en vérité que maintenant Dieu était visible, Dieu était tangible. Et c'est ça que Rabbi Akiva a dit, qu'ils ont vu ce qu'on pouvait entendre et qu'ils ont entendu ce qu'on pouvait voir. Ce que toi tu considères toujours comme la vue, le matériel, il passe au niveau de l'entente. Donc le matériel devient comme quelque chose que tu entends et qui n'a pas tellement d'importance, comme quelque chose que tu entends de loin. Et le spirituel devient comme quelque chose que tu as vu. Et donc en vérité, ça devient quelque chose de réel. Rabbi Shimon, Kohen Gadol, comme c'était un tzadik, pour lui, le matériel n'a jamais été un problème, et comme il a toujours évolué de manière graduelle, le matériel, pour un tzadik, pour quelqu'un de juste, c'est un moyen, c'est un tremplin pour le spirituel. Donc pour lui, le matériel, c'est pas quelque chose qui l'éloigne de Dieu, mais au final, ça fait partie de sa progression. Et pourquoi Rabbi Akiva dit sur le négatif et sur les positifs, toujours ils ont dit oui? Parce que pour Rabbi Akiva, le mal en soi permet une élévation et permet le bien. Donc on arrive à cette conclusion très intéressante que je partage avec vous. on se rapproche du don de la Torah. À nous d'être à la hauteur et à avoir cette intelligence d'esprit, cette charisme de se dire on va se préparer comme il se doit au don de la Torah et qu'on espère que très rapidement cette dimension de vue issue de la spiritualité avec Dieu sera présent avec la rédemption finale, avec ma chère. Shavuot Tov me voir.

0: interception par Tsahal d'une nouvelle flottille pour Gaza, condamnation de la Turquie alors qu'Israël précise que le navire ne contenait aucune aide humanitaire. Les détails dans le journal puis avec Pascal Sunshine. Vous écouterez également Ariel Schweitzer depuis le festival de Cannes. Et puis en troisième partie, Christophe Barbier pour ses carnets diplomatiques consacrés notamment à la guerre contre l'Iran et au voyage de Gérald Darmanin en Algérie. Nous sommes le lundi 18 mai 2026, de Sivan 5786, 46e jour du Homer. Vous pouvez nous écouter sur notre site radioj.fr et nous suivre en vidéo sur nos chaînes YouTube, Facebook et X. Tout de suite, les infos avec Nina Allouche. Bonjour Nina.
1: Bonjour Steve, bonjour à tous.
0: Une proposition iranienne révisée pour mettre fin à la guerre a été communiquée aux États-Unis selon le Pakistan.
1: Déclaration à Reuters alors que les pourparlers de paix semblent rester au point mort. Le président iranien Massoud Pezeshkian accuse les États-Unis et Israël de semer la division dans le monde musulman afin d'affaiblir la région. Lors d'une rencontre à Téhéran avec un ministre pakistanais, il a déclaré que l'Iran voulait maintenir de bonnes relations avec ses voisins et renforcer la coopération régionale. En parallèle, plusieurs responsables iraniens ont adopté un ton beaucoup plus menaçant. Certains ont affirmé que les États-Unis devraient accepter les conditions iraniennes ou faire face à leurs missiles.
0: Et ces déclarations interviennent alors que les discussions sur le programme nucléaire iranien sont bloquées et que des rumeurs évoquent une possible reprise des frappes américaines contre l'Iran.
1: En effet, Donald Trump a de son côté publié une carte montrant l'Iran visé par des flèches rouges, affirmant que le temps presse pour l'Iran sur son réseau social. La France appelle quant à elle à la désescalade verbale. Écoutez la ministre des Armées, Alice Ruffo.
2: L'escalade militaire doit être évitée. Des deux côtés, il y a eu dans les dernières heures des attaques de l'Iran contre les pays du Golfe qui sont inacceptables et qui sont dangereuses puisqu'elles ont concerné aussi, vous le savez, une installation nucléaire. Bon, la sécurité nucléaire aux Émirats. Donc il n'y a pas de conséquences. Le patron de l'Agence internationale de l'énergie atomique s'est exprimé, mais il a aussi rappelé la gravité de ce type d'attaque.
1: La ministre des Armées, Alice Ruffo, ce matin sur France 2, l'Allemagne de son côté condamne les attaques menées par l'Iran contre les Émirats Arabes Unis. Le chancelier Friedrich Merz a également exhorté Téhéran à ouvrir le détroit d'Ormuz sans restriction.
0: Parallèlement, l'Iran a annoncé la création d'un nouvel organisme chargé de superviser le détroit d'Ormuz.
1: Ce nouvel organisme, appelé Autorité du détroit du Golfe Persique, diffusera des informations en temps réel sur la circulation et les opérations dans le détroit, selon les autorités iraniennes. L'objectif est de mieux contrôler cette zone maritime. Le texte indique aussi que l'Iran a de facto restreint ou fermé le passage et souhaite désormais imposer ses propres règles. On écoute le porte-parole du ministère iranien des Affaires étrangères.
3: N'oublions pas que la raison fondamentale qui a poussé l'Iran et Oman à définir des mécanismes visant à garantir le passage en toute sécurité des navires dans le détroit d'Ormuz était la série d'événements malheureux qui s'y sont produits. Par conséquent, cette question repose également sur une base juridique. Il est également logique que l'Iran et Oman, en tant qu'État riverain, définissent des mécanismes fondés sur le droit international et la coutume internationale afin d'assurer un passage sûr et sécurisé à travers le détroit d'Ormuz. Cela entraînera des coûts pour l'Iran, ce qui est également une réalité acceptée au niveau international.
1: Le porte-parole du ministère iranien des Affaires étrangères, Ismaël Baghaï, ce matin.
0: Sur le front nord, à présent, Nina, Tsahal a émis des avis d'évacuation pour 3 villages du sud du Liban avant des frappes aériennes contre le Hezbollah.
1: Tsahal a mené plus de 30 frappes contre des positions du groupe terroriste dans le sud du pays au cours des dernières 24 heures. Selon l'armée, les cibles visées comprenaient des dépôts d'armes, des postes d'observation et des bâtiments utilisés pour préparer des attaques. Tsahal affirme aussi avoir tué plusieurs membres du Hezbollah. Des frappes ont également tué hier 7 personnes, dont un chef du djihad islamique palestinien. Écoutez l'ambassadeur d'Israël à l'ONU, Danny Dannon.
3: Il y a un fossé inconcevable entre ce que nous entendons de la part du gouvernement libanais qui envoie des représentants à Washington pour des discussions où ils tiennent des propos significatifs et importants. En termes de capacité sur le terrain, on ne peut compter sur personne, sauf sur l'armée israélienne. Il n'y a rien à faire, ni l'UNIFIL, ni les forces internationales, ni les forces européennes, ni les forces du gouvernement libanais. Elles en sont tout simplement incapables. Celui qui est capable au final de faire bouger le Hezbollah, c'est uniquement l'armée israélienne. Il faut reconnaître ce fait et nous le disons à nos amis aux États-Unis.
1: L'ambassadeur d'Israël à l'ONU, Danny Dannon, ce matin.
0: Autre titre à la une de l'actualité du jour, des commandos de la marine israélienne, je vous le disais, ont intercepté une flottille de 57 navires qui se dirigeaient vers Gaza depuis la Turquie.
1: Israël affirme que ces navires tentaient de briser le blocus maritime imposé à Gaza. Des soldats sont montés à bord pour arrêter leur progression. Un acte condamné par la Turquie. La flottille transportait des centaines de militants pro-palestiniens. Les autorités israéliennes avaient annoncé à l'avance qu'elles empêcheraient les navires d'atteindre Gaza et préparaient cette intervention depuis plusieurs jours.
0: Par ailleurs, selon Israël, le point de passage de Rafah entre Gaza et l'Égypte n'est pas fermé, contrairement à ce qu'annoncent certains médias liés au Hamas.
1: Selon le Kogat, l'organisme israélien chargé de coordonner les activités civiles à Gaza et en Judée-Samarie, les passages sont simplement ralentis.

0: ralenti à cause du retard administratif de l'Organisation mondiale de la santé. L'OMS organise les évacuations médicales par Rafah des patients blessés ou malades qui peuvent quitter Gaza pour recevoir des soins. Jusqu'à 50 patients par jour sont autorisés à passer, chacun accompagné de deux proches. Pour rappel, le point de passage avait rouvert en février après plus d'un an de fermeture.
1: Tzal qui a tué un membre du Hamas qui préparait une attaque terroriste de tireurs d'élite contre des soldats israéliens dans le sud de Gaza.
0: L'armée israélienne dit avoir utilisé des moyens pour limiter les risques pour les civils, notamment des munitions guidées et une surveillance aérienne. Sur le plan politique, le mouvement palestinien Fatah a terminé ses élections internes et renouvelé sa direction. Mahmoud Abbas a été reconduit à la tête du mouvement. Son fils Yasser Abbas a obtenu un poste important au sein du comité central, l'organe dirigeant du Fatah. Ces élections ont eu lieu lors du 8e congrès du groupe avec plus de 2500 délégués participants depuis Ramallah, Gaza, Beyrouth et le Caire. Le Fatah reste le principal mouvement politique de l'autorité palestinienne et domine l'organisation de libération de la Palestine.
1: Dans le reste de l'actualité du jour, le navire de croisière MV Ondus arrive au port de Rotterdam aux Pays-Bas pour son débarquement final et sa désinfection.
0: Il reste 27 personnes à bord, 25 membres d'équipage et 2 soignants. Toutes vont être placées en quarantaine ou s'isoler à domicile. Aucun ne présente de symptômes pour le moment. Jusqu'à présent, 7 cas confirmés du virus ont été recensés et un autre cas est considéré comme probable. L'Organisation mondiale de la santé estime que le risque global reste faible. La ministre française de la Santé, Stéphanie Rist, affirme que la transmission du virus semble actuellement maîtrisée en France et que le virus ne paraît pas avoir muté.
1: En France, de nouvelles accusations de violences sexuelles visant Patrick Bruel poussent la justice à réexaminer certains anciens dossiers.
0: Le procureur de Nanterre a décidé de rouvrir une enquête concernant une plainte pour agression sexuelle datant de 2015. La plaignante Ophélie Fagefer affirme que le chanteur l'aurait agressée sexuellement alors qu'elle avait 19 ans. La plainte déposée en 2022 avait d'abord été classée sans suite. L'avocate de la victime estime que l'enquête menée à l'époque était insuffisante. Écoutez.
2: Au regard du dossier d'enquête, est extrêmement léger. Au regard de toutes les plaintes et de toutes les plaignantes, le procureur de la République a décidé de réouvrir l'enquête. Je vous avoue que ma cliente est extrêmement heureuse que ce soit la justice qui a décidé de réouvrir l'enquête et pas elle qui a dû faire une plainte avec constitution de partie civile.
0: L'avocate de la plaignante Myriam Gedge Benayoun ce matin sur BFM TV. Par ailleurs, plusieurs femmes accusent aujourd'hui Patrick Bruel de viol ou de tentative de viol. Parmi elles, Flavie Flamand. Patrick Bruel conteste toutes les accusations dans un message publié sur Instagram. Il affirme n'avoir jamais forcé une femme et ni avoir utilisé sa notoriété pour obtenir des relations non consenties.
1: Merci beaucoup Nina. Rendez-vous dans 22 minutes pour le rappel des titres. Tout de suite, la politique dans le Grand Journal.

0: La politique avec Alexis Lacroix. Bonjour Alexis.
1: Bonjour Steve.
0: Et merci de nous rejoindre. Vous êtes le directeur de la rédaction d'Actu. Gros plan avec vous Alexis sur cette pétition en ligne intitulée Samuel Paty, un professeur au Panthéon, qui a déjà recueilli plus de 54 000 signatures. Initiative soutenue par la famille d'enseignants assassinés le 16 octobre 2020. La sœur du professeur Michael Paty souhaite qu'Emmanuel Macron se prononce avant l'été. Vous pensez que c'est une bonne idée Alexis, alors que le film L'Abandon, réalisé par Vincent Garan, qui est consacré au dernier jour du professeur d'histoire et géographie, a été projeté à Cannes?
1: Oui, c'est une bonne idée. Vous savez, le Panthéon a vocation à accueillir des grands hommes, au sens générique du terme, bien sûr, cela inclut des femmes, c'est une évidence, qui sont des héros de la République, mais qui sont parfois aussi des figures de martyrs. Je pense d'ailleurs à celui qui va être accueilli bientôt, qui était à la fois, mais bien sûr, un historien courage, qui est mort sous les coups de la Gestapo, pour fait de résistance, mais aussi parce qu'il était juif. Marc Bloch, le grand historien fondateur de l'école des Annales, qui a été assassiné en 1944 par la Gestapo et qui va être accueilli sous la voûte du Panthéon.
0: Ce sera le 23 juin prochain.
1: Le 23 juin prochain. Alors, vous voyez, ce sont des figures héroïques. C'est incontestablement quelqu'un qui a fait preuve d'héroïsme de la raison. Marc Bloch, si on résume, très, très, très rapidement, il faut lire son testament spirituel qui est très beau, d'ailleurs qui se réfère aussi à la longue tradition des prophètes d'Israël, et puis qui surtout martèle quelque chose de fondamental, qui est le rapport à la vérité. Mais Samuel Paty, même si on ne peut pas le comparer, les circonstances ne sont pas comparables, il n'a pas affronté le nazisme, il a affronté l'islamisme radical, il est mort sous les coups d'un djihado-salafiste, ou d'un islamiste radical, et pas sous ceux d'un nazi. Mais en revanche, effectivement, il a témoigné par sa vie, relativement exemplaire, de quelque chose de sacrificiel. Vous voyez, il a fait un don de soi pour quelque chose de plus grand que lui. Pourquoi ? Pour la vérité telle qu'elle est transmise dans le cadre de l'enceinte scolaire sous les préaux de la République.
0: Donc, ce n'est pas trop tôt, Alexis.
1: Ah, alors écoutez, moi, je vous donne mon opinion personnelle, je pense que ça n'est pas trop tôt. Et je pense que l'initiative de celles et de ceux qui réclament sa panthéonisation est une bonne initiative. Il ne s'agit pas, bien évidemment, d'abandonner la tradition qui veut que, effectivement, entre souvent au Panthéon des personnes qui sont décédées depuis relativement longtemps. Quoique, d'ailleurs, regardez, Robert Badinter a rejoint le Panthéon en octobre par la volonté du président de la République. La cérémonie d'ailleurs était fort belle, en compagnie de son épouse, Elisabeth Badinter. Très belle cérémonie, très bien pensée, très largement par Elisabeth Badinter, aux côtés du président de la République. Et donc, effectivement, il n'était pas mort depuis très longtemps. Donc, vous voyez, il faut avoir une vision souple des choses. Mais là encore, pourquoi, à mon avis, Samuel Paty au Panthéon, c'est une bonne initiative. On verra si on y donne suite au sommet de l'État. Pourquoi c'est une bonne initiative? Parce que c'est affiché un message de juste fermeté républicaine face à ceux qui souhaiteraient aujourd'hui, comment vous dire, soumettre l'école de la République à une sorte de chantage permanent.
0: C'est un soutien aux enseignants, à la classe enseignante.
1: Je suis persuadé que cela sera reçu comme tel si un jour Samuel Paty est accueilli sous la voûte du Panthéon. Cela sera reçu par, j'allais dire, 1 million d'enseignants de France et de Navarre, puisqu'ils sont à peu près 1 million dans les lycées, dans les collèges, dans les écoles, comme un soutien massif et symbolique, naturellement, de l'État à la condition qu'il aurait faite dans un certain nombre d'établissements. C'est documenté depuis fort longtemps. Vous savez, les territoires perdus de la République montraient que certains domaines de l'enseignement, et pas celui seulement qui est relatif à l'extermination des Juifs pendant la Seconde Guerre mondiale, sont devenus aujourd'hui très difficiles. De ce point de vue-là, accueillir au Panthéon Samuel Paty serait, encore une fois, un geste symbolique de la part des autorités de la République afin de montrer que les professeurs en France ne sont pas seuls, ne sont pas abandonnés, justement.
0: Merci beaucoup, Alexis Lacroix, d'avoir été avec nous. Je rappelle que vous êtes le directeur de la rédaction d'ActuJ. À demain.
1: À demain, avec plaisir.
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0: Du cinéma présent dans le grand journal. Bonjour, Ariel Schweitzer.
3: Bonjour.
0: Et merci de nous rejoindre. Vous êtes historien de cinéma et critique. Vous êtes le correspondant de Radio-J sur la croisette pour cette 79e édition du Festival de Cannes. On démarre, Ariel, avec Moulin, le film de Lassonne-Hemmes, présenté hier à Cannes, sur cette figure majeure de la résistance française au nazisme et à la collaboration. Moulin est campé par Gilles Lelouch. Qu'est-ce que vous avez pensé de ce film présenté en compétition et qui revient sur son interrogatoire par Klaus Barbie?
3: Alors, c'était un film très attendu parce que son réalisateur hongrois, Laszlo Németh, a fait un film qui a marqué l'histoire du Festival des Cannes, Le Fils de Sol, il y a quelques années. Et là, pour la première fois, il revient à Cannes avec un film français. C'est une coproduction entre la France et l'Hongrie. Et qui traite donc d'un grand sujet de la figure du résistant Jean Moulin, du chef de la résistance Jean Moulin, et notamment du rapport de la relation entre Jean Moulin et Klaus Barbie. Et je dirais que le film m'a laissé un peu divisé, partagé. Si la première partie est effectivement convaincante, et Laszlo Németh utilise la grammaire du film noir pour dessiner un univers claustrophobique qui rappelle par moment l'armée d'ombre des ombres de Jean-Pierre Melville, les grands films de la résistance. Dans la deuxième partie, Moulin, donc le film bascule dans une sorte de pornographie de l'horreur, de la cruauté, de la torture. Et ça, c'était un aspect plus que gênant, pas seulement pour moi, mais pour beaucoup de mes collègues. Dans cette deuxième partie, le cinéaste bascule dans quelque chose de morbide, et on a le sentiment qu'il éprouve une espèce de fascination pour le pouvoir, pour la cruauté. Et c'est dommage, parce que les points de départ du film, la première partie était extrêmement convaincante, mais ce film nous a laissé avec une forme de malaise.
0: Ariel, voilà. Demain sera dévoilé Notre Salut d'Emmanuel Marc. Pourquoi certains le voient comme un candidat crédible à la Palme d'Or?
3: Bah, d'abord parce que il y a eu déjà des projections, disons, secrètes à Paris avant le festival, et donc on a eu l'occasion de les voir. J'ai pas les droits d'en parler avant la présentation, mais les ingrédients de ce film sont extrêmement intéressants. C'est un film qui est tiré de la correspondance de l'arrière grand-père et de l'arrière grand-mère du cinéaste, donc l'arrière grand-père qui était fonctionnaire de Vichy. Donc c'est une vision sur les mécanismes de la collaboration vue vraiment de l'intérieur. Je ne vais pas donc porter un point de vue critique sur le film avant sa première mondiale, mais j'aurai l'occasion d'y revenir dans les bilans de festival la semaine prochaine, et espérons que ce film sera effectivement dans les palmarès. Ce sera une bonne nouvelle pour le cinéma français. Mais ce qu'on peut dire, c'est que l'un des thèmes forts cette année au festival, c'est la collaboration, les années de l'occupation, avec deux films en compétition, donc Moulin et Notre Salut. Et cela fait suite donc au succès public énorme de rayons du film de Xavier Giannoli, Les Royaumes et les Ombres, qui est sorti il y a quelques mois et qui a connu un large succès, qui a provoqué un large débat autour de la représentation de son personnage principal, les patrons de presse et Jean Luchaire. Et on a l'impression qu'on assiste en fait à une nouvelle vague du cinéma français, ce que je définirais comme une sorte de néo-rétro, c'est-à-dire un retour sur les années d'occupation, avec trois films français majeurs ces derniers mois. Et justement, on se pose la question de quoi témoigne cette nouvelle vague du cinéma français, et sûrement l'affrontement prochain pour les nouvelles élections présidentielles n'est pas complètement étranger à ces retours de cette vague, je dirais, rétro qui revient sur les années de l'occupation.
0: Ariel, pour terminer, vous avez beaucoup apprécié Soudain, autre film en compétition du japonais Ryusuke Hamaguchi, ainsi que une sorte de film d'horreur, de ce que je lis mélangé, un polar signé du coréen Na Hong-jin. Le film s'intitule Hope.
3: Oui, et on s'interroge si ces deux films sont extrêmement appréciés par le public et par la critique, et qui seront sûrement figurer au palmarès, n'annoncent pas un changement de rapport de force dans le cinéma mondial, parce que, comme je viens de le dire, le cinéma américain, il a une présence assez faible cette année au festival. Par contre, le cinéma asiatique est au centre de tous les débats, avec, je rappelle, 3 films japonais en compétition, 6 films japonais, toutes sections confondues, et puis ces très beaux films Soudan de Ryusuke Hamaguchi, japonais coproduit avec la France, tourné en partie en France et en partie au Japon, et puis ces blockbusters étonnants, époustouflants, Hope de Na Hong-jin, le film sud-coréen, c'est le film le plus cher, le plus coûteux de l'histoire du cinéma coréen, et c'est sans doute un film qui va rivaliser avec le blockbuster hollywoodien.
0: Merci.
3: Et vu l'accueil public hier avec un standing ovation de 20 minutes, d'abord je pense que c'est un sérieux candidat à la Palme d'Or, et puis ça veut dire que l'Asie, la Corée et le Japon deviennent les nouvelles forces qui vont peser dans les années à venir.
0: Merci beaucoup Ariel Schweizer d'avoir été avec nous en direct depuis le Festival de Cannes. On vous retrouvera la semaine prochaine pour un bilan du festival. Bon après-midi à vous.
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0: C'est l'heure de marquer une première pause. On se retrouve dans un instant pour la suite de votre grand journal. On retrouvera d'abord Pascal Sunshine et puis Jérusalem pour parler de cette nouvelle flottille vers Gaza interceptée par Tzal, juste après le rabbin Michael Azoulay. À tout de suite sur Radio G.
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0: Merci d'être avec nous en direct sur Radio J pour la deuxième partie de votre grand journal à suivre sur radioj.fr et en vidéo sur YouTube, direction Jérusalem.
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0: Bonjour Pascal.
18: Bonjour Steve.
0: Et merci de nous rejoindre depuis Jérusalem. Pascal, comment s'est passée cette interception par Tsahal de cette flottille partie de Turquie jeudi dernier, composée de près de 60 navires qui se dirigeaient vers Gaza?
18: Oui, cette opération n'est pas encore terminée, mais Tsahal a commencé ce matin sa mission d'interception de la nouvelle flottille pro-Hamas censée forcer le blocus naval pour livrer de l'aide humanitaire à Gaza. En réalité, comme pour les flottilles précédentes, la cargaison n'est que symbolique, le véritable objectif étant de pousser Israël à la faute. Parmi la cinquantaine de bateaux partis de Turquie jeudi, 15 ont été affrétés par l'IHH, cette organisation islamiste turque téléguidée par Erdogan et classée par Israël comme organisation terroriste. On se souvient évidemment de la première flottille de 2010, celle du Mavi Marmara, affrété déjà par l'IHH, et de l'intervention extrêmement complexe de Tsahal qui s'était soldée à l'époque par 9 morts parmi les activistes turcs. Cette fois, l'opération qui se déroule à plus de 500 kilomètres des côtes israéliennes se passe jusqu'à présent sans incident. Y participent 2 unités spéciales de la marine de Tsahal, la Chayetet 3 et sa flottille de corvettes et frégates lance-missiles, et la Chayetet 13 et ses commandos de marine chargés de monter à bord des bateaux de la flottille et de transférer leurs passagers sur un navire où ils seront détenus jusqu'à leur arrivée en Israël. Benjamin Netanyahou a assisté au début de l'opération depuis le QG de la marine de Tsahal. Les organisateurs de la flottille, eux, accusent Tsahal de brouiller leur communication pour les empêcher d'émettre des appels au secours. Un crime de guerre, selon eux, puisque tout ce qui sort de leur radio, ce sont des chansons de Britney Spears. De là à qualifier de crime de guerre, c'est évidemment une question de goût.
0: Sur le plan judiciaire, Pascal, l'audition de Benjamin Netanyahou dans son procès pour corruption a de nouveau été reportée aujourd'hui pour des raisons de sécurité. Est-ce à mettre en lien, outre cette flottille, avec l'agitation prêtée à Donald Trump qui perdrait patience devant les blocages iraniens?
18: Alors justement, cette visite de Benjamin Netanyahou ce matin au QG de la marine de Tsahal était probablement une des raisons invoquées pour l'annulation de l'audience de son procès prévu ce matin. Benjamin Netanyahou avait motivé sa demande par des contraintes sécuritaires et diplomatiques qu'il rendrait une nouvelle fois indisponible. Le Premier ministre enchaîne aussi les réunions et consultations sécuritaires, en particulier évidemment sur le dossier iranien. Hier, il s'est longuement entretenu par téléphone avec Donald Trump. On attend toujours la décision du président américain sur une possible reprise des opérations militaires contre l'Iran, soit une reprise de l'opération pour débloquer le détroit d'Ormuz, soit des frappes plus larges contre les infrastructures iraniennes. Donald Trump presse Téhéran d'accepter un accord ou de risquer une action militaire encore plus destructrice que les précédentes, alors que l'Iran a remis une nouvelle proposition dont la teneur n'a pas encore été publiée.
0: Et on en reparlera en troisième partie avec Christophe Barbier. Merci beaucoup Pascal d'avoir été avec nous depuis Jérusalem. Bon après-midi à vous, à demain.
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2: Monsieur le rabbin Michael, vous allez bonjour à vous et Shavua Tov.
3: Bonjour, c'était Shavua Tov. Shavua Tov à tout le monde.
2: Vous rejoindre, vous êtes le rabbin de la communauté juive de Neuilly-sur-Seine. Vous nous parlez cette semaine de Shavuot, la fête des semaines qui sera célébrée à partir de jeudi soir. On le sait, toutes les fêtes juives ont une portée à la fois singulière pour le peuple juif, mais aussi universelle pour l'ensemble des peuples. Quelle est justement la dimension universelle de Shavuot?
3: Alors écoutez, Steve, on peut dire que le Shavuot, me semble-t-il, que la dimension universelle, elle se trouve dans le décalogue. Les fameuses 10 paroles prononcées au Sinaï, que les chrétiens, d'ailleurs les chrétiens appellent ça les 10 commandements. Donc on voit bien que ça a été, entre guillemets, récupéré dans le christianisme. Et par ailleurs, ce qui est intéressant dans le décalogue, c'est qu'on avait fait une émission, pour ceux qui s'en souviennent, sur les 7 lois de, ce qu'on appelle les 7 lois de Noé, qui sont les lois qui s'appliquent à un non-juif qui ne souhaite pas se convertir au judaïsme. Et ce qui est intéressant, c'est que la grande majorité de ces 7 lois, la quasi-totalité, en fait, elle recouvre les 10 paroles et 10 commandements. Donc, on voit bien que c'est une sorte de charte morale universelle. Je pense aussi, cher Steve, au Shabbat de Donald Trump, qui a été annoncé il y a quelques temps. Donc, ça veut dire que la notion de Shabbat, de repos, hebdomadaire, de nécessité de mettre un terme parfois à l'aliénation du travail, n'est pas une exigence qui concerne que le peuple juif, mais qui concerne l'humanité. Donc on voit bien qu'il y a une résonance. Une inspiration, exactement. Peut-être pour terminer, il y a aussi quelque chose d'intéressant, c'est que les 10 commandements, c'est aussi une sorte de socle moral, immuable, intangible, parce que les mœurs évoluent, les sociétés évoluent, mais il n'empêche qu'on se positionne toujours par rapport à ces commandements. Vous voyez, par exemple, ne pas tuer. Alors, on va se poser la question sur la loi fin de vie là, qui est en train de se préparer, où certains s'interrogent sur l'aide à mourir. Est-ce que c'est compatible, justement, avec la notion de tu ne tueras point, vous voyez, le respect des parents. On se pose la question aujourd'hui des générations et comment, malheureusement, avec les réseaux sociaux, tout le monde est un petit peu mis sur un pied d'égalité, alors qu'il y a la notion quand même d'autorité des parents, des maîtres, des élèves.
2: Quelle grande actualité de ces 10 paroles.
3: Exactement, et quelque part, on ne cesse de se positionner, comme je l'ai dit, moralement, par rapport à ces 10 paroles, soit pour dire que, même quand on dit que le monde a évolué, mais il n'empêche que c'est une sorte de point obligatoire, d'étalon obligatoire de comparaison, et pas seulement pour le peuple juif, mais pour l'ensemble des nations. Donc on voit bien que c'est vraiment un patrimoine, comme on dit, un patrimoine commun à l'humanité.
2: Merci beaucoup, monsieur le rabbin Michael Azoulay, d'avoir été avec nous. Je rappelle le titre de votre dernier livre, Un arbre de vie pour la cité, judaïsme et société. Livre publié aux éditions Lishma. Très bonne semaine à vous. Chag Sameach.
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2: Passé de 1 minute, merci d'être avec nous en direct et sur Radio G. Vous êtes dans le grand journal. À suivre le rappel des titres. Qui rappelle des titres, dit Nina Alouche. Bonjour Nina.
4: Bonjour Steve, bonjour à toutes et à tous. À la une de l'actualité, les déclarations du président libanais Joseph Aoun qui affirme qu'il est de son devoir de mettre fin à la guerre et aux opérations militaires. Il explique que les négociations avec Israël portent sur le cessez-le-feu, le retrait des forces israéliennes, le déploiement de l'armée libanaise aux frontières, le retour des déplacés et enfin une aide économique pour le Liban. Les discussions directes entre le Liban et Israël ont déjà eu lieu récemment avec la médiation des États-Unis et ont permis de prolonger un cessez-le-feu de 45 jours. Le Pakistan a envoyé des forces militaires en Arabie Saoudite dans le cadre d'un accord de défense. Cela comprend environ 8000 soldats, des avions de chasse, des drones et un système de défense aérienne. Ces forces doivent aider l'Arabie Saoudite si elle est attaquée, alors que le Pakistan joue aussi un rôle de médiateur dans les tensions avec l'Iran. Les corps des gardiens de la révolution islamique affirment avoir mené une opération militaire dans l'ouest de l'Iran, dans la région du Kurdistan iranien. Selon eux, ils ont frappé des groupes armés qu'ils accusent d'être liés aux États-Unis et à Israël. Selon eux, ces groupes viennent du nord de l'Irak et tentent de faire entrer clandestinement des armes et des munitions en Iran. Des commandos de la marine israélienne ont intercepté une flottille de 57 navires qui se dirigeaient vers Gaza depuis la Turquie. Israël affirme que ces navires tentaient de briser le blocus maritime imposé à Gaza. Des soldats sont montés à bord pour arrêter leur progression, un acte condamné par la Turquie. La flottille transportait des centaines de militants pro-palestiniens. Antivirus, le navire de croisière MV Onjus a accosté dans le port néerlandais de Rotterdam. Les 27 membres d'équipage et le personnel médical toujours à bord du paquebot ont débarqué pour être placés en quarantaine avant que le bâtiment ne subisse une procédure de désinfection et de nettoyage.
2: Merci Lina, rendez-vous dans une demi-heure pour un nouveau journal. À tout à l'heure.
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2: Et voici le programme de la troisième et dernière partie du Grand Journal. Juste après la pause, nous retrouverons Christophe Barbier pour ses carnets diplomatiques. Vous écouterez également Hailey Sembaum pour le Tania. Restez avec nous, vous êtes bien sur Radio J dans le Grand Journal. A tout de suite.
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2: La troisième et dernière partie du Grand Journal, merci de nous suivre sur radioj.fr et en vidéo sur notre chaîne YouTube. À suivre les carnets de Christophe Barbier.
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2: Bonjour Christophe.
5: Bonjour Steve, bonjour à tous.
2: Et merci de nous rejoindre comme chaque lundi et jeudi dans le Grand Journal. Christophe, Benjamin Netanyahu s'est entretenu hier avec Donald Trump pendant quelques minutes au téléphone. Le Premier ministre israélien qui a convoqué dans la soirée et dans la foulée une réunion de son cabinet de sécurité restreint. Après son retour de Chine, le président américain se serait vu présenter plusieurs options de frappe contre l'Iran par ses conseillers. Et c'est-à-dire que les prochains jours, les prochaines heures pourraient être importantes.
5: Oui, je pense qu'elles seront importantes, même si avec le poker menteur de Donald Trump, c'est toujours difficile de s'y retrouver. Ça fait combien de fois? 3, 4, 5 qu'il nous annonce l'apocalypse pour l'Iran dans les heures qui viennent, qu'il nous dit qu'il ferait bien de regarder par la fenêtre, qu'il nous dit qu'il va anéantir la civilisation.
2: Accompagné par des posts sur son réseau social.
5: Exactement, des posts très illustrés d'ailleurs, ouais. Puisqu'à chaque fois il y a des montages vidéo ou photos absolument ahurissants. Le dernier en date de cette nuit, il est devant une sorte de clavier de l'apocalypse nucléaire et ça pète derrière lui dans un mélange de Captain America et de Docteur Folamour. Néanmoins, il y a des choses nouvelles. D'abord, il y a le voyage en Chine, dont on a l'impression à la lueur de ce durcissement que Trump en est déçu, qu'il est revenu bredouille, c'est-à-dire qu'il n'y aura pas à court terme l'intervention chinoise qu'il espérait pour que les Iraniens cèdent sur la signature d'un traité de paix dans lequel notamment la matière fissile nucléaire serait mise en jeu.
2: Qu'est-ce qu'il espérait concrètement du président Xi Jinping?
5: Je pense qu'il espérait que l'asphyxie économique infligée à l'Iran et la privation de pétrole dans le moteur économique chinois amènerait Xi Jinping à tordre le bras de son allié iranien et à leur dire « laissez tomber ces 400 kilos d'uranium, l'économie pétrolière vaut plus pour vous que l'économie nucléaire ». Visiblement, soit Xi ne peut pas le faire, soit il ne veut pas le faire, soit il ne veut pas le faire rapidement. Or, Trump a le temps qui lui est compté. En tout cas, c'est ce que donne l'impression de ce retour un peu de Trump dur qui met en branle toute une série de réunions comme s'il allait frapper dans les heures qui viennent.
2: Pas de cadeau gratuit pour l'administration Trump.
5: Non. Par ailleurs, il y a autre chose dans cette réunion d'hier, c'est que Netanyahou a glissé comme ça au détour d'une confidence que c'est tous les jours qu'il appelait Donald Trump. Et on se rend compte à quel point le duo Amérique-Israël, Washington-Jérusalem a été un duo extrêmement serré depuis sans doute la guerre des 12 jours, en tout cas depuis la fin février 2026. Alors évidemment, ça nourrit toutes les spéculations. Lequel manipule l'autre ? On a parfois l'impression que les États-Unis mettent leur veto aux velléités d'israéliennes et notamment celle de continuer la guerre au Liban. On a parfois l'impression, en tout cas c'est ce qu'on nous dit, que Netanyahou serait assis dans la tête de Trump et lui chuchoterait les consignes à appliquer. Là, il y aura, après tout cela, quand même un retour à faire sur ce duo Israël, États-Unis. Qu'est-ce qui s'est exactement passé dans cette conduite à deux de l'offensive contre l'Iran? Sans doute faudra-t-il attendre l'après Netanyahou, s'il y a des élections et qu'il les perd, mm-hmm. pour qu'on puisse avoir la réalité de cette relation et notamment voir si à certains moments Israël a forcé la main de Washington ou bien Washington a acheté le silence ou la rétention de la part d'Israël.
2: Et malgré les résultats pour l'instant mitigés, cette guerre démarrée en février, en tout cas par rapport aux objectifs qui avaient été affichés par les deux administrations, ça vous étonne que cette relation soit entre les deux dirigeants soit toujours si forte?
5: Non, ça ne m'étonne pas. Je suis plutôt surpris d'ailleurs que les quelques moments de dissension, je pense notamment au moment du cessez-le-feu vis-à-vis de l'Iran, qui n'avait pas été respecté par Israël sur la partie libanaise, puisqu'il a fallu attendre un peu plus. Je pense notamment aussi à la coulisse de cette négociation israélo-libanaise, où sur le terrain, quand même, on n'a pas affaire à un cessez-le-feu.
2: Avec évidemment les déclarations importantes tout à l'heure du président libanais.
5: Exactement. Ça avance. Ouais. Ça avance. Donc, je pense que le fait que la situation avance, même si c'est trop lent, même s'il y a parfois des impressions d'enlisement, explique qu'il n'y a pas eu de fâcherie plus visible. Il y a eu des moments de tension, on les a vus. Généralement, d'ailleurs, c'est à ce moment-là que la puissance américaine fait parler et donc obtient un recul de la part de l'administration israélienne. Mais il n'y a pas eu de rupture. Il n'y a pas eu de rupture, ça c'est important. Avec deux hommes qui sont liés par le même horizon électoral, vital, décisif pour Netanyahou, parce que c'est la perte du pouvoir qui est en jeu lors des prochains scrutins. Pour Donald Trump, c'est un petit peu plus compliqué. La perte des midterms serait un véritable handicap pour dérouler sa politique. Mais a-t-il besoin de majorité pour faire ce qu'il veut, ce président?
2: Christophe, selon CNN, Donald Trump perdrait patience face au blocage du détroit d'Ormuz par les Iraniens, par ses effets également sur les prix du pétrole et plus globalement sur l'absence de concessions de Téhéran. L'Iran qui indique aujourd'hui avoir répondu à la dernière offre américaine, message transmis par le Pakistan, ça ouvre de plus en plus la voie à la reprise des frappes et peut-être à l'envoi de commandos pour extraire cet uranium hautement enrichi.
5: Dans les moments de frappe militaire, de guerre chaude, les Américains sont les plus forts, sont les plus puissants, mais ça ne suffit pas. Dans les moments de guerre froide, de négociations diplomatiques, les Iraniens sont les plus malins. Ils pratiquent ça avec un art consommé. Mais ça ne suffit pas non plus, puisqu'ils n'arrivent pas à aboutir à la signature d'un traité qui leur laisserait les mains libres, ou en tout cas la tranquillité dans leur régime. Donc on a affaire à deux stratégies perdantes. C'est du perdant-perdant. Pour les Iraniens, gagner du temps, c'est vital, mais ça ne règle pas leur problème. Pour les Américains, frapper, c'est efficace, mais ça ne règle pas le problème. Ils n'atteignent pas leur but de guerre.
2: Christophe, on a appris par exemple que dans la proposition américaine, les Américains exigeaient que cet uranium, c'est quelques 440 kilos d'uranium hautement enrichi, devait être transféré non pas en Russie, comme la dernière fois en 2015, mais aux États-Unis. C'est absolument inacceptable pour les Iraniens.
5: Oui, c'est inacceptable pour les Iraniens parce que ça ne devient plus une monnaie d'échange. C'est de l'uranium perdu. Visiblement, les Iraniens veulent garder dans leur rapport de force, et là on peut les comprendre, que le stock d'uranium puisse faire demi-tour. Et s'il est chez un ami, chinois ou russe, il peut faire demi-tour.
2: En cas de sortie de l'accord des Américains, comme en 2018.
5: En cas de sortie de l'accord des Américains, en cas de tension internationale autre, la Russie pourrait dire aux Américains, attention, je rends l'uranium aux Iraniens si vous ne m'aidez pas sur le dossier uranien ou sur tel autre dossier.
2: Mais on comprend bien que les administrations américaines et Israël ne peuvent pas accepter.
5: Exactement. Alors quelle est la solution?
2: Chantage.
5: La solution, c'est de trouver un pays neutre. Le pays neutre, c'est qui? C'est l'ONU, normalement, qui devrait, c'était la fonction de l'AIEA, garantir que ce stock est détruit ou immobilisé.
2: Ça pourrait être la France?
5: Je ne pense pas que ça puisse être la France parce que la France est une puissance nucléaire et la France est quand même dans un camp. Même si elle a soufflé parfois le chaud et le froid. Non, ça pourrait être un vrai pays neutre. Ça pourrait être la Suisse, ça pourrait être l'Autriche, un pays un peu intermédiaire, même s'il est dans l'Union européenne.
2: Siège de l'AIEA.
5: Ça pourrait être le siège de l'AIEA qui est là-bas. Ça pourrait être aussi, pourquoi pas, un pays du Golfe. C'est-à-dire un pays qui n'est pas l'allié de l'Iran, mais qui est dans cette zone-là et qui a, lui aussi, pourrait avoir envie de ne pas dire oui tout le temps aux États-Unis. Il faut être imaginatif. On n'est plus dans le monde d'après 1945. Donc il faut être imaginatif. Et puis il n'y a pas que les 440 kilos d'uranium enrichi à un très haut niveau, à un niveau déjà militaire. Il y a tout cet uranium enrichi de manière intermédiaire, trop par rapport à un usage civil, mais loin de l'usage militaire.
2: Donc c'est autour de 20%.
5: Voilà. Que faire de cette masse d'uranium? Il faudra quand même si elle reste en Iran, la surveiller.
2: On s'envole à présent avec vous, Christophe, pour l'Ukraine visée par des bombardements massifs de la Russie la nuit dernière. Plus de 500 drones et une vingtaine de missiles ont été lancés par l'armée russe, notamment à Dnipro. au centre-est de l'Ukraine, mais aussi à Odessa. Bilan, plus de 30 blessés. Ça fait suite à une attaque massive ukrainienne contre la région de Moscou dans la nuit de samedi à dimanche. C'est clairement une phase d'escalade. Comment s'explique-t-elle, pardon?
5: Je ne voudrais pas prendre mes désirs pour mes réalités, mais je vois plusieurs signes d'affaiblissement de la Russie. Le monde entier a les regards braqués sur l'Iran depuis le 28 février. La Russie n'en a pas profité sur le terrain. L'Ukraine a remporté des victoires symboliques mais très importantes. Par exemple, une victoire technologique, un village entier repris uniquement avec des drones et des robots. L'Ukraine, dans le conflit moyen-oriental, apporte sa technologie anti-drone et donc, si j'ose dire, se refait la cerise, reprend l'ascendant sur les États-Unis pour le raid. Il y a quelques mois, l'Ukraine ne pouvait pas envoyer des missiles de grande profondeur dans le territoire russe parce qu'il n'en avait pas et qu'il était donc dépendant de l'Allemagne ou des États-Unis et de l'autorisation pour envoyer ces drones de grande profondeur. Aujourd'hui, l'Ukraine sait le faire, visiblement, en masse, avec des matériels ukraino-ukrainiens. Donc, ils n'ont plus besoin du feu vert du grand frère américain. C'est très important. J'ai vu la statistique sur la globalité du mois de mars ou du mois d'avril. Il y a eu plus de drones ukrainiens envoyés vers la Russie que dans l'autre sens. Alors évidemment, les frappes russes massives, elles font des morts civiles, parce que les cibles sont uniquement civiles, quand les Ukrainiens ont privilégié les dépôts pétroliers, les centres militaires, les bases, etc. Mais honnêtement, nous sommes en train d'assister à un revirement. L'avantage de la Russie, il est humain. Pouvoir lever des troupes en masse et faire de la chair à canon. Est-ce que la Russie n'arrive pas au bout de cette force-là? Est-ce qu'elle n'arrive pas au bout de cette capacité à mobiliser de la chair à canon, sauf à proclamer la conscription, la mobilisation générale, à envoyer toute une classe d'âge sur le front? Mais là,
2: et on voit que ça commence à bouger au niveau de l'opinion publique russe.
5: Et oui, si Poutine dit bah désormais le service militaire est obligatoire et vous êtes envoyé au front, eh bien la population ne l'acceptera peut-être pas. Envoyer le contingent, c'est toujours un signe de faiblesse. Rappelons-nous la guerre d'Algérie pour la France.
2: Et on dit d'ailleurs que Vladimir Poutine craindrait d'être lui-même tué par des frappes de drones.
5: On l'a vu le 9 mai lors des cérémonies sur la place Rouge, réduite au minimum parce qu'il craignait des frappes. On se demande d'ailleurs si dans une partie des expositions publiques du leader russe, ce n'est pas un sosie qui est exhibé. Et puis enfin, la résidence même de Poutine est devenue un mystère. Il passe peut-être plus de temps dans une datcha bunkerisée que dans les palais officiels.
2: Et on apprend dans le même temps aujourd'hui, Christophe, que la Russie et la Biélorussie entament des exercices impliquant des armes nucléaires. Et c'est une manière pour Poutine de faire monter la température et de compenser cette fragilité sur le terrain.
5: Oui, mais là encore, chaque fois qu'il a été sur le reculoir, il a brandi la menace nucléaire. Chaque fois. Quand il a commencé à reculer à la fin de l'année 2022, ça a été le cas. N'oubliez pas que nous sommes une puissance nucléaire. Donc chaque fois qu'il y a cette rodomontade atomique, moi je prends ça pour un moment de faiblesse de Trump. Je montre les muscles nucléaires parce que ma jambe conventionnelle est en train de déraper.
2: Mais c'est
5: en
2: du bluff pour autant?
5: C'est peut-être une vue de l'esprit de ma part, parce qu'il n'y a pas d'éléments concrets établis pour cela. Mais il faut quand même faire attention. Il ne s'agirait pas de croire que l'ours russe va s'effondrer et de faire preuve de forfanterie. Il faut être prudent quand on est ukrainien, quand on est occidental, même quand on a l'avantage. N'oublions pas la phrase de Macron au début du conflit, qui s'est beaucoup fait moquer pour ça, et pourtant il avait raison. Ne pas humilier la Russie. Quel que soit le cas de figure, une Russie qui est prête de gagner ou une Russie qui est prête de perdre, il ne faut jamais humilier la Russie.
2: Est-ce que cette évolution de la situation sur le plan militaire, est-ce que ça ouvre du même coup une petite place, une petite fenêtre d'ouverture pour la diplomatie?
5: Oui, mais laquelle? La diplomatie de Trump, celle de l'Alaska, celle de « je vais régler la guerre en 24 heures », la diplomatie européenne vis-à-vis de Poutine, un peu le format A3, le format Normandie que Merkel, Hollande et Poutine avaient mis en place. Quelle diplomatie? Aucune diplomatie pour l'instant n'est efficace et n'est encore vraiment crédible. D'autant que Poutine est toujours plus fort que les diplomates qu'on lui envoie. Alors peut-être va-t-il y avoir un créneau, une fois que sera épuisée l'hypothèse d'un Trump réglant d'un claquement de doigts le conflit russo-ukrainien, peut-être y aura-t-il un passage pour le retour d'une diplomatie européenne, c'est-à-dire allemande, française,
2: troïka,
5: et peut-être anglaise, mais en tout cas allemande, française, pour aller dire à Poutine, on ne veut pas humilier la Russie. Comment on en sort? Comment on dit stop? Et là, tout peut s'ouvrir. Ça exigera quand même de la part des Ukrainiens l'acceptation de la partition du territoire.
2: Ouais.
5: Pour combien de temps, on ne sait pas. Ça dure depuis 1953 en Corée. Ça a duré 44 ans en Allemagne. Ça dure pour Chypre depuis plus de 50 ans. L'Ukraine sera coupée en deux. Pour combien de temps? L'après-Poutine nous le dira. L'après-Poutine commencera un jour avec une Russie affaiblie démographiquement, économiquement, militairement. Dévorée par la Chine d'un côté et peut-être très contente de s'entendre avec l'Union européenne de l'autre, de s'entendre en rendant les territoires ukrainiens à l'Ukraine. La Crimée, ça sera plus compliqué que le Donbass, c'est un autre sujet.
2: Troisième et dernier sujet du jour, Christophe, ce voyage de Gérald Darmanin en Algérie, le ministre de la Justice est toujours dû à Alger, où il évoquera la situation du journaliste Christophe Glaise, un déplacement qui intervient dans une phase de réchauffement entre les deux pays, après les visites sur place de Laurent Nunez et d'Alice Ruffo. On peut être optimiste sur la prochaine libération de journalistes du groupe SoFoot, arrêté en 2024, et qui a renoncé à son pourvoi en cassation récemment.
5: Oui, plus optimiste qu'il y a quelques semaines. Le renoncement de ce pourvoi, c'est l'ouverture vers la grâce. Le voyage de Nunez, dont les parents étaient natifs d'Oran, en février, a été productif. Il y a eu depuis ce voyage d'Alice Ruffo, qui n'était pas un voyage de repentance. Les massacres de Sétif, c'est terrible. C'est peut-être 10, 15, 20, 30 000 morts de répression militaire après des massacres d'Européens et des manifestations indépendantistes. Elle n'est pas allée faire repentance. Elle est allée dire, voilà, c'est notre histoire commune, on la regarde en face. C'était plutôt bien géré. Aujourd'hui, le voyage de Darmanin, qui va en coulisses parler de Glaise, mais surtout parler narcotrafic, parce que la DZ Mafia a des chefs planqués en Algérie. Oui, pour Christophe Glaise, ça avance dans le bon sens. Attention. Attention à ne pas crier victoire trop tôt. Attention, on est à la merci du caprice, on le sait, du président algérien. Ceux qui disent la Coupe du Monde est une sorte de ligne de blocage, une sorte d'ultimatum, parce qu'au moment de la Coupe du Monde, s'il n'est pas libéré, on agitera les médias internationaux. C'est un journaliste spécialisé dans le foot. On ira aux États-Unis.
2: On l'avait reçu d'ailleurs sur ce plateau.
5: On troublera les matchs de l'Algérie. On entend ça chez les partisans les plus impatients, agacés. Non. Les dates pour la grâce, on les connaît. Elles sont liées souvent à des fêtes nationales, à des journées importantes pour l'Algérie. Laissons l'Algérie décider du calendrier, pourvu qu'on ait assez vite la certitude qu'il va y avoir une issue. Plus de 2 ans quand même de détention pour Glaise maintenant. Ne soyons sans illusion. Après Glaise, il y en aura d'autres. C'est-à-dire que l'Algérie ne cessera, si ce n'est à travers des prisonniers ou des otages humains, mais ça peut être à travers des dossiers économiques ou des dossiers militaires ou les OQTF, l'Algérie ne cessera pas son bras de fer avec la France.
2: Elle a choisi le rapport de force. À l'instrumentalisation assez évidente qui aura lieu sans doute dans les prochains mois autour de cette relation franco-algérienne pendant la campagne présidentielle.
5: Bien sûr, ça repart au petit trot pour les OQTF récupérés, 150, alors qu'il y a des milliers de dossiers en souffrance. Ça va être au cœur de la présidentielle. Mais le prochain président, quel qu'il soit, il sera neuf. Que ça soit un dur, Retailleau-Bardella, ou un plus souple, comme Édouard Philippe. Édouard Philippe veut quand même dénoncer les accords de 68, de 1968. Que ça soit un dur ou un moins dur, il y aura quand même un président neuf qui là sera légitime. Pour l'Algérie, ça sera plus la même donne. D'autant que d'ici là, la problématique énergétique peut changer, la problématique migratoire peut changer. C'est-à-dire que s'il n'y a pas de reprise d'OQTF par les pays qui ont des clandestins chez nous, il y aura peut-être une réponse différente de celle opposée par Macron. Merci. Pour l'instant, la méthode douce de Nunez, depuis 6 mois, 9 mois, elle paye, à petits pas, à bas mots, mais elle paye quand même.
2: Merci beaucoup, Christophe Barrio, pour ces carnets diplomatiques toujours passionnants à écouter et réécouter en podcast sur radioj.fr et à retrouver notamment en vidéo sur notre chaîne YouTube. Très bon après-midi à vous et à jeudi, Christophe.
5: À jeudi.
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2: C'est l'heure du Tania avec Raïm Nissembaum. Bonjour Raïm et Shavua Tov.
6: Shavua Tov à tous.
2: Merci de nous rejoindre pour la poursuite de la lecture et du commentaire du chapitre 38 du texte de Rabbi Shneur Zalman. J'en lis un petit passage avant de vous céder la parole. Il y a dans les deux une lumière identique en termes de dissimulation de la présence et de similitude de vêtements à l'intérieur desquels la lumière se cache, se dissimule et se revêt, car tant le corps que l'âme sont dans ce monde où la lumière, la vitalité issue de la laine de sa bouche bénie est également cachée de manière générale. En vertu de la dissimulation de la présence et de la descente graduelle, étant donné que les mondes ont connu une régression d'un ordre à l'autre, au moyen de nombreux et profonds tsimtsumim, entendez des contractions, jusqu'à ce que la lumière s'est revêtue dans la klipat noga afin d'animer la totalité du monde matériel, c'est-à-dire toutes les choses autorisées et pures en ce monde, et d'elles, à travers elles, toutes les choses impures reçoivent leur subsistance, car elle est un agent médiateur, comme nous l'avons expliqué plus haut, Raïm Nissembaum.
6: Bien, les modalités de la création du monde, c'est rien de moins que notre texte a commencé à nous parler ici, en effet. Et là, cela nous renvoie à l'enseignement kabbalistique du Harizal, de Rabbi Yitzhak Luria, qui a développé une grande idée. Puisqu'il y a un élément qui, depuis toujours, semble poser question. Quelle est la place de la lumière de Dieu dans le monde? Nous disons, nous l'affirmons, c'est partie des grands principes du judaïsme. Dieu a donc créé l'ensemble de l'univers, il l'a créé avec sa lumière. Mais comment est-il possible de concevoir que Dieu ait créé le monde avec sa lumière et que le monde existe? Parce que la lumière de Dieu est si puissante que le monde ne peut que s'y retrouver totalement absorbé.
2: Et dans le même temps, on ne peut pas accepter l'idée que cette lumière ait été restreinte?
6: Ben justement, mais qu'appelle-t-on par restreinte? On est en train de parler de lumière divine. Parler de lumière divine, cela implique-t-il une possible restriction? Puisque, dans tous les cas, la lumière de Dieu est la totalité, comme c'est enseigné par ailleurs, c'est le seul existant. Et dire que pour créer, Dieu restreint sa lumière, cela voudrait-il dire que la création a une conséquence sur la manière d'apparaître de Dieu, comme si Dieu était soumis à sa propre création? Tout cela pose évidemment des questions vraiment énormes. Alors, Rabbi Trakhloria y répond. Alors évidemment, l'exposé complet de cette réponse dépasserait notre cadre aujourd'hui, mais on peut en avoir un petit peu un aperçu. Il introduit l'idée du Tzimtzum, que vous avez traduit tout à l'heure par contraction. Mmh. C'est-à-dire que Dieu contracte sa lumière, ce qui signifie que il n'y a pas dans la création, il ne faut pas la voir comme une suite de relations, comme un enchaînement, relations de cause à effet, qui ferait que le monde qui est créé dépend de celui qui se trouve au-dessus de lui et lui ressemble. Mais il y a un véritable saut qualitatif. Dieu contracte sa lumière par le Tzimtzum, à ne pas prendre au sens matériel et physique, mais uniquement au sens spirituel, il contracte sa lumière, ce qui fait que la lumière obtenue n'est plus la conséquence directe de la lumière qui a été sa source. Et ajoute Rabbi Yitzhak Luria, cette contraction ne touche pas l'essence de Dieu, qui reste par nature inchangée, mais ne touche que l'émanation de son essence, que l'on appelle, dans ces mêmes textes, que l'on appelle Or Ein Sof, la lumière infinie de Dieu. Ainsi, le monde apparaît contracté, ce qui ne veut pas dire que Dieu l'a abandonné. Nous sommes ici à l'opposé de l'idée qui verrait Dieu comme un créateur qui, après la création, délaisse le monde qui vient d'apparaître. Dieu est toujours présent dans ce monde, sa lumière y est contractée précisément pour qu'elle puisse s'y maintenir.
2: Et elle passe désormais par quel canot ?
6: Eh bien justement par celui de cette dissimulation progressive. Comme on l'a dit d'ailleurs, le texte de Rabbi Yitzhak Luria est à cet égard très parlant. Il parle, pour désigner cette lumière en hébreu, de Or Hamemaleh, la lumière qui emplit tous les mondes. Pourquoi emplir ? Il n'y a pas d'emplissage ici au sens matériel non plus, bien sûr. Mais pourquoi emplir ? Parce que la lumière se met, du fait de cette contraction, à l'échelle du monde qu'elle habite. Elle s'habille à l'intérieur du niveau créé. Et donc, de ce fait, le niveau créé peut exister en tant que tel. La lumière reste la même, mais elle est dissimulée de telle façon que son réceptacle, le monde concerné, puisse continuer d'exister de manière autonome et ne pas disparaître dans l'absolu de la lumière divine.
2: Est-ce que ça signifie qu'elle se manifeste, cette lumière contractée, à travers les mitzvot, la réalisation des commandements ?
6: Elle se manifeste de toutes les manières possibles. Elle se manifeste d'abord par la simple existence du monde. Ne l'oublions pas, elle est la véritable réalité du monde. Sans elle, le monde n'existerait pas. Autrement dit, nous baignons dans la lumière divine, d'une certaine façon. D'un autre côté, effectivement, il y a dans le monde quelque chose que Dieu nous a donné, les commandements, les mitzvot. Or, cela dépasse même cette lumière, puisque la volonté de Dieu qui se révèle dans les mitzvot est une expression pure de cette volonté sans contraction. Toutefois, elle s'exprime dans un monde matériel créé par une lumière contractée. Autrement dit, au travers de l'accomplissement des commandements, nous avons à la fois une lumière dissimulée dans l'objet matériel utilisé pour la pratique du commandement, mais en même temps une révélation de l'infini de cette volonté par le fait que cela, justement, soit l'expression de la volonté divine. D'une certaine manière, par nos actes, nous réunissons à la fois le fini et l'infini, ce qui est une manière de dire que nous nous attachons avec l'absolu de Dieu.
2: Merci beaucoup, Chaim Nissemoun, d'avoir éclairé pour nous et pour nos auditeurs ce passage complexe du chapitre 38 du Tanya. Commentaire qu'on peut retrouver en podcast sur radioj.fr. Très bon après-midi à vous. Et à demain pour un nouveau rendez-vous dans le Grand Journal. Merci.
6: À demain.
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2: Voilà, c'est ainsi que s'achève votre Grand Journal. Merci de l'avoir suivi. Merci au duo Benjamin et Dan à la réalisation. 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Vous pouvez également nous retrouver en vidéo sur YouTube. Tout de suite, les infos avec Nina Allou, juste après l'émission de CIL Sarah Cohen. On se retrouve demain, même heure, même endroit. Et d'ici là, portez-vous bien.
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12: Il est 15h, bonjour et bienvenue à toutes et à tous sur Radio J. Tout de suite, le journal de l'information avec Nina Alouche.
4: Bonjour Cyrielle, bonjour à toutes et à tous. À la une de l'actualité, une proposition iranienne révisée pour mettre fin à la guerre a été communiquée aux États-Unis selon le Pakistan. Déclaration à Reuters alors que les pourparlers de paix semblent rester

0: et qui le sont et qui sont dangereuses puisqu'elles vont concerner aussi, vous le savez, une installation nucléaire. Bon, la sécurité nucléaire est une aux Émirats. Donc il n'y a pas de conséquences. Le patron de l'Agence internationale de l'énergie atomique s'est exprimé, mais il a aussi rappelé la gravité de ce type d'attaque.
1: La ministre des Armées, Alice Rouffo, ce matin sur France 2, l'Allemagne, de son côté, condamne les attaques menées par l'Iran contre les Émirats arabes unis. Le chancelier Friedrich Merz a également exhorté Téhéran à ouvrir le détroit d'Ormuz sans restriction. Parallèlement, l'Iran a annoncé la création d'un nouvel organisme chargé de superviser le détroit d'Ormuz. Ce nouvel organisme, appelé Autorité du détroit du Golfe Persique, diffusera des informations en temps réel sur la circulation et les opérations dans le détroit. Selon les autorités iraniennes, l'objectif est de mieux contrôler cette zone maritime. Le texte indique aussi que l'Iran a de facto restreint ou fermé le passage et souhaite désormais imposer ses propres règles. Sur le front nord, Tsahal a émis des avis d'évacuation pour 3 villages du sud du Liban avant des frappes aériennes contre le Hezbollah. Tsahal a mené plus de 30 frappes contre le groupe terroriste dans le sud du pays au cours des dernières 24 heures. Selon l'armée, les cibles visées comprenaient des dépôts d'armes, des postes d'observation et des bâtiments utilisés pour préparer des attaques. Tsahal affirme aussi avoir tué plusieurs membres du Hezbollah. Des frappes ont également tué hier 7 personnes, dont un chef du djihad islamique palestinien. Écoutez l'ambassadeur d'Israël à l'ONU, Dadi Nadon.
2: Il y a un fossé inconcevable entre ce que nous entendons de la part du gouvernement libanais, qui envoie des représentants à Washington pour des discussions où ils tiennent des propos significatifs et importants. En termes de capacité sur le terrain, on ne peut compter sur personne sauf sur l'armée israélienne. Il n'y a rien à faire, ni l'UNIFIL, ni les forces internationales, ni les forces européennes, ni les forces du gouvernement libanais. Elles en sont tout simplement incapables. Celui qui est capable au final de faire bouger le Hezbollah, c'est uniquement l'armée israélienne. Il faut reconnaître ce fait, et nous le disons à nos amis aux États-Unis.
1: L'ambassadeur d'Israël à l'ONU, Danny Danone, ce matin. Dans un nouveau rapport, l'ONU exige qu'Israël empêche, je cite, un génocide à Gaza. Selon le Haut Commissariat des Nations Unies aux droits de l'homme, les actions menées depuis le début de la guerre à Gaza constituent de graves violations du droit international et pourraient, dans certains cas, s'apparenter à des crimes de guerre. Parallèlement, des commandos de la marine israélienne ont intercepté une flottille de 57 navires qui se dirigeaient vers Gaza depuis la Turquie. Israël affirme que ces navires tentaient de briser le blocus maritime imposé dans la bande de Gaza. Des soldats sont montés à bord pour arrêter leur progression. La Russie a lancé dans la nuit une très importante attaque contre l'Ukraine avec 524 drones et 22 missiles, dont des missiles balistiques et 2 croisières. Le président ukrainien Volodymyr Zelensky affirme que des dizaines de personnes ont été blessées dans plusieurs régions du pays, y compris des enfants. Il demande de nouveau à ses alliés d'aider l'Ukraine à renforcer sa défense antiaérienne. Par ailleurs, la Lituanie a annoncé qu'un drone probablement ukrainien s'était écrasé sur son territoire près de la ville d'Utena sans exploser. Enfin, en France, de nouvelles accusations de violences sexuelles visant Patrick Bruel poussent la justice à réexaminer certains anciens dossiers. Le procureur de Nanterre a décidé de rouvrir une enquête concernant une plainte pour agression sexuelle datant de 2015. La plaignante Ophélie Fagefer affirme que le chanteur l'aurait agressée sexuellement alors qu'elle avait 19 ans. La plainte déposée en 2022 avait d'abord été classée sans suite. L'avocat de la victime estime que l'enquête menée à l'époque était insuffisante. Par ailleurs, plusieurs femmes accusent aujourd'hui Patrick Bruel de viol ou de tentative de viol. Parmi elles, la présentatrice Flavie Flamand. Patrick Bruel conteste toutes les accusations. Dans un message publié sur Instagram, il affirme n'avoir jamais forcé une femme et ni avoir utilisé sa notoriété pour obtenir des relations non consenties.
3: Et merci pour ce journal, Lina Alouche. On vous retrouve à 15h30 pour le rappel et titres. Tout de suite, une petite pause et on démarre notre émission avec Caroline Turbide sur Radio J.
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0: Bonjour à toutes et à tous et bienvenue sur Radio J. Je suis évidemment ravie de vous retrouver pour une heure d'émission aujourd'hui ensemble avec mon invité, journaliste, chroniqueuse de radio et de télévision, actuellement à la tête de la matinale de RFM, le meilleur des réveils, aux côtés de Philippe Lelouch, chroniqueuse dans Pascal Pro et vous sur Europe 1. Caroline Iturbide vient nous voir aujourd'hui pour son livre 50 méthodes feel good, 100% testées et approuvées aux éditions du Rocher. L'occasion évidemment de découvrir notre invité et ce en direct sur Radio J.
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0: Radio J. Bonjour Caroline.
2: Bonjour Cyrielle, bonjour à tous.
0: Je suis ravie de vous rencontrer en vrai, sachant qu'on a plein d'amis en commun a priori.
2: C'est ce qu'on fait dire dans le studio.
0: On a plein de contacts en commun. Je suis ravie parce qu'on s'est croisés et on ne s'est jamais vraiment parlé. Donc je suis ravie de vous avoir en face de moi aujourd'hui pour décortiquer.
2: Je suis ravie et puis je connais bien l'émission. Mais c'est vrai que j'ai réalisé un peu après coup qu'on avait plein de connexions en commun, à commencer par mon mari.
0: Ça me fait très plaisir que vous disiez que moi aussi, que vous connaissiez cet acte, que vous connaissiez cette émission. L'envie de savoir qui vous êtes au-delà de ce que vous faites, c'est vraiment l'ADN. Je pense que ça va vous plaire. Donc on va rentrer dans le vif du sujet avec le début, toujours le début. Caroline Iturbide, je crois savoir que vous êtes née un 21 juillet dans les années 70, mais on va dire 80,
2: oui,
0: clairement,
2: on peut dire un 79.
0: À Paris. Quel genre d'enfance vous diriez que vous avez eu?
2: Très heureuse.
0: C'est vrai.
2: Très heureuse, une enfance très heureuse. Quatre sœurs. On est toutes très proches déjà en âge et on a finalement toujours été assez proches aussi chimiquement. J'ai envie de dire, c'est-à-dire qu'on s'est toujours très bien entendu. Donc nous, on est au milieu parce que j'ai une sœur jumelle, une grande sœur qui a à peine 2 ans de plus que nous et une petite sœur qui a aussi 2 ans de moins que nous. Donc en fait, en 5 ans et demi, tout a été fait.
0: J'ai l'impression que vous me racontez les filles du docteur March.
2: Oui.
0: Que dit comme ça.
2: Alors c'était pas les filles du docteur March, mais c'est vrai qu'on s'amusait à dire qu'on était les filles de maître Iturbide, qui était mon papa, qui était avocat. Et on se prenait vraiment pour les 4 filles du docteur March, slash la petite maison dans la prairie, slash Beverly Hills, slash Santa Barbara. Voilà. C'était la série un peu tout le temps à la maison.
0: Dans cette famille, donc entourée de filles.
2: Ouais.
0: Quelle place vous prenez? Et quel genre de petite fille vous êtes?
2: En fait, je crois que, alors moi, j'ai jamais été trop en quête d'identité. J'ai pas souvenir de m'être dit oh là là qui je suis. Alors j'avais la spécialiste de la famille pour ça, c'est ma petite sœur qui était très branchée philo, etc. Et je passais plutôt des heures avec elle à discuter justement sur cette interrogation que elle avait tout le temps. Pourquoi moi? Pourquoi je suis née? Tu te rends compte que si, enfin à quelques microsecondes près, en fait, je ne serais pas née ou en tout cas je ne serais pas cette personne-là. Et je la regardais un peu fascinée. Et en même temps, je voyais bien que ça l'inquiétait. Donc je disais, mais attends, moi, ma philosophie depuis toute petite, sans trop réfléchir, c'était de dire, écoute, je crois qu'on a 90 ans à passer sur Terre. Il y en a déjà 20, les 20 premières années où on est un peu sous la coupe de quelque chose, donc on va pas complètement trop décider. Les 20 dernières, c'est peut-être pas les plus fun non plus quand on sera un peu vieille. Donc en fait, en gros, il y a 60 ans, 50 ans où on peut kiffer. Donc j'essayais de lui dire que c'était ça, que c'était comme ça qu'il fallait vivre sa vie. Et elle me regardait, elle aussi, à la fois fascinée et inquiète, en se disant probablement, elle est un peu légère par rapport à toutes les questions que je me pose. Et donc en fait, ce mélange-là a fait que, on traverse la vie comme ça. Mais je me suis jamais ni posée de manière identitaire, genre qui je suis, quelle est ma place dans la famille, est-ce que c'est compliqué d'avoir une sœur jumelle, est-ce que c'est bien d'être au milieu, est-ce que je suis plus aimée que ma grande sœur ou moins. Enfin, c'était assez facile pour moi de vivre la vie. En fait,
0: c'est vraiment la sensation que vous donnez dans votre livre, parce que vous dites que petite, vous ne teniez pas en place. Vous dites que vos parents vous apprennent qu'être curieuse, c'est pas un vilain défaut. Vous êtes très sportive, un peu bout en train, et vous allez vous essayer à tout et collectionner les médailles de sport.
2: Ouais. Alors, ça doit, cela dit, cacher d'autres failles. Mais en tout cas, c'est vrai que j'étais vraiment la casse-cou de la famille. Je pense que si aujourd'hui vous demandez à mes sœurs ou à mes parents, c'est ce qu'ils vous diront aussi. C'est-à-dire que je voulais tout tester. Et en fait, je n'ai jamais, mais même encore aujourd'hui, j'ai jamais un réflexe de peur. C'est-à-dire que c'est vraiment quand les gens me disent, oh, mais t'as pas eu peur de faire ça, mais t'as pas eu peur de sauter à l'élastique, mais t'as pas peur de conduire un scooter, mais t'as pas peur de... En fait, c'est pas du tout le réflexe que j'ai à la base d'avoir peur. Donc, comme rien ne me faisait peur, j'y allais tout le temps. Donc je faisais du vélo avec des rollers et en même temps je pouvais avoir un autre truc de sport encore sur le dos. Et en fait, ma mère, à chaque fois, je me souviens, était horrifiée en disant bah, je t'ai retrouvée comme ça, la tête en bas, le truc. Mais pour moi, c'était assez naturel. Mais probablement que cette espèce d'envie aussi de tout faire, de tout tester, de tout vouloir, elle cache cette, je l'ai analysée un petit peu après, mais en gros, si je schématise, elle cache en fait cette peur un peu de quand je ne pourrai plus rien faire et que je n'aurai plus le temps. Et ben, au moins, j'aurai fait ce que j'ai fait, quoi.
0: Caroline, on va analyser après l'émission, mais là, on va se laisser vivre, justement, parce que vous racontez dans votre livre que vous faites de la compétition, de natation, de tennis, d'athlétisme, de gymnastique, de GRS, énormément de choses. Et d'aussi loin que vous vous souvenez, vous avez toujours eu entretenu un rapport important avec le bien-être. D'ailleurs, c'est l'introduction de votre livre et c'est votre mindset aussi depuis petite. Au-delà de vouloir manger le monde, il y a quand même une espèce de... il faut que je prenne soin de moi.
2: Oui, mais encore une fois, alors ça n'a jamais, même si j'ai fait beaucoup de compétitions, mais tout ça s'est fait assez naturellement. J'étais pas dans une quête de performance à tout prix. J'étais pas dans une quête même de corps. Après, inconsciemment, je crois que ça me rassure toujours des corps un peu musclés, un peu fuselés, parce que je trouve ça joli esthétiquement. Mais bon, je juge même pas ceux qui ne sont pas comme ci ou ceux qui ne sont pas comme ça. Enfin, c'était pas ma quête, c'était pas mon but. Le but, c'était toujours en fait d'essayer. Et comme tout me paraissait, ça me paraissait assez simple, alors du coup, je suis rentrée dans ce système de compétition qui a finalement généré les médailles, les machins. Et en fait, c'est à ce moment-là que je me suis dit, ah, ok, en fait, on peut aussi être récompensé à faire un truc qui nous plaît. Mais ça partait vraiment à la base que d'un kiff naturel. C'était pas pour gagner.
0: Est-ce que vous avez pensé à faire une carrière dans le sport à un moment donné, par exemple ?
2: Non, je crois pas. Je crois que quand j'étais petite, ce que je voulais vraiment faire, c'était et d'ailleurs je me suis rendu compte que je m'étais plantée, mais je croyais vraiment que je voulais être comédienne, que je voulais faire du cinéma. Donc je faisais beaucoup de théâtre à l'époque. Et j'adorais les scènes de cinéma, mais ça n'existait pas. En fait, je prenais les VHS à la maison, je recopiais pendant des heures et des heures les dialogues. Et j'adorais Marie Gillin, enfin toute cette génération d'actrices. Et j'arrivais au cours Florent et je disais, je veux jouer cette scène. Et j'étais sûre de moi, j'étais sûre que je voulais être comédienne. Et en fait, quand j'ai commencé à passer des castings, je devais avoir 17 ans, un truc comme ça. J'ai trouvé ça tellement horrible de ne pas être appelée, de ne pas savoir pourquoi j'avais pas été prise. J'avais bossé, donc à chaque fois je bossais parce que j'ai ce petit côté quand même un peu bon élève, donc j'y allais pas freestyle en impro. J'avais vraiment besoin de connaître tout mon texte que j'avais révisé pendant des heures, et en fait j'avais jamais de retour. Donc je savais pas si j'avais foiré, pas foiré, si c'était bien, si c'était pas bien. Je voyais bien que en fait il y avait un petit côté un peu injuste, et je n'avais jamais l'explication. Et en fait ça a commencé à me, ça m'a carrément déprimée. En fait je me suis dit mais je pourrais pas. Je veux bien ne pas être prise pour un rôle, mais je veux savoir pourquoi je suis pas prise. En fait comme j'avais jamais le retour, à un moment donné je me suis dit je crois que c'est pas pour moi.
0: Vous auriez totalement pu être comédienne, j'en suis tout à fait certaine. On va voir que la chance va vous sourire ailleurs et assez rapidement, il me semble. Vous allez d'abord passer une double maîtrise en communication, en langue étrangère appliquée. Corrigez-moi évidemment si je me trompe.
2: C'est exact.
0: Vous vous orientez vers l'univers de la mode. Votre formation vous ouvre les portes de magazines comme Citizen K, Vogue, pour lesquels vous écrivez de nombreux reportages, portraits, interviews. Et vous écrivez encore aujourd'hui dans le JD Mag.
2: Ouais. En fait, j'ai toujours écrit. J'avais ce rêve de comédienne, de faire du théâtre et tout. Je l'ai eu petite, parce que même à l'école, j'aimais bien ça. Mais j'étais aussi vraiment fascinée par la télé. En fait, c'était un objet qui était vraiment interdit chez moi, dans la famille. C'est-à-dire, mes parents bossaient beaucoup, mais il y avait quand même des instructions. Et nous, quand on rentrait de l'école, c'était encore l'époque des télés qui chauffaient. C'est pas du tout comme aujourd'hui, les plasmas, etc. Et donc, en fait, évidemment, avec mes sœurs, on faisait croire qu'on faisait nos devoirs. En fait, chacune regardait des trucs à la télé. Et à chaque fois, les parents rentraient, mettaient la main sur la télé, voyaient que c'était chaud et disaient « Qui a regardé la télé ?» Il y en avait pas une qui balançait l'autre. Et donc, il y avait cette espèce de truc où, en fait, à un moment donné, les parents ont compris qu'on leur mentait et qu'on regardait la télé à chaque fois qu'on rentrait de l'école. Et ils nous ont dit, vous aurez le droit, chacune, à choisir un programme. Donc, il y a celle qui a choisi Santa Barbara, ma grande sœur, pour pas la citer. Et moi, j'ai choisi De La Rue. Et j'ai développé une fascination pour Jean-Luc De La Rue à l'époque. Et je me disais, mais c'est ça que je veux faire, en fait.
0: C'est quoi, ça se discute?
2: C'était les grandes années de Réservoir Prod. Et je trouvais ça génial qu'il fasse parler les gens. Et en fait, j'étais happé par chacune des histoires humaines et je trouvais que ça aidait tout le monde et je me disais c'est génial. Et quand j'étais encore plus petite que ça, dans un souvenir un petit peu inconscient, c'était Anne Sinclair que je trouvais magnifique avec ses yeux bleus, ses pulls en laine et tout, je me disais mais et donc à chaque fois que je passais devant cet objet télé, je me disais c'est là-dedans que je veux être, mais c'était assez imprécis. C'était vraiment, je voulais être là-dedans, quoi. Je voulais être vraiment la petite lucarne. Et finalement, comme je pense que l'enfant que on est tous a toujours raison, parce que c'est celui qui ne filtre rien, qui est juste dans l'émotion pure, qui fait pas de calcul. Comme en plus de ça, moi, je fais des prières, je fais des incantations, je pose des petits machins. Enfin, voilà, j'ai mes petits rituels à moi. Bah tout ça, c'est vrai que très vite, ça m'a amené à la télé. Et en fait, comme j'ai toujours aimé l'univers, on va dire global des médias, ça a été très vite écrire. Mais ça veut dire écrire, ça voulait dire rencontrer des gens. En fait, c'est ça moi que j'aimais. Après, je retranscrivais et ensuite la radio, qui est venue plus tard aussi, parce que c'était pas mon rêve d'enfant, mais ça s'est venu s'ajouter en fait au reste. Et c'est vraiment l'univers dans lequel j'ai vraiment l'impression d'être un petit poisson dans l'eau. En fait, j'adore. Je m'en suis jamais lassée depuis quoi 25 ans.
0: Exactement. En 2005, vous êtes choisie par Vincent Bolloré et Philippe Labro pour participer à la création de la rédaction de Direct 8. C'est une chaîne qui va vous tendre la main. Et j'ai envie de dire, on ne fait jamais tout dans la vie, mais sur cette chaîne-là, qui après est devenue C8 et D8, voilà, vous avez presque tout fait.
2: En tout cas, j'ai travaillé tous les jours de l'année, on va dire. Enfin voilà, en dehors de l'été, juillet, août, qui sont des mois où on travaille pas trop en général en télé, j'ai toujours eu une quotidienne, voire parfois deux, parfois trois. Donc en fait, c'est vrai qu'à tous les gens qui me disaient mais attends, je comprends pas, ça fait longtemps que t'es sur C8 ou Direct 8 ou en fait, c'est vrai que la réponse était mais oui, ça fait longtemps, mais en fait, j'ai tellement fait de choses et j'ai tellement eu ma chance à des endroits différents que il y a pas deux jours quasiment où je faisais la même chose.
0: Caroline Iturbide, je peux pas tout citer, mais vous avez été animatrice, vous avez été chroniqueuse, vous avez commencé avec la matinale, vous avez fait les flash infos, vous avez fait du people, de la mode, du bien-être, vous avez fait des soirées spéciales Clo-Clo ou Dalida. Des soirées magie, je pourrais citer vraiment beaucoup de choses. Je vais peut-être parler du grand 8 parce que je sais que vous êtes resté très proche de Laurence Ferrari, à qui vous dédiez un petit mot à la fin de votre livre.
2: Oui, je lui ai dédié un petit mot parce que c'est vrai que je l'ai un peu moi toute seule appelée ma fée marraine, parce que bon, déjà il y a eu cette histoire en commun avec Laurence où on a en fait il y a eu vous le disiez, il y a eu plein d'étapes en fait dans Direct 8, d'accord. Donc moi je suis arrivée le premier jour, j'ai ouvert l'antenne. Et ensuite, il y a eu plein de transitions, de gens qui sont partis. Et moi, je restais alors accrochée aussi, hein, parce qu'il faut savoir que je me suis quand même battue. C'est pas non plus arrivé que par l'opération du Saint-Esprit. Je me battais pour rester. Et en fait, il y a eu ce gros tournant quand le Grand 8 est arrivé. C'était vraiment quand on a été racheté par Canal+. Enfin, en tout cas, qu'on est rentré dans la famille Canal+. Et donc là, c'est vrai que Direct 8 prenait une autre dimension. Et il y avait eu avant moi beaucoup de gens qui sont partis à ce moment-là. Parce que ils ne souhaitaient en garder que certains, en tout cas la direction de Canal. Et donc c'est là que le Grand 8 arrive, avec cette grande bande de Roselyne Bachelot, de Audrey Pulvar, etc., menée par Laurence Ferrari. Donc on a fait 6 ou 7 ans ensemble. Donc ça marque quand même déjà une vie, une carrière. Et après, pour être très honnête, il y a eu l'année dernière, un passage assez compliqué, puisque nous on apprenait la fermeture de C8, et donc là pour le coup c'était panique à bord, parce que ça voulait dire un peu la fin de tout. Bon, moi je déteste les fins, et surtout cette fin là parce que j'étais quand même très très attachée, non seulement professionnellement mais aussi vraiment personnellement, à cette famille professionnelle. Et j'ai eu des coups de main de gens vraiment qui sont restés très fidèles. Et mais c'est vrai que parmi eux, Laurence, elle n'a jamais hésité. Et en fait, quand j'ai senti que peut-être qu'elle pouvait m'aider, elle m'a tout de suite évidemment accueillie, tout de suite dit que elle me laisserait jamais tomber. Enfin, j'en ai presque les larmes aux yeux. Je peux être hyper émue parce qu'en fait, je trouve ça tellement rare. Dans ce film, c'est pas de dire les choses qui est rare, c'est vraiment de les faire. Et Laurence l'a fait. Et ce livre d'ailleurs, il est un peu, enfin, ou en tout cas beaucoup né grâce à elle aussi, parce qu'en fait, elle m'a intégrée dans l'équipe du JD Mag, et c'était un nouveau magazine qui arrivait dans le groupe, très lifestyle. Donc moi, c'est vrai que je me suis sentie tout de suite attirée, mais je veux dire, si j'avais pas eu l'aide de Laurence et de Vincent Bolloré, je n'aurais pas écrit une seule ligne. Donc après, c'était à moi de faire mes preuves et d'estimer que chaque papier que j'écrivais, il fallait qu'elle soit contente de le lire en se disant bah tiens, elle m'apporte quand même quelque chose. Mais au départ, il faut ce coup de main et il faut ces petites fées marraines, et il faut surtout, je pense, les remercier et être reconnaissant, enfin à vie quasiment quoi.
0: On va parler de votre livre dans un instant, mais évidemment, on doit aussi évoquer le fait que vous avez été chroniqueuse dans William à midi aux côtés de William Lémergie et son équipe pendant près de 10 ans. C'est 8 ans à peu près, c'est assez énorme. Ouais, je réalise pas moi-même que ça a duré autant de temps. Vous faisiez découvrir des destinations insolites, des produits de beauté. J'ai très envie de vous dire, pour la petite page d'humour, qu'il est temps de nous dire si l'acide hyaluronique d'Aromazone, dont la publicité tourne encore en boucle sur les réseaux, si
3: gratuitement,
0: ça marche ou pas.
3: Je ne me suis jamais fait aucun bénéfice sur ce produit. Et oui, ça marche.
0: Est-ce que vous aimeriez aujourd'hui, Caroline Iturbide, de plus sérieusement revenir en télé, peut-être sur une quotidienne, sur aujourd'hui vous êtes en radio aux côtés de Philippe Lelouch, je vous le disais tout à l'heure, c'est un exercice qui est merveilleux la radio, mais c'est pas du tout la même chose que la télé.
2: Oui, alors en fait, il y a plein de questions et donc de réponses à apporter à votre question, parce qu'il y a plein de questions dans la question. La radio, c'est vrai que c'est venu s'ajouter au reste. Et c'est venu s'ajouter à un moment donné où j'avais à peu près 40 ans et j'étais un peu en quête de vérité. Donc ça tombait hyper bien. J'avais envie de ce média où on est moins maquillé, moins habillé. Moi, je sortais des grosses années TPMP où tout était vraiment comme un show, quoi. C'était un spectacle. Donc c'est vrai que j'aimais bien le contraste tout d'un coup de me dire la seule chose qui va compter, c'est ce que je vais dire, c'est ma voix et c'est pas forcément aussi juste la manière dont je suis habillée, etc. Donc ça c'est tombé hyper bien. Et ensuite la vie a fait que maintenant je suis aux côtés de Philippe Lelouch et que c'est hyper sympa, qu'on s'entend très bien, que c'est vrai qu'on m'avait toujours dit il faut le matin une complicité hyper forte. Parce qu'en fait, il y a tellement de choses qui passent dans la voix, il y a que ça qui compte. Donc c'est sûr que on peut pas mentir à 5h du matin. Vous mentez 5 minutes, mais en fait, au bout du troisième jour, c'est impossible. Il y a vraiment pas de filtre. Donc cet exercice, j'adore. Avec Philippe, la complicité est très forte. Donc lui aussi, il est très nature. Il y va comme il est. C'est très agréable de travailler avec ce type de personnalité. Et donc en fait, C8 s'est arrêté. Donc moi, je vous le disais, j'ai eu des émissions tous les jours pendant 20 ans. Pardon. Donc, j'ai pas senti le manque tout de suite, surtout que j'ai tout de suite rebondi avec la radio, j'ai rebondi chez Pascal Pro. C'était une rentrée qui était hyper importante pour moi et au départ, je n'avais que l'émission de Pascal Pro qui lui aussi m'a ouvert les bras et m'a dit la règle c'est qu'il y a pas de règle. Donc en fait, je vais vous faire passer un test, je saurai dans les 30 secondes qui suivent si vous revenez demain. Donc la pression elle est énorme, mais au moins il donne sa chance aux gens. Et donc c'est exactement ce qui s'est passé. Donc j'avais une rentrée où j'avais que Pascal Pro. Finalement, la radio RFM s'est rajoutée encore à nouveau. Donc ça fait des journées quand même bien chargées et c'est peut-être la première fois depuis un mois. En fait, j'ai refait une émission où j'ai été invitée par Arthur, l'animateur Arthur, sur une émission sur TF1 qui est le grand quiz des animateurs. Et donc, j'ai retrouvé en fait toute la bande d'animateurs, les Agathe Le Caron, les Thomas Hill, Philippe était là, bien sûr. Enfin, il y a tous ces gens de la télé. Et ça m'a, très honnêtement, ça m'a fait un truc. Ça m'a fait un truc. Et comme moi, je m'écoute beaucoup, je me suis dit, oula. Oulala, peut-être qu'il est temps que j'aille rechercher quelque chose parce que j'imagine bien que ça va pas tomber par comme ça du ciel. Mais c'est vrai que j'ai bien aimé à nouveau la sensation de la télé parce que finalement je me suis arrêtée il y a un an et demi.
0: Ça fait pas si longtemps, Caroline. Comment on provoque sa chance?
2: Alors chacun probablement sa manière de faire. Moi déjà je visualise vachement ce que je veux depuis très longtemps. Je visualise, mais vraiment c'est très clair. Et d'ailleurs, quand je visualise pas assez ou que j'y pense pas assez, la chose que je veux voir se réaliser ne se réalise pas. Donc c'est ça qui est bien, c'est que en fait ça fait le karma fait aussi un peu le tri tout seul. Donc je visualise à fond. Et ensuite, alors moi je fais des prières. Je fais ce qu'on appelle un peu du manifeste, c'est-à-dire que je fais croire à mon cerveau que le truc est arrivé. C'est-à-dire que si vraiment demain, imaginons, je veux une émission sur TF1, ça prend du temps, hein. Attention, c'est pas du jour au lendemain, mais imaginons que ce soit ça mon rêve, je pense que ce que je ferais, c'est que je visualiserais l'émission et je me dirais merci, quoi, c'est génial, ça y est, j'ai l'émission, ça s'est hyper bien passé, comme si, en fait, comme le cerveau, j'ai compris qu'il faisait pas toujours la différence entre ce que vous avez et ce que vous n'avez pas, et ce que vous souhaitez du plus profond de votre cœur, en fait, il faut toujours que ce soit quand même assez sincère, cette technique du manifeste, je l'ai pas utilisé encore en télé, mais je l'ai utilisé sur plein d'autres domaines dans ma vie privée. Ça fonctionne quand même hyper bien.
0: Caroline Iturbide, on a parlé de cette méthode pour provoquer la chance. On va parler de vos méthodes aujourd'hui, Feel Good. Vous aviez sorti un premier ouvrage sur vos chroniques Vive la France, diffusé tous les vendredis dans William à midi sur C8. Un guide guide de voyage intitulé Un tour du monde en France, avec plus de 30 destinations surprenantes chez Hugo Images. Aujourd'hui, vous publiez alors ce livre 50 méthodes feel good, 100% testé et approuvé aux éditions du Rocher. C'est un livre, j'ai envie de dire, léger comme on les aime, ouais, comme on en a besoin, qui nous permet de faire un pas de côté, vraiment pour aller vers le bonheur, vers les choses qui nous apaisent en ce moment, à l'heure où
3: ouais, tout est compliqué.
0: Vous le dites très très justement. Vous le dites très justement dans ce livre, certains m'ont littéralement transformé, vous dites, me permettant de me connaître un peu mieux, de savoir où aller quand les chemins se brouillent de temps en temps. C'est pour les petites méthodes, pour aller mieux au quotidien. L'objectif concrètement de ce livre, c'est apprendre à déconnecter, se recentrer, retrouver l'énergie pour nous emmener vers quelque chose de nouveau ou peut-être un recoin de nous-mêmes. J'ai beaucoup aimé cette phrase.
2: En fait, moi j'adore l'actu. On est un peu camé à l'actu quand on est quand on travaille comme ça dans les médias. Et puis aujourd'hui, on n'a pas trop le choix avec les téléphones, toutes les notifications qu'on se prend dans la tête, etc. Et en fait, pour moi, c'est OK de vivre, même on peut le dire, en temps de guerre en 2026. Enfin, il y a plein de trucs qui font flipper. Moi, j'ai 3 enfants aujourd'hui. C'est vrai que parfois, si je réfléchis trop, je me dis aïe aïe aïe, qu'est-ce qu'ils vont devenir? Comment ils vont créer leur propre job? Comment ils vont faire de l'argent? Comment ils vont être heureux? Donc il y a plein de sources d'angoisse dans le monde dans lequel on vit aujourd'hui, mais j'en fais pas du tout abstraction. Je me dis pas oh là là, je fais comme si elle n'existait pas du tout. Je prends tout, mais j'essaye quand même de pas trop me faire bouleverser par cette actualité, et donc d'aller chercher dans la seule personne qui me supporte, moi en fait. Donc j'essaye d'aller chercher dans des petites méthodes, sans donner d'injonction à personne, parce qu'en fait j'ai pas du tout envie qu'on croie que je suis hyper sportive, que je demande à tout le monde de faire du sport. En fait, en plus, c'est vraiment pas du tout ce que je fais. C'est-à-dire qu'en fait, même quasiment ce livre et ces 50 méthodes, les trucs que je teste, c'est quasiment une occasion pour moi de me bouger un peu, parce que en vrai, dans le fond, je serais très flemmarde et je pourrais très bien rester sur mon canapé sans rien faire et regarder mon téléphone toute la journée. Ça me ferait pas non plus complètement. Ça serait pas tellement étonnant venant de moi, disons.
0: Ce qui est une technique que vous proposez,
2: oui,
0: aussi, qui peut aussi avoir ses avantages.
2: Ah bah carrément, carrément. Mais c'est vrai que j'ai envie de dire qu'aujourd'hui, moi qui suis un peu touche à tout et tout, c'est vrai que c'est aussi très sympa de ne rien faire, d'accepter de ne rien faire. Et c'est vrai qu'il y a des lieux, des gens, des méthodes qui m'ont un peu cueilli et où je me suis dit waouh, il s'est passé un petit truc en moi, encore un petit chakra qui s'est ouvert. Mais ça peut être aussi l'interview qu'on est en train de faire là tout de suite. Enfin vraiment, je sais déjà que dans une demi-heure, quand ce sera fini, j'aurai emmagasiné en fait un tas de trucs, et même il y a plein de questions qui me touchent vachement, qui m'émeuvent vachement, et je me connais bien, donc je vois bien que je peux avoir la petite larme qui monte et tout ça, ça veut dire quelque chose sur nous en fait. Mais je me sens toujours plus riche quand j'ai fait quelque chose. C'est pour ça que je fais tout ça. C'est parce que je me dis à chaque fois ça m'apporte quelque chose, même quand c'est un truc négatif en fait. Même quand c'est quelqu'un de chiant, ouais, ou c'est un rendez-vous désagréable, ou c'est un moment pas cool. Ben même ça, c'est apprendre.
0: C'est très beau ce que vous nous dites. Vous nous proposez alors dans ce livre, on va parler que des jolies choses évidemment, comment aller mieux sans tout changer dans sa vie. On va parler peut-être du béaba, qui sont les règles du bien dormir, parce qu'il y a des couleurs.
2: Ouais.
0: Et ça, c'est hyper important parce que je l'ai vraiment découvert dans votre livre.
2: Ça, c'est la grande famille du feng shui. Donc en fait, il y a plein de petites techniques, mais c'est pareil, hein, c'est des choses que vous pouvez alors soit bon évidemment trouver dans le livre. Il y a aussi du bon sens. Évidemment que si on dort dans une chambre rouge avec des murs bariolés, ça va être un petit peu compliqué de trouver son calme. On sait que le bleu appelle à la sérénité. Le blanc, alors bizarrement, moi j'adore le blanc et j'adore les trucs très monochromes. C'est pas la meilleure idée, par exemple.
0: Non.
2: Moi j'avais une chambre toute blanche et j'en étais très fière. Moquette blanche, mur blanc et literie blanche. Et j'étais hyper fière de mon coup. Je me suis dit, attends, c'est hyper zen, c'est épuré. Il y a rien qui va pouvoir venir me déranger.
0: Mais ça calme pas.
2: Très mauvaise idée. Non, c'est quasiment psychiatrique en fait. C'est-à-dire que c'est vraiment la couleur des hôpitaux, ouais, de la psychiatrie. Et donc en fait, ça angoisse plus qu'autre chose. Donc j'ai rajouté quand même quelques petits
0: éléments de bleu.
2: Voilà, parce que je me suis dit, mais en fait, c'est vrai que ça agit sans qu'on s'en rende compte. Après, on pousse le curseur hyper hyper loin, mais il y a aussi plein de choses qui sont du bon sens.
0: On va l'évoquer dans un instant avec vous, Caroline Iturbide. Vous êtes venue nous voir pour votre livre 50 méthodes feel good, 100% testées et approuvées aux éditions du Rocher. Dans un instant, c'est le rappel des titres et on revient avec nos chroniqueurs sur Radio J. Radio J.
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0: sur Radio J. Bonjour et bienvenue. Tout de suite, le rappel des titres avec Nina Alouche.
4: Bonjour Cyrielle, bonjour à toutes et à tous. À la une de l'actualité, le Hezbollah a tiré des roquettes depuis le sud du Liban en direction de soldats israéliens stationnés dans la zone. Selon Tsahal, certaines roquettes ont traversé la frontière et sont entrées en Israël. Elles ont soit été interceptées, soit sont tombées dans des zones non habitées. Aucun blessé n'est signalé. Des sirènes d'alerte ont retenti dans la ville de Kiryat Shmona et dans des localités proches de la frontière. Le Pakistan a envoyé des forces militaires en Arabie Saoudite dans le cadre d'un accord de défense. Cela comprend environ 8000 soldats, des avions de chasse, des drones et un système de défense aérienne. Ces forces doivent aider l'Arabie Saoudite si elle est attaquée, alors que le Pakistan joue aussi un rôle de médiateur dans les tensions avec l'Iran. Les corps des gardiens de la révolution islamique affirment avoir mené une opération militaire dans l'ouest de l'Iran, dans la région du Kurdistan iranien. Selon eux, ils ont frappé des groupes armés qu'ils accusent d'être liés aux États-Unis et à Israël. Selon eux, ces groupes viennent du nord de l'Irak et tentent de faire entrer clandestinement des armes et des munitions en Iran. Des commandos de la marine israélienne ont intercepté une flottille de 57 navires qui se dirigeaient vers Gaza depuis la Turquie. Israël affirme que ces navires tentaient de briser le blocus maritime imposé à Gaza. Des soldats sont montés à bord pour arrêter leur progression. Un acte condamné par la Turquie. La flottille transportait des centaines de militants pro-palestiniens. Antivirus, le navire de croisière MV Ondios a accosté dans le port néerlandais de Rotterdam. Les 27 membres d'équipage et le personnel médical toujours à bord du paquebot ont débarqué pour être placés en quarantaine avant que le bâtiment ne subisse une procédure de désinfection et de nettoyage.
0: Et merci beaucoup Nina, on vous retrouve à 16h pour le journal complet. Tout de suite une très courte pause et c'est la suite de notre émission avec mon invitée Caroline Iturbide venue nous voir pour son nouvel ouvrage sur Radio J.
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0: De retour sur l'antenne de Radio J, merci de passer votre après-midi avec nous jusqu'à 16h avec mon invité aujourd'hui, Caroline Iturbide, venue nous voir pour son livre 50 méthodes feel good, 100% testées et approuvées aux éditions du Rocher. Il y a évidemment 50 méthodes qu'on ne pourra pas détailler, mais il y en a quelques-unes quand même qui valent le coup que je les ressorte du lot, parce que ce sont des noms quand même, Caroline, oui, que je n'avais jamais entendu.
2: J'imagine.
0: Brisk walking.
2: C'est une manière de marcher qui vient des pays du Nord et qui fait qu'on s'aligne plus, on est plus concentré en fait sur sa respiration que sur ses pensées.
0: 2000 pas en 20 minutes, ouais, pour procurer un léger essoufflement qui apporte renforcement musculaire, réduction du stress et de l'anxiété, qui libère des endorphines, régule le système nerveux, perte de poids, impact positif sur le cardio, les articulations. Et alors évidemment, celui qui nous plaît le plus à tout à chacun, c'est la calinothérapie.
2: Ah ouais,
0: je pense à Karine Cohen, notamment sur qui est chez Lagarde, enfin qui est chez Europe 1, qui a relevé ça. Calinothérapie, ouais, c'est extraordinaire.
2: Alors ça s'appelait beaucoup. Et en fait, souvent on en parlait. Alors il y a carrément en Asie, au Japon, il y a carrément des bars à câlins qui existent maintenant. Donc vous pouvez faire des câlins avec des hommes et payer pour ce service. Bon après, ils sont beaucoup plus seuls que nous. Donc je sais pas si on les envie ou quoi, mais en tout cas, c'est vrai que il faut pas passer une certaine limite. Ça n'a rien de sexuel, mais c'est vrai que en fait, on a compris que quand vous prenez quelqu'un dans vos bras, en fait souvent c'est assez furtif, même par exemple nos enfants et surtout nos ados, ils sont là genre attends maman, vraiment ça fait 4 secondes que tu me serres dans tes bras, enfin vraiment ils veulent partir loin. Et en fait si vous enlacez quelqu'un pendant 20 secondes minimum, c'est à partir de ce moment-là que ça crée dans votre corps toutes ces hormones dont on entend toujours parler, l'ocytocine, etc. Et ça crée vraiment un bien-être. Si c'est moins que 20 secondes, bon bah c'est sympa, mais ça sert pas à grand-chose. Si c'est plus, c'est bien. Et après, il y a la calinothérapie. Souvent, on fait référence au chat, le ronronnement des chats, un chat qui vient se blottir comme ça contre vous. C'est de là, en fait, que c'est né.
0: Vous parlez aussi de madérothérapie.
2: Ouais. Madérothérapie, en fait, c'est l'art du bois. Donc, en fait, l'idée, c'est... moi, j'ai toujours adoré les massages, etc. Mais parfois aussi, hein, c'est pareil. C'est un livre qui est un peu un prétexte pour tester plein de méthodes qui viennent de l'étranger. Parce que c'est pas nous les plus forts en termes de bien-être. Nous, on récupère énormément de concepts, d'Asie notamment, mais aussi des États-Unis, par exemple, beaucoup. Et en fait, c'est l'idée d'accompagner le massage avec des instruments en bois. Donc ça se trouve, c'est des kits qui se trouvent maintenant partout pour... pas moi, même pas 15 euros, et vous allez avoir des cônes, des champignons, des trucs avec des picots, etc. Et en fait, quand vous venez les ajouter à la main, ça change tout. Ça change toutes les sensations, ça vient rouler sur votre peau. Donc après, c'est vous qui faites un peu aussi au feeling. Hein. C'est pareil, il n'y a pas d'injonction particulière. C'est juste que vraiment, ça vient vraiment ajouter quelque chose.
0: Vous parlez
2: ma chroniqueuse.
0: Elle est convaincue. Sarah, elle est totalement convaincue. On va le faire dans un instant, mais vous avez parlé de techniques qui viennent d'Asie. Je pense au basi et à l'ikigai. Alors l'ikigai, ouais. On commence à en entendre parler, ouais. Mais beaucoup de gens ne comprennent pas ce que c'est.
2: L'ikigai, en fait, ce qui est sympa avec l'ikigai et pourquoi c'est très facile de le faire, c'est que quand même ça peut s'apparenter à un jeu, parce qu'en fait c'est un système que vous allez trouver très facilement aujourd'hui même sur internet. Vous allez trouver le modèle. En fait, c'est un système de ronds, de cercles, que vous allez devoir remplir vous-même entre quelle est votre vie, qu'est-ce que vous pensez de vous, qu'est-ce que les autres pensent de vous, ça fait tout un mélange, en fait. Bon, la seule difficulté, c'est toujours, mais de toute façon, dans tout ce que je vous dis même aujourd'hui, c'est d'être quand même dans une forme d'honnêteté intellectuelle. C'est-à-dire que quand ça va, ça va, quand ça va pas, ça va pas, quand on s'est foiré, on s'est foiré, et quand c'est bien, c'est bien. Moi, c'est toujours aussi ce que je dis même à mes enfants. Parfois, ils me disent, ah là là, je dis, bah non, mais quand c'est bien, enfin, je veux dire, je me prive jamais de vous dire que c'est super, mais quand c'est nul, bah c'est nul. Mais c'est pas dramatique, mais parfois aussi dans notre vie, on sait pas trop où on en est, et c'est vrai que l'ikigai, ça permet vraiment d'avoir une vision, parce que en fait, vous allez prendre votre stylo et avec ces cercles que vous allez remplir, Sarah dit toujours oui comme ça à côté de moi, oui.
3: Je visualise.
2: Donc du coup, c'est très ludique et c'est très sympa. Le batze, c'est un peu autre chose. C'est un peu l'astrologie version chinoise, donc ça va un
0: ça,
2: peu plus loin.
0: Ça, je rêve de le faire. Je trouve ça extraordinaire. Génial.
2: Alors ça, il faut quand même aller voir quelqu'un.
0: Maison batze.
2: Alors en plus là, franchement, je vous dis la vérité, parce que je vous dis tout. Et je trouve ça beaucoup plus simple en fait de dire tout. J'ai un peu triché parce que c'est une de mes sœurs qui fait ça, c'est ma grande sœur qui fait ça, qui en fait est tombée dedans. Et au début, on a tout un peu rigolé en disant, écoute Alex, c'est sympa ton truc, mais enfin bon, tu vois, de quoi qu'est-ce que tu nous racontes? Et en fait, elle s'est vraiment spécialisée dans le batze. Donc c'est une sorte de thème astral, c'est-à-dire que vous allez la voir pendant deux heures et demie, d'accord? C'est très long. C'est hyper hyper instructif sur qui vous êtes, et en fait ça vous permet de savoir déjà est-ce que vous êtes haut. Quelqu'un qui va être haut, c'est quelqu'un sur qui tout va un peu couler. Quelqu'un qui est terre comme moi, il peut y avoir un immobilisme, mais en même temps c'est la terre, c'est vraiment la nourrice. Donc en fait, c'est toujours en train de finalement de créer quelque chose aussi pour les autres. Mais en fait, ça remplace pour moi 10 ans de psychanalyse. Ça veut dire que quand elle m'a fait ça pendant 2 heures, j'ai évidemment tout noté et tout. Je le relis encore aujourd'hui, alors qu'elle a dû me faire ça il y a 3 ans. Je relis encore ça aujourd'hui et je me dis, mais tout le monde devrait faire ça, parce que c'est d'une précision et en fait, ça permet de comprendre pourquoi aussi on reproduit systématiquement les mêmes schémas, on retombe dans les mêmes trucs, et pourquoi aussi on s'entend parfois hyper bien avec des gens et on se dit, mais attends, c'est marrant. En fait, si je vais plus loin, ben en fait, j'adore les O-Yang. Je m'entends toujours hyper bien avec eux, ou les métal Yin. Mais voilà. Au bout d'un moment, en fait, vous arrivez à comprendre un peu qui est quoi et tout, c'est passionnant.
0: Écoutez, j'ai trouvé ça passionnant. À partir de simplement les coordonnées de naissance, ouais. C'est comme ça que vous dites, qu'on le détaille, on arrive à définir beaucoup, beaucoup de choses. Et puis, c'est ce qui correspond totalement au thème astral pour définir un petit peu nos années de vie, les vies qui arrivent. Enfin, bref, ouais. On pourra en parler des heures.
2: Des heures.
0: Parlez de beaucoup de choses, de poterie, de yoga, de bains glacés, de jeûne, de Nixon. C'est l'art de ne rien faire. Le Kangoo Jump, c'est passionnant. Et alors, je voulais vous demander, parce que ça vient d'arriver à Paris, alors c'est une question tout à fait personnelle, est-ce que vous avez essayé le Jumpman?
2: Pas du tout.
0: Ah, wow. Je sais que ça va vous passionner.
2: Bah ça, c'est mon prochain article.
0: On est debout.
2: Qu'est-ce que c'est
0: dans le 16e, on est debout sur un trampoline avec une espèce de barre en face de nous, et on saute comme ça, et on fait des mouvements et on danse.
2: Ça s'appelle comment, le jump?
0: Jumpman.
2: Ah, Jumpman.
0: Okay. Je fais de la publicité, c'est très mal.
2: Bien sûr.
0: Mais c'est pas grave, je trouve ça vraiment passionnant. On est en basket avec une barre, un ballon et on saute. Et je me demandais si c'était
2: partie de vos projets. Vous voyez, voilà. Typiquement, la semaine prochaine, c'est ce que je vais faire. Là, je ne sais pas. Mais en fait, c'est ça qui est génial. C'est que moi, c'est toujours ça, ma vie. C'est vraiment une rencontre, m'apporte une info, je teste l'info, je rencontre autre chose. Promis.
0: Si c'est bien, j'y vais.
2: Vous me direz où c'est et puis on
0: vous donnerai l'adresse, évidemment. Voilà, plein de parenthèses enchantées que vous nous proposez avec un panel varié, du dynamique au plus zen, un vrai tour du monde du bien-être, avec comme toujours des bonnes adresses. Si on veut rester sur Paris, quelque chose de faire quelque chose de doux là pour se faire du bien, on fait quoi?
2: Alors, à Paris, moi, il y a une adresse que j'adore. D'ailleurs, c'est là que j'ai fait les photos du livre. C'est un hôtel qui s'appelle le Hoy, qui est dans le 9e arrondissement de Paris. Déjà, vous rentrez, on se croirait dans Love Actually. Il y a un petit côté un peu anglais, oui. Ah, mais non, mais Sarah,
3: c'est ma meilleure cliente. Sarah, je l'emmène partout avec moi. Oui, elle va faire tous les tests avec moi. Donc, vous rentrez, c'est dans le 9e. Vous rentrez, en fait, il y a comme un, ça devient comme une sorte de patio avec plein de fleurs que vous pouvez acheter. Petit café, cours de pilates, cours de yoga, hyper bonne table. Alors bon, au départ, c'est un peu effrayant parce que si je vous dis que c'est vegan, vous allez me dire, ah là là, mais qu'est-ce qu'elle est relou et tout. Moi, j'y vais pas parce que c'est vegan et que je suis pas du tout vegan, mais c'est hyper bon. La carte est vraiment étonnante, incroyable, très bonne vibe, comme on dit aujourd'hui. Donc ça, si vous êtes à Paris, allez le voir, par exemple, allez passer 2-3 heures en copine, c'est très sympa.
0: Écoutez, vous nous avez convaincu, Caroline. On va y aller, même avec Annabelle chaque mois pour se faire un grand plaisir tout ensemble. Voilà, énormément de choses, la pressothérapie, yoga du visage, la méthode 5-10-15 pour perdre un peu de poids, le bedrotting dont on parlait tout à l'heure, qui est l'art de pourrir au lit sans culpabiliser. Exactement. Et se détendre, parce que c'est vraiment ce que vous proposez à travers toutes ces méthodes et toutes ces propositions. Alors moi, ce qui me plaît en ce moment, c'est la poterie, la céramique. J'ai l'impression que c'est un peu la tendance, mais voilà.
2: En fait, il y a un truc un peu fantasmagorique. Enfin, ça fait quand même vachement penser à Patrick Swayze et Demi Moore. Enfin, voilà. Ouais. Il y a un truc comme ça où au début on se dit non, mais attends, il se moque pas un peu de nous, etc. Mais je vous jure, les mains dans la terre. Oh, mais c'est ça change tout. Et moi, c'est pareil. Au départ, c'était une petite curiosité. Et ça, pour le coup, c'est vraiment devenu un truc que je peux faire une à deux fois par mois. Je vais dans un atelier. Donc là, moi, c'est facile parce que comme j'ai une grande famille, il y a forcément quelqu'un de ma famille à un moment donné qui fait un truc. Donc là, pour le coup, c'est ma petite sœur qui a complètement changé de vie, qui était vraiment dans une entreprise on ne peut plus classique et qui a tout foutu en l'air et qui a tout basé pour elle se consacrer à la céramique. Et donc maintenant elle est prof de céramique et je vous jure, l'idée qu'on puisse créer une tasse, une truc rentrer chez soi avec, même si c'est imparfait, on s'en fout, c'est ça qui est sympa. Ensuite vous émaillez tout ça et tout et les gens sont, mais ça rend fou. Et il y a deux trois heures comme ça où vous êtes, c'est à la fois marrant, en même temps vous créez, en même temps vous êtes un peu dans la méditation, en même temps, enfin c'est vraiment super agréable à faire.
0: Je crois qu'on va venir avec vous si vous trouvez personne. On sait jamais. Caroline, tout de suite, on va parler musique sur Radio J. Radio J. Bonjour Fabien Martin.
7: Bonjour Cyrielle, bonjour Caroline.
2: Bonjour Fabien. Bon,
7: je vais me permettre de rajouter un 51e petit chapitre
2: avec plaisir.
7: À votre livre, puisqu'on va écouter du flamenco aujourd'hui et que ça va nous faire le plus grand bien. Enfin, j'espère. Au départ, j'avais prévu de parler de musique bretonne, mais je dois dire que c'est pas du tout mon dolmen.
2: Non, waouh.
7: Voilà, ça fait un an que j'essaie de la placer.
2: Oui, bah,
7: je ne connais pas plus en flamenco, mais au moins, ça me fait plaisir d'en parler. Alors évidemment, le flamenco ne vient pas du tout de Plougastel, mais de Séville, Andalousie, sud de l'Espagne, au carrefour de la culture gitane, des traditions andalouses populaires, des influences arabes et juives séfarades. Et c'est toujours fascinant de voir comment une musique nourrie de traditions ancestrales peut se réinventer au contact des sons, des textures et des techniques de production plus modernes. Ce week-end, immersion totale, des heures de guitare virtuose, de voix renversante, d'émotions à ciel ouvert, bref, je me suis sacrifié pour vous. Flamenco version 2026, évidemment on aurait pu parler de Rosalía, mais non. On va parler d'un guitariste et artiste hors norme, Yelari Cortés. Nouvelle grande étoile de la guitare flamenca. Omniprésent depuis quelques années sur les affiches des festivals européens, il vient d'Alicante, d'une famille de musiciens avec un parcours qui commence au caron à 4 ans, puis à la guitare à 8. Et s'il est devenu incontournable en si peu de temps, ce n'est pas seulement à cause de sa technique, pourtant phénoménale, mais grâce au silence et à l'intimité, je crois qu'il parvient à insuffler à sa musique. Parce que des guitares virtuoses, ce n'est pas ce qui manque, mais des virtuoses qui savent aussi se taire, c'est déjà plus rare. Chaque note chez lui vient de très loin et semble avoir traversé toute une histoire avant d'arriver jusqu'à nous. Miles Davis disait, la musique ce n'est pas les notes que tu joues, mais celles que tu ne joues pas.

On oublie souvent que la musique, ce n'est pas seulement faire joli, c'est aussi capter la magie de l'instant. À l'heure où les logiciels de musique permettent de tout corriger, de tout lisser jusqu'à l'anesthésie sonore, Yael Cortez choisit tout l'inverse. Il choisit les moments de vérité

0: Ce ne sont pas des défauts d'ailleurs, ce sont juste des preuves de vie. Bon, après, ses imperfections à lui, hein, faut quand même aller les chercher assez loin. L'histoire de ce disque est aussi l'histoire d'une blessure, alors pas une peine de cœur, je vous rassure, mais une blessure à la main. Un tendon sectionné qui l'a empêché de jouer pendant plusieurs mois. Privé de son instrument, il raconte qu'il a dû composer mentalement. Peut-être qu'il faut parfois perdre quelque chose pour en trouver une autre. Mais la chose la plus importante, c'est que le flamenco ne s'apprend pas dans une chambre. C'est une musique qui se vit, qui se joue dehors dans la rue au contact des autres. Son album s'appelle Popular et il parvient à le faire sonner avec toute la modernité de 2026 en prouvant qu'il n'y a nul besoin de rajouter des boucles électro ou de l'autotune pour habiter son époque. Gerard Cortés sera en concert guitare solo le 3 juillet à la Philharmonie de Paris. Et si vous avez encore un doute sur la vitalité du flamenco 2026, tendez l'oreille, le passé nous réserve parfois bien des surprises.
1: Merci beaucoup Fabien Martin. Merci. Pour cette chronique musicale et poétique aujourd'hui sur l'antenne de Radio J, comme à votre habitude. Et oui, comme toujours, c'est la patte Fabien Martin. Merci mille fois Fabien. Tout de suite, c'est le billet du jour avec Sarah Elbaz. Bonjour Sarah.
2: Bonjour Cyrielle, bonjour Caroline. Vous m'avez donné envie de danser Fabien, mais j'ai la synchronisation d'une mouette. Alors, vous savez, non mais faut être honnête.
3: Ça commence.
2: Vous savez Caroline, moi aussi j'ai décidé de vous lister mes petites méthodes feel good. Voilà, elles sont pas très différentes des vôtres finalement, ça se rejoint d'une manière ou d'une autre. Bon, je suis pas sûre qu'elle soit très validée par la science ou même par la morale tout court, mais
3: bon. Je sens que ça va déraper.
2: Moi, mes méthodes se divisent en 4. Mais pas en 50, parce qu'en fait, au-delà de 4, ça devient un projet. J'ai déjà trop de projets que je procrastine.
3: J'avoue.
2: Je peux pas m'en rajouter. Alors, mes méthodes à moi, c'est, il y a la déni-thérapie.
3: Ouais.
2: La pleine conscience du pire.
3: OK.
2: Le luxe auditif compensatoire. Et la parentalité de survie.
3: Wow.
2: J'adore parce que
3: c'est
2: vraiment que j'ai vu des termes de développement personnel. J'ai placé tellement de mots à la composante, j'ai fait un triple score au Scrabble. Alors la déni-thérapie, par exemple, c'est très simple. Bah, c'est le fait d'être dans le déni et de l'accepter. Donc, par exemple, je n'ouvre pas mon courrier. Voilà.
3: Parce que alors, moi, je fais ça aussi. Hein.
2: Ah, voilà.
3: Premier degré, je n'ouvre pas mon courrier. Mais moi, je suis dans le déni de plein de choses.
2: Voilà, c'est ça. Moi, ça reste très longtemps. On peut penser que je ne suis pas là. Je suis bien chez moi. Parce que tant que la lettre est fermée, ça n'existe pas.
3: Exactement.
2: Voilà.
3: Exactement.
2: Et puis dans ma tête, ça peut être un remboursement, une bonne nouvelle ou une lettre d'un notaire qui m'annonce qu'un milliardaire dont je découvre l'existence vient de mourir et que je suis sa seule héritière.
3: Bien sûr.
2: Bon, j'ai 13 cousins avant moi, mais bon, on sait
3: pas. Ça serait dommage dans ces cas-là. Hein.
2: Mais
3: dans le doute, on n'ouvre pas la boîte aux lettres.
2: Voilà. Et quand je vois le logo République française, mais en fait, moi, je mets les pubs de pizza dessus.
3: Ouais.
2: Comme ça, double déni.
3: Exactement.
2: Je l'ouvre pas et je le vois
3: pas. Bah oui, que quand on sait pas.
2: C'est ça. Elle est belle la santé mentale. Hein. La déni-thérapie, c'est aussi partir du principe que si là tout de suite il y a une catastrophe à gérer, ça changera strictement rien si je me pose 7 minutes sur TikTok avant.
3: Exactement.
2: Parce que au contraire, je vais l'affronter et en plus avec des recettes de concombre au fromage frais dans le cœur.
3: Toujours utile.
2: Toujours utile, on sait jamais. D'ailleurs, en parlant de TikTok, vient le moment de vous parler du luxe auditif compensatoire.
3: Ouais, alors là, j'ai pas tout compris.
2: Et ben c'est de l'ASMR.
3: OK.
2: Je trouve ça trop stylé de mettre un nom.
3: Ah oui, d'accord. Ouais, c'est pas con.
2: Secret pour personne dans cette émission, l'ASMR, c'est mon porno chic à moi. Voilà, ça me détend, ça m'endort et surtout ça me donne l'impression d'être une femme qui a sa vie en main.
3: Ouais.
2: Voilà. Alors qu'en vrai, je suis couchée avec un vieux t-shirt Intersport 2011 et une miette de pitch au chocolat collée dans le dos. Mais dès qu'une meuf murmure « Skincare routine pour toi », j'ai l'impression d'être dans une suite à Dubaï avec un brushing à 280 euros.
3: Non, mais c'est bien l'imagination, c'est bien important.
2: C'est vrai que je sors de là, j'ai l'impression d'avoir les cheveux tout beaux et tout. Alors on passe à ma troisième méthode, la pleine conscience du pire. Alors ça, c'est simple. C'est le fait de relativiser dans absolument n'importe quelle circonstance.
3: Ah oui, d'accord.
2: Voilà.
3: Je vois.
2: Par exemple, le lave-vaisselle fuit. Oui, mais au moins, ça veut dire qu'on possède un lave-vaisselle. Regardez comme je suis bourgeoise dans l'épreuve.
3: Et que ça lave le sol également.
2: Et que voilà, ça lave le sol.
3: Bien sûr.
2: Deux en un, merci.
3: Voilà.
2: Oui, copine, je vous le dis.
3: Quoi d'autre, autre exemple?
2: Par exemple, oh, oh mon Dieu, l'avion va s'écraser. Mais regardez-moi comme ce blazer me tombe incroyablement bien. Ah là,
3: ouais, mourir mais stylé.
2: Mourir mais stylé.
3: Ok, je comprends la chose.
2: Ou alors, oh mince, j'ai oublié ma déclaration d'impôt. Bah au pire, Bercy me prend 10%, mais il y a des gens qui font du paddle en couple. Donc chacun sa souffrance. Vous voyez l'idée ? On a pleinement conscience du pire, mais avec hydratation émotionnelle.
3: Et bien sûr.
1: Voilà. Hydratation émotionnelle.
2: Ouais, ouais, ouais. Voilà. Je mets plein de mots intelligents parce que j'ai déjà ma mère que je faisais de la radio, mais que je rentabilisais mon bac. Elle, maman, tu m'écoutes maintenant, voilà. Et enfin, ma préférée, la parentalité de survie. Ou comme on l'appelle plus honnêtement entre mes copines, choisir ses combats. Ouais. C'est-à-dire que quand on devient parent, tu comprends que tu peux pas tout faire parfaitement, donc tu choisis ce que tu affrontes aujourd'hui.
3: Okay.
2: Je précise, cette méthode est brevetée par les mamans dont les vergitures ressemblent désormais à une encyclopédie en braille. Voilà. Les miennes. Ouais, une grande encyclopédie.
3: Pareil. Beaucoup de mots.
2: Beaucoup de mots, voilà. Par exemple, ma fille en ce moment veut jouer avec le placard à épices. Avant, je luttais. Maintenant, j'ai juste retiré le poivre et le piment. Le reste, fais-toi plaisir, ma reine.
3: Mais oui, tout en curcuma. Écoute.
2: Voilà, c'est ça. Elles sont légèrement le curry, mais enfin, le curcuma, bah, par exemple, c'est anti-inflammatoire, donc c'est bon. Et alors, le plus gros lâcher-prise de la parentalité, le téléphone au restaurant. Ouais. Voilà, avant d'avoir des enfants, j'avoue que je jugeais un peu les parents qui mettaient Peppa Pig à table. Aujourd'hui, s'il faut lui donner un iPad, un chargeur et les codes nucléaires, je négocie plus, en fait. Bien sûr qu'avant de capituler, j'ai essayé d'être une mère digne. J'ai tenté les petits crayons, le petit set de table en papier du resto, le fameux.
3: Avec le truc qui se déchire, voilà, dès que tu fais un petit dessin dessus.
2: La seule chose que mes enfants ont fait avec les crayons, c'est en avaler deux, m'en mettre trois dans l'œil. Donc, et utiliser le set comme entrée.
3: Ah oui, bah, voilà, forcément.
2: Parce que quel enfant utilise vraiment ce truc pour dessiner? D'ailleurs, c'est plus facile à mâcher qu'à colorier. Voilà. Donc, à un moment, j'ai dégainé le téléphone. Et là, j'ai entendu le générique de Bluey. Il fallait voir mon état. Hein. Mon cerveau a libéré des hormones normalement réservées à l'accouchement aux prises d'otages. Donc vraiment, arrêtez de juger les parents en restaurant. Si l'enfant est vivant, assis, que personne ne pleure devant les nuggets et qu'il regarde un écran, vous n'assistez pas à un échec éducatif, vous assistez à une opération de survie.
3: Ouais.
2: Respectez et admirez la perf, quoi.
3: Et bah exactement.
2: Voilà, vous voyez, Caroline, je crois que c'est ça qui est intéressant. On peut tous avoir des façons différentes de prendre soin de soi, selon les moments, selon les vies, selon les besoins. Au fond, c'est peut-être ça le vrai feel good. Trouver ce qui nous aide à notre manière à traverser les journées, que ce soit de la câlinothérapie ou cacher des courriers sous des pubs Domino's Pizza. Mmh. Chacun sa manière de gérer sa maintenance émotionnelle.
3: Et chacun sa merde.
2: Et chacun sa merde.

0: Vitain, notre Bridgette de cette émission.
1: Exactement, ascendant vierge.
0: Qu'est-ce qu'on peut vous souhaiter pour cette année et toutes les autres à venir?
1: Un Olympien dans quelques années.
0: Je diriez ça, c'était évident. Merci beaucoup Sarah Elbaz. Tout de suite, c'est le portrait de notre invité.
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0: Radio G. Toujours à la fin de cette émission, et puisque vous la connaissez, il n'y a pas de surprise, c'est votre portrait dans le regard de Christian Richomme. Bonjour Christian.
3: Bonjour Cyrielle, bonjour Caroline.
0: Bonjour Christian.
4: Je suis stressée, je m'en rends
3: élastique. Moi aussi, parce que j'ai essayé de vous suivre et vous allez très très vite. Alors j'ai essayé de prendre des notes, mais ça a été un vrai plaisir. Alors on commence par cette petite fille qui est née dans la petite maison dans la prairie, une des sœurs du docteur March, et qui est la deuxième ex aequo, si on peut me permettre. Et qui fait tout pour essayer de se faire remarquer, en tout cas de se faire aimer, et qui est la fille casse-cou. La fille qui a peur de rien, la fille qui est sportive, qui est curieuse, et qui bouge beaucoup. Alors cette petite fille, elle fait beaucoup de sport, elle fait beaucoup d'activités, elle aime gagner, elle aime la récompense, pas forcément pour le regard des autres, mais pour son propre regard. Et puis elle fait ses premiers castings, et là elle aime pas. Elle aime pas parce qu'elle est pas choisie. Alors, si je peux me permettre, la boucle est bien bouclée parce que en 40 secondes avec Monsieur Pro, ça a été pris.
0: Ouais.
3: Donc à 17 ans, petit choc, mais à 40, ça va mieux.
4: Il faut le temps de bien
3: prendre. Voilà. Alors, il y a cette petite fille et cette femme qui veut tout tester, qui veut tout essayer, qui essaye la mode, qui essaye la télé, qui essaye plein d'activités, qui est sensible dès son jeune âge à des figures auxquelles elle restera fidèle. Comme Jean-Luc Delarue ou Anne Sinclair, avec ses sociétés de société, ses sujets de société. Et puis, j'aime les gens et j'aime les histoires des gens. Alors, je veux tout voir, tout tester, tout essayer, tellement de choses, et provoquer ma chance, comme vous nous l'avez dit. Ça veut dire, avec cette théorie du manifeste, ça veut dire, ce qu'on fait, c'est on conditionne notre cerveau. En tout cas, on essaye de faire en sorte que je visualise ce qui va m'arriver pour me préparer. Mais on voit que dans tout ce caractère, il y a un petit peu d'hyperactivité. Ce qu'on dirait un petit peu aujourd'hui hyperactif, ça veut dire toujours de la stimulation, toujours du contact humain, toujours en mouvement, toujours faire. Ça peut montrer que vous êtes quelqu'un qui est peut-être exigeant avec soi-même, qui peut être dur, qui a besoin d'être présente, et qui a ce mouvement parce qu'elle a peur. Vous nous avez dit que petite, j'avais pas peur, hein, parce qu'on n'avait pas cette peur. Mais là, c'est une autre peur. C'est la peur du manquer. C'est la peur de temps, de perdre son temps, la peur du vide. Ce qui est paradoxal, c'est qu'on peut rester des fois toute une journée dans son canapé et ne rien faire quand on est prise. Alors, il y a ce paradoxe et on essaie de faire justement. Et ce livre justement nous entraîne à faire et à dépasser nos choses. Alors, ce qui est bien, c'est qu'on voit que dans ce que vous nous proposez, c'est une façon pour vous de vous parler. Ça veut dire qu'il y a cette femme qui est toujours hyperactive, qui veut toujours faire plein de choses. Et si on allume le point télé, elle est presque à repartir. Mais avec la radio, elle a trouvé quelque chose. Elle a trouvé sa voix, sa façon de s'exprimer. Peut-être parce qu'il n'y a pas l'image et qu'il y a plus d'émotion, il y a plus d'intériorité. C'est peut-être une façon pour vous d'aller moins vite. Et juste d'être en phase avec vous. Alors sur Radio J, on a vu que vous étiez une femme solaire, une femme chaleureuse, une femme vivante, une femme rapide, rigolote, interactive. Vous êtes une femme loyale et fidèle, comme vous nous l'avez dit avec Laurence. Et puis, une femme sensible, qui aime les câlins de plus de 20 secondes. Alors, grâce à vous, aujourd'hui, on a appris que dans un monde qui respire, il faut peut-être apprendre, dans un monde qui accélère, il fallait peut-être apprendre à respirer. Et comme ça, on feel good.
4: Et fort.
0: Merci Christian Richomme. Alors vous nous avez tiré les larmes.
4: Ah ouais.
0: De notre invitée Caroline Iturbide.
4: Ouais. Bah oui.
0: Merci pour sa générosité parce que ça veut dire que vous avez été très touchée par ces mots et qui ont résonné de façon très juste.
4: Mais en plus je connais l'émission donc je sais ce qu'il fait mais c'est juste que je pensais mais pas du tout que vous m'aviez percé à jour. Non mais de toute façon je vous l'ai dit depuis le début et ça aussi je pense que c'est un truc que j'ai fini par comprendre, c'est pourquoi faire tout ça. Et en fait, c'est que derrière, il y a la peur de quand tout va s'arrêter, que je pourrai plus le faire. Je me dirais, bon, bah, au moins, j'aurai tous mes souvenirs, j'aurai fait déjà tout ça.
0: Et vous avez déjà fait beaucoup de choses. Il y en aura encore beaucoup, je suis certaine. Caroline Turbide, vous êtes venue nous voir pour votre livre 50, je vais y arriver, méthode Feel Good, 100% testée et approuvée aux éditions du Rocher. Mille merci d'être venue nous voir aujourd'hui sur Radio J. On se dit évidemment à demain, dès 15h, avec Joseph Agostini pour un livre sur l'obsession. Vous allez voir, ce sera une mission tout à fait passionnante. À demain sur Radio J.
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1: Bonjour à toutes et à tous. Vous êtes sur l'émission du Keren Hayesod. Je suis Barbara, déléguée du Keren Hayesod à Marseille. Notre invitée aujourd'hui est Nikki Elua, qui va nous présenter le livre qu'elle vient d'écrire, ainsi que la soirée où elle le présentera le 28 mai. Bonjour Nikki.
2: Bonjour.
1: Avant de nous présenter ton livre, peux-tu nous dire quelques mots sur toi ?
2: Bien sûr. Je suis née en Israël en 1949, des parents qui sont arrivés tout juste de la Roumanie. J'ai passé une enfance heureuse, malgré les années d'austérité. À 18 ans, j'ai rejoint l'armée où j'ai été commandante pendant 2 ans. Après l'armée, j'ai fait des études de grammaire hébraïque et du théâtre à l'université de Tel Aviv. Une fois mes études terminées, j'ai été embauchée par El Al comme hôtesse de l'air, où j'ai travaillé pendant 9 ans, et ça jusqu'à mon rencontre avec mon mari, Eric. On s'est mariés et je l'ai suivi à Marseille il y a 44 ans. Nous avons 2 enfants et 4 petits-enfants. Je milite depuis de nombreuses années au sein de l'organisation Keren Hayesod, où j'ai été présidente du comité féminin pendant 10 ans. Et à part ça, j'ai créé un groupe de danse folklorique israélienne à Marseille au nom de Leva Ora.
1: C'est très intéressant.
2: Merci.
1: Maintenant, peux-tu nous parler un petit peu de ton livre ? Que signifie son titre ? Et qu'est-ce qui t'a poussé à l'écrire ?
2: L'écriture de ce livre n'était pas du tout planifiée. C'est suite à une nuit où le sommeil a tardé de venir que j'ai pensé à mes parents défunts et que j'ai eu comme une illumination. Je me suis dit, ces 2 êtres-là étaient des êtres exceptionnels. Leur grand amour, d'où le titre de mon livre, ainsi que leur parcours de vie, pavé d'embûches, leur courage et leur résilience devaient être transmis à mes enfants, qui étaient en bas âge quand ils ont décédé. Et aujourd'hui, j'espère qu'eux, ils les transmettront à leurs enfants.
1: Vos parents ont traversé l'une des odyssées les plus dramatiques du XXe siècle. La fuite de Bessarabie, l'Ouzbékistan, le Goulag, avant d'arriver en Israël. Comment cette histoire vous a-t-elle été transmise ? Est-ce quelque chose dont on parlait à la maison ou au contraire que l'on taisait ?
2: Chez nous à la maison, on n'a pas souvent abordé ces sujets-là, mais ce n'était pas un secret non plus. Quand nous posions des questions, ma sœur et moi, à nos parents, on nous répondait avec franchise, d'autant plus que mon père aimait raconter des histoires. Malheureusement, nous n'étions pas assez curieuses et pendant notre jeunesse, et une fois que nos parents et d'autres membres de la famille n'étaient plus de ce monde, toutes les deux, nous avions beaucoup regretté ce manque de curiosité.
1: Pourriez-vous nous raconter le parcours de vos parents ?
2: Bien sûr. Peu de temps après leur mariage, en 1939, la Deuxième Guerre mondiale a éclaté. Ma mère a quitté sa famille et sa ville Yassi pour suivre mon père en Bessarabie. Pendant son absence, un effroyable pogrom a éclaté dans cette ville et l'on a perdu plusieurs membres de sa famille. Par un hasard incroyable, j'ai réussi à obtenir des témoignages authentiques des survivants de ces massacres. Ce qui est peu connu, c'est le fait que la Shoah en Roumanie était différente de celle commise ailleurs en Europe. Car en Roumanie, c'était le gouvernement roumain, aidé par le peuple, qui a assassiné ses propres juifs. La moitié des juifs roumains ont ainsi été exterminés. Pendant 60 ans, le pouvoir communiste a nié cette vérité en essayant de bâtir le mythe de la résistance de tout un peuple contre la tyrannie nazie. Ce n'est qu'en 2004, à l'ouverture des archives, que le gouvernement roumain a reconnu la responsabilité directe de l'État dans cet événement. Du côté de mon père, toute sa famille était obligée de s'enfuir devant les Allemands qui ont bombardé leur joli village belge et l'ont mis en ruine. Ils se sont enfuis vers l'Ouzbékistan où mon père a été arrêté par les Russes et envoyé en goulag sibérien pendant plusieurs années.
1: Eh bien, quelle histoire ! Et donc, après la guerre, c'était le départ vers Israël.
2: Exactement. Mes parents, avec ma sœur de 3 ans, sont arrivés en Israël en fin de l'année 1948, tout juste après la création de l'État. Un problème de taille s'est posé à ce moment-là au gouvernement israélien. Comment intégrer autant de nouveaux immigrants? En même temps, le jeune pays n'était pas encore prêt. Il s'agissait d'abord d'intégrer les survivants de la Shoah. Mais que fallait-il faire des juifs des autres pays, comme les pays arabes par exemple, qui souffraient eux aussi et qui avaient besoin d'intégrer Israël? C'est là où entre en jeu le Keren Hayesod.
1: Ah.
2: Oui, tout à fait. C'est grâce à cette institution que les juifs du monde entier peuvent intégrer Israël à tout moment. Une loi spéciale lui a été conférée par la Knesset en 1956, confirmant son statut exceptionnel des collecteurs de fonds. Grâce à Keren Hayesod, des structures nationales exceptionnelles ont été créées, comme par exemple l'ELAL, TSIM, la Banque Leumi, l'Université de Jérusalem, l'Orchestre Philharmonique, ainsi que 900 localités. Depuis, plus de 3 millions de Juifs ont pu faire leur alia et le Keren Hayesod est toujours là pour venir en aide aux Juifs du monde entier. Je donne l'exemple des trois pays qui ont été, les Juifs ont été sauvés par le Keren Hayesod. C'est d'abord l'Éthiopie, c'est très connu cette histoire-là, cette épopée. Après, c'était l'Argentine et il n'y a pas tellement longtemps, le Venezuela. Le Keren Hayesod a aussi de multiples programmes pour venir en aide aux populations en difficulté en Israël, comme par exemple les survivants de la Shoah, aide aux victimes du terrorisme et aussi la construction des abris antimissiles. Et il faut dire que, dire qu'aujourd'hui, malgré le cessez-le-feu avec le Liban, la situation reste fragile. Des missiles continuent de tomber au nord d'Israël. Il faut savoir qu'à Kiryat Shmona, par exemple, 60% des habitants ne sont pas toujours rentrés chez eux. Les abris antimissiles restent une urgence absolue. Quelques secondes peuvent sauver des vies. Et on sait aujourd'hui que les abris sauvent presque à 100% les gens. Ceux qui ont été blessés ou tués, malheureusement, ce sont des gens qui n'étaient pas dans des abris. Et c'est le moment aussi de faire un don, parce que chaque centime compte et les besoins sont grands.
1: Comme on dit souvent que le Keren Hayesod est la table autour de laquelle est assis le peuple juif.
2: Exactement. Exactement.
1: Alors, Niki, écrire sur ses parents, sur leur souffrance et leur courage, c'est un exercice délicat. Comment as-tu trouvé les mots justes sans trahir la réalité ni les idéaliser?
2: Depuis le début de l'écriture, je voulais être au plus près des faits, de la réalité, de la vérité. Je me suis beaucoup renseignée par des lectures ainsi que par les gens autour de moi. Et pendant les 3 années qu'a duré l'écriture, il s'est passé comme des miracles autour de ce livre. Des rencontres improbables qui ont véritablement enrichi mon histoire. J'en parle aussi dans le livre. Parfois, j'ai changé mon histoire par rapport à des nouveaux témoignages que j'ai pu obtenir.
1: Alors, peux-tu nous présenter ton livre? Pour qui l'as-tu écrit?
2: Oui, tout à fait. Mais avant, je dois préciser quelque chose. Comme je l'ai dit tout à l'heure déjà, ce livre, je l'ai destiné tout d'abord à mes enfants. Mais je l'ai donné aussi, bien sûr, j'ai distribué à certains membres de la famille, à des amis. Et quelle n'était pas ma surprise quand tous me poussaient à le faire publier ou m'ont conseillé d'aller en parler dans des écoles ou l'envoyer à Yad Vashem, à Jérusalem ou au camp des Mille ou aller dans des bibliothèques juives. Quand j'ai distribué ces livres, je les donnais aussi à un de mes amis qui est dans la Vidzo. Et l'on a parlé à sa présidente, Alexa Amram. Et il y a aussi Sonia Benisti, la présidente de la synagogue Massorti judaïque à qui l'a lu. Et toutes les deux ont décidé de faire un partenariat pour m'inviter à en parler. Alors, cette présentation prendra place le jeudi 28 mai à 19h à la synagogue judaïque. Je vous donne l'adresse, 71 avenue d'Hambourg, dans le 8e. Pour réserver vos places, n'hésitez pas de contacter Ghislaine au 06 62 68 38 11. Je répète, 06 62 68 38 11. Et je serai vraiment ravie de vous voir à cette soirée.
1: Merci Nikki, merci pour la présentation de ton livre. Nous te souhaitons une très grande réussite pour sa présentation et la soirée du 28 mai.
2: Merci beaucoup.
1: Est-ce qu'on peut toujours compter sur toi au Keren Ayesod?
2: Ah, comme toujours.
1: Plus que jamais.
2: Je suis une militante fervente. Je sais que le Keren Ayesod, il représente le peuple juif. C'est pas une association. Les associations, chacun a un projet. Keren Ayesod, c'est très vaste. Ça couvre tous les besoins sociaux d'Israël que le gouvernement ne peut pas couvrir. C'est une institution et c'est apolitique. N'importe quel gouvernement qui exerçait en Israël a travaillé avec l'Ukraine Ayesod, puisque c'est une loi de la Knesset qui a été votée. Donc c'est vraiment, ça doit toucher tous les juifs du monde. Et d'ailleurs, le Keren Ayesod, il est présenté dans 45 pays et dans les 5 continents. Donc on est un peu de partout. Et pour des très bonnes raisons.
1: Et on est là depuis longtemps surtout, puisque comme vous le savez, le Keren Ayesod a été fondé bien avant la création de l'État d'Israël, c'est-à-dire en 1920. Oui. Comme tu l'as dit tout à l'heure, elle a contribué à l'émergence de plusieurs entités. Et donc, j'espère que nous allons pouvoir continuer comme ça longtemps à aider l'État d'Israël.
2: Plus que toujours.
1: Plus que jamais, Am Israël
2: Chai. Plus que jamais.
1: Am Israël Chai.

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1: Bonsoir à tous. Un responsable américain affirme sur Al Jazeera que la patience de Donald Trump commence à s'épuiser face à l'absence de progrès dans les négociations avec l'Iran. Selon cette source, Téhéran ne dispose plus que de quelques jours et non de plusieurs semaines pour présenter une proposition susceptible de débloquer la situation. Le cabinet de sécurité israélien, un cabinet restreint, doit se réunir de nouveau ce soir, ce qui est toujours le signe de quelque chose. C'est moins de 24 heures après une précédente réunion qui avait été consacrée déjà à la situation régionale. Les ministres concernés ainsi que les chefs des services de renseignement doivent participer à cette réunion. Le chef de la police israélienne, Danny Levy, a ordonné aux policiers d'interpeller les personnes qui refusent de répondre à leur convocation militaire et de les maintenir sur place jusqu'à l'arrivée de la police militaire. Selon les nouvelles directives, tout policier contrôlant un réfractaire, donc on pourrait dire un déserteur, devra immédiatement signaler sa présence à la police militaire qui disposera de 30 minutes pour le mettre aux arrêts, sinon la personne sera remise en liberté. Les chefs des partitionnistes de l'opposition israélienne ont appelé l'ensemble des députés à voter en faveur de la dissolution de la Knesset, lors d'un scrutin qui est prévu mercredi, donc après-demain. Et puis le président libanais, Joseph Aoun, affirme qu'il fera l'impossible pour mettre fin à la guerre avec Israël. Selon lui, le cadre fixé par le Liban pour les négociations repose sur plusieurs conditions. Le retrait israélien, le maintien du cessez-le-feu, le déploiement

0: exposé ce soir à Jérusalem, Dror.
1: Oui, vous avez raison d'insister sur le fait que, coup sur coup, pendant deux jours d'affilée, le cabinet restreint en charge des questions de sécurité, de défense, de diplomatie s'est réuni à la demande de Benjamin Netanyahu. Et puis hier soir, le Premier ministre s'est entretenu au téléphone avec Donald Trump, et il a bien évidemment été question de l'Iran. Alors ce genre de conversation téléphonique entre les deux dirigeants n'est pas rare, elles sont même assez fréquentes, ces conversations téléphoniques depuis le début des opérations conjointes américano-israéliennes en Iran, mais cette dernière conversation a été effectuée dans un contexte où effectivement les tensions entre les États-Unis et l'Iran semble aller crescendo, même si du côté iranien, on affirme que les Américains seraient prêts à des concessions sur un certain nombre de questions, y compris sur la question du nucléaire. La question du nucléaire, vous le savez, c'est la pierre d'achoppement, la principale pierre d'achoppement des négociations, et c'est le sujet qui concerne le plus en Israël, avec cette sempiternelle question quelques 440 kilos d'uranium en Russie à 60%, donc à une hauteur qui pourrait permettre à l'Iran de se doter d'armes nucléaires relativement rapidement. C'est le principal sujet d'inquiétude en Israël. Et il y en a d'autres, notamment celles qui concernent le soutien de l'Iran aux fameux proxy des milices pro-iraniennes dans la région, au premier rang desquelles le Hezbollah, celles qui concernent le programme balistique et également. Il semblerait malheureusement qu'il n'y ait pas de progrès en vue sur ces questions. Donc la principale, le principal dossier reste celui du nucléaire iranien, avec, si l'on en croit en tout cas les déclarations d'officiels américains anonymes, alors qu'il est une perte de patience du côté de Donald Trump, qui pourrait décider de frapper à nouveau l'Iran, peut-être même les installations énergétiques en Iran. Et si c'est le cas, et là les Israéliens s'y préparent activement, l'Iran pourrait à nouveau lancer des missiles sur Israël. On a d'ailleurs appris récemment que le nombre de lanceurs de missiles dont dispose encore le régime d'Hezbollah est bien plus important celui que l'on espérait. Certes, de nombreux lanceurs de missiles ont été détruits par les aviations américaines et israéliennes, mais l'Iran dispose encore d'un arsenal conséquent qui pourrait, une fois de plus, faire vivre les Israéliens au rythme des alarmes et des précipitations vers les chambres sécurisées et les abris.
0: Alors, soyons francs, on a déjà joué cette musique plusieurs fois dans le journal. Trump perd patience, il faudra... On entend toutes les informations que vous nous donnez de Jérusalem. Est-ce que vous, à Jérusalem, vous avez l'impression qu'on repart pour une nouvelle confrontation, ou est-ce que c'est plus de l'ordre de la négociation, en fait? Et donc, on tend, quand on négocie, on tend toujours la négociation avec des menaces qui sont à la hauteur du fait qu'on veut arriver à un accord.
1: Alors, les deux options sont envisageables, les deux options sont possibles. Vous savez que dans quelques semaines, il y aura le mondial de football, en partie aux États-Unis, et que les Américains, c'est important, ne peuvent pas se permettre qu'un conflit régional puisse gâcher la fête en quelque sorte. Donc la fenêtre d'opportunité va se refermer si les Américains veulent effectivement frapper l'Iran une nouvelle fois. Est-ce que les Iraniens sont prêts à des concessions qui pourraient satisfaire les Américains, rien n'est moins sûr. Ce qui est certain, c'est que si les négociations avec l'Iran aboutissent à un accord qui ne propose aucune solution satisfaisante du point de vue d'Israël sur le nucléaire, eh bien cette guerre aura été un échec. Pour l'instant, en Israël, même les observateurs les plus aguerris et les plus grands spécialistes à la fois de l'Iran et de la politique américaine ne savent pas véritablement sur quel pied danser et ne se risquent pas véritablement à des pronostics sur le scénario le plus probable, à savoir le retour aux hostilités et donc aux abris pour les Israéliens, et donc à nouveau une vie quotidienne fortement perturbée, ou accord qui risquerait, du point de vue israélien, encore une fois, de ne pas être tout à fait satisfaisant sur la question du nucléaire.
0: Dror Evensapir, je rappelle que vous êtes l'un des correspondants permanents de Radio Shalom à Jérusalem. Je vous remercie. Bonsoir à vous.
1: Bonsoir.
0: Et le ministre iranien des Affaires étrangères s'est entretenu

0: par téléphone avec son homologue saoudien au lendemain de l'annonce par Riyad de l'interception de 3 drones venus d'Irak. Et il semble que ces drones venant forcément de milices pro-iraniennes n'aient pas obligatoirement été téléguidés depuis Téhéran. C'est-à-dire, c'est pas forcément un ordre de la République islamique qui a été donné aux milices qui sont en Irak. C'est peut-être une initiative locale. Le soutien à Donald Trump continue de s'éroder aux États-Unis suite aux conséquences économiques de la guerre contre l'Iran. Selon une enquête pour le New York Times, la cote de soutien au président américain est tombée à 37%. C'est son plus bas niveau depuis son retour à la Maison-Blanche. L'enquête montre que le conflit avec l'Iran pèse lourdement dans l'opinion publique américaine. Le Hamas a nommé Mohamed Aouda, qui sera le nouveau chef de la branche armée des brigades Ezzedine Al-Qassam, selon plusieurs sources du mouvement cité par le quotidien saoudien Al-Shakr Al-Awsat, et il succède à Izz al-Din al-Haddad, qui a été éliminé vendredi lors d'une frappe israélienne. Et d'après ses sources, Mohamed Aouda était considéré comme très proche de Al-Haddad et il travaillait étroitement avec lui sur les efforts notamment de reconstruction de la structure organisationnelle de la branche militaire du Hamas. Deux otages étaient sur scène avant un concert au moment où on a annoncé la mort de Izz al-Din al-Haddad. Il faut savoir que c'était l'un des principaux dirigeants du Hamas, mais y compris avant le 7 octobre. D'ailleurs, pour ça qu'il a eu la légitimité de devenir le numéro 1 à la place de Sinwar. On écoute la réaction des otages. Nous sommes ici aujourd'hui libres. Mais notre liberté...
1: אבל החופש שלנו איננו מנותק מהכאב של
0: אחרים. הלב שלנו נמצא. Pas coupé de votre souffrance.
1: עם כל מי שלא זכו לחזור.
0: Et de celles de tous ceux qui n'ont pas pu revenir, des familles, des soldats de Tzahal, des gens de la sécurité, que sans eux on ne serait jamais revenu au monde. Et deuxième type, revenu au monde. Voilà, c'est la fin d'un cercle. Grâce aux forces de Tzahal et du Shabak.
1: Ezzedine
0: al-Hassad a été éliminé. C'est lui qui nous a maintenus dans les tunnels du Hamas. Et là, la responsabilité de l'assassinat de nos frères. Pour nous, il n'était pas seulement le dirigeant de l'organisation terroriste, il était le visage de cette organisation qui nous a supprimé notre liberté et notre... sécurité et qui a attenté à notre vie, affirme cette deuxième otage. Et puis, Tzahal annonce avoir éliminé durant la nuit de dimanche à lundi, c'est-à-dire donc durant la nuit dernière, Abdel al-Khalim. C'est un autre homme, c'est pas le même. Il est présenté comme le commandant du djihad islamique dans la région de la Bekaa au Liban. Selon l'armée israélienne, il a été visé lors d'une frappe ciblée. Le président libanais Joseph Aoun affirme qu'il fera l'impossible pour mettre fin à la guerre avec Israël. Selon lui, le cadre fixé par le Liban pour les négociations repose sur plusieurs conditions. Le retrait israélien, le maintien du cessez-le-feu, le déploiement de l'armée libanaise le long des frontières, le retour des déplacés et une aide économique au Liban. Les chefs des partis sionistes de l'opposition israélienne ont appelé l'ensemble des députés à voter en faveur de la dissolution de la Knesset lors du scrutin qui est prévu mercredi, c'est-à-dire après-demain. Dans un communiqué commun, ils estiment que la 25e Knesset a terminé son mandat historique. Ils dénoncent une coalition gouvernementale en décomposition qui ne disposerait plus de majorité fiable. Avigdor Lieberman veut nommer un député druze à la tête de la sécurité nationale dans un prochain gouvernement. Le chef du parti Israël Beiteinu promet une guerre totale contre les organisations criminelles qu'il accuse de coopérer de plus en plus avec le Hamas. Le chef de la police israélienne, Dani Levy, a ordonné aux policiers d'interpeller les personnes qui refusent de répondre à leur convocation militaire et de les maintenir sur place jusqu'à l'arrivée de la police militaire. Ensuite, la police militaire aura une demi-heure en attendant qu'on vienne les chercher. Et si ce n'est pas le cas, passé ce délai, donc la personne sera relâchée, mais recevra une convocation officielle à se rendre de nouveau au poste de l'armée pour être incorporé. En France, sur LCI, Luc Ferry dit
2: Si j'étais palestinien et si j'avais 15 ans, je détesterais les Juifs et Israël.
3: De dire, alors moi je suis, je défends Israël à pied, à cheval et en voiture si j'ose dire, mais néanmoins, il faut être honnête, c'est pas la peine de raconter des carabistouilles. Si j'étais palestinien et que j'avais 15 ans, je détesterais les Juifs et Israël. Et si j'avais été élevé...
4: C'est intéressant, vous dites les Juifs et Israël, vous mettez dans le même panier.
3: Mais évidemment, parce que quand vous êtes gamin, quand vous avez 15 ans, et que vous avez été élevé toute votre enfance dans l'antisémitisme, vous détestez les deux. Et je pense que à la limite, pour un gamin israélien, ça doit pas être très différent. Et c'est ça qu'on appelle le tragique dans la mythologie grecque, qui me passionne depuis toujours. C'est quand, pas quand les gens ont les deux dans un conflit ont raison. Je dis pas qu'ils ont raison, parce que je pense qu'Israël a raison globalement et que évidemment le Hamas a mille fois tort et que s'il y avait des élections aujourd'hui en Palestine, vous savez très bien que le Hamas serait élu. Bon,
4: et, mais, donc, mais, dans mais
3: je dis
4: sondages,
3: je dis que les deux ont des raisons et je pense que encore une fois, mettez-vous à la place d'un gamin, un palestinien de 13-14 ans qui a vu ses parents mourir sous une bombe de Tsahal, comment voulez-vous qu'il ne déteste pas Israël et les Juifs? C'est ça le tragique de cette histoire, il faut en sortir. Et le problème que j'ai avec Netanyahu, c'est que c'est pas lui qui en sortira, parce qu'il ne veut pas deux États. Il est hostile à la notion de deux États depuis toujours. Et donc, c'est pas Netanyahou qui nous sortira des ennuis, ou qui sortira son pays des ennuis. Donc, voyez,
4: c'est... Il y a des élections prochainement. Donc,
3: oui, j'espère. Alors, beaucoup d'amis franco-israéliens me disent qu'il va perdre les élections. Je demande à voir, parce que la guerre a toujours été favorable à celui qui est...
2: Voilà, donc Luc Ferry, et puis dans l'émission Face à Face cette fois-ci, Julien Drey revient sur la prestation israélienne durant l'Eurovision et il dit quelque chose d'étonnant, il dit « c'était émouvant ». On écoute Julien Drey.
5: Bon, moi je cherche pas à surinterpréter les résultats, parce que je pense que d'abord beaucoup de gens votent d'abord par rapport à la qualité de ce qu'ils voient ou de ce qu'ils aiment, et heureusement d'ailleurs, et que c'est pas qu'un vote politique. Bon, ça c'est la première chose. La deuxième chose, il y a un savoir-faire. L'Eurovision, il y a une école, il y a un savoir-faire israélien, c'est clair, dans la mise en scène, dans le spectacle, dans la qualité, dans aussi le fait de chanter en anglais, en hébreu, en français, c'est-à-dire d'avoir, on voit bien qu'il y a une école, voilà, et cette école, elle produit des bons résultats du point de vue du public. Je pense que c'est ça qu'il faut comprendre, et que d'ailleurs, certains devraient mieux étudier. Après, ce qui est intéressant, parce que c'est le chiffre que vous donnez, et qui est le chiffre le plus important, c'est les professionnels eux-mêmes, avec la cette chanson en huitième. Ça veut dire donc que on n'est pas dans la filouterie, dans la combine, c'est qu'ils avaient reconnu qu'il y avait une qualité réelle. Et j'insiste sur une chose, c'est que la prestation du chanteur israélien, elle était particulièrement émouvante, parce que nous on n'entend pas le téléspectateur, mais il avait énormément de cris hostiles, et avec même le risque qu'à tout moment il puisse se passer quelque chose dans la salle. Ouais.
2: Voilà, donc Julien Drey sur CNews. On se retrouve dans un instant pour la suite de notre édition. D'ailleurs, on reviendra tout à l'heure à 18h30 sur l'Eurovision.
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0: Allez, on va partir pour la Savoie à présent, où l'on retrouve Stéphane Mamou. Bonsoir Stéphane.
1: Bonjour à tous.
0: Alors Stéphane, vous tenez-vous une ferme entièrement cachère en pleine Savoie, juste à côté des Menuires.
1: Eh oui.
0: Hein?
1: À côté de la Toussuire.
0: La Toussuire, je me trompe. À côté de la Toussuire, mais c'est à une heure d'Aix-les-Bains. Allez, on va mettre tout le monde d'accord. Et votre ferme, elle est entièrement cachère. J'ai envie de le prendre avec le sourire parce qu'on éveille de fête. Les vaches, elles sont cachères. Je souris, évidemment. Mais par contre, c'est vrai, c'est pas un lieu que vous privatisez. C'est vraiment, vous avez des maîtres fromagers, vous avez des Hachegarot, baguettes de Paris. Enfin bref. Et vous faites du reblochon, vous faites des fromages incroyables qu'on n'a pas l'habitude de manger, des raclettes, etc. Qu'est-ce que vous nous conseillez de... Et votre marque s'appelle Fond Coubertin by Club J, parce que vous avez aussi un club de ski. Mais moi, je voulais vous avoir en ligne comme ça, juste veille de fête, pour vous nous donner un peu, pour vous nous fassiez un peu saliver. Qu'est-ce que vous nous conseillez de manger en fromage, nous qui ne connaissons rien, pour Chavouette?
1: Alors, moi,
0: ce serait quoi votre...
1: Moi, ce que j'aime bien, c'est vous prenez une boîte à camembert qui va au chaud, vous mettez dedans un reblochon du Club J, du Front Coubertin.
0: Ouais.
1: Dans ce reblochon, vous faites un petit trou au milieu, et vous mettez un petit verre de vin blanc dedans, un petit peu d'ail, faites un petit trou, un petit peu d'ail, et vous prenez cette boîte à fromage, vous la mettez à 180 degrés dans un four, vous la ressortez, avec ça, vous prenez des petites pommes de terre persillées, avec un peu d'ail, vous la faites revenir, et vous prenez les petites pommes de terre et vous les trempez dedans.
0: En fait, c'est comme
1: une fondue, mais c'est une fondue d'été.
0: Une fondue au reblochon
1: d'été. Wow. D'été, ce qu'on appelle une fondue d'été.
0: Pourquoi d'été? Parce que c'est moins lourd?
1: Parce que la fondue, on connaît la recette, c'est 70% de Beaufort et 30% d'un secret qu'on a, nous personnellement, et dedans, on trempe le pain, le fameux pain, si vous perdez le pain, vous avez un gage, vous devez faire la vaisselle de votre grand-mère.
0: Ouais.
1: Donc, on connaît cette histoire.
0: Ouais.
1: Que l'été, bon, on mange pas vraiment la fondue. Alors, ce qu'on fait, on fait un reblochon chaud, avec le petit verre de vin blanc, les petites pommes de terre persillées à l'ail, et vous mettez tremper ça dedans quand c'est chaud, c'est magnifique.
0: Oh là là. Et évidemment, le petit verre de vin blanc à côté.
1: Le petit verre de vin blanc, on en parlera un jour,
0: obligé,
1: parce que vous
0: ne
1: savez pas, mais Bernard, on fait aussi notre vin blanc de Savoie, qui s'appelle le Chignin Bergeron, qui est un vin blanc qui est fait par des grands cuistots français comme Marc Vera. Et nous, on a réussi à faire notre vin cachère avec Théouda, bien sûr. Et c'est ce vin-là qui nous donne la recette de la fondue, mais on en reparlera une autre fois.
0: Allez, voilà, vous nous avez régalé. On a la fondue d'été by Club
1: J. La fondue d'été, exactement. Ce qui est important, Bernard, pour surtout dire aux gens, les petites pommes de terre persillées, c'est ça qui donne la petite différence quand vous le trempez dans le fromage. Ça, c'est magnifique. Ce qu'on appelle du goût.
0: Eh bien, vous êtes, on voit, vous êtes professionnel, mais j'allais dire, vous êtes le meilleur. Stéphane Mamou, perché sur les montagnes de Savoie, merci pour ce petit tour.
1: Je suis à 1800 mètres et il neige, je peux vous dire qu'il neige en ce moment, c'est un truc de fou.
0: Il neige.
1: C'est un truc de fou, d'ailleurs, Bernard, on est passé sur TF1 il y a 3 jours, vous n'avez pas vu, vous ne m'avez pas appelé. Hein.
0: Non.
1: Parce qu'on est rempli de neige, c'est incroyable.
0: Eh bien, on vous souhaite de bonnes fêtes de Savoie sous la neige.
1: Merci Bernard.
0: Tadam,
1: à bientôt, bonne fête. Frague sa mère à la communauté. Au revoir.
0: Avi Pazner, ancien ambassadeur, est en ligne avec nous à présent. Bonsoir Avi Pazner.
2: Bonsoir Bernard.
0: Vous êtes à Jérusalem et vous avez été ambassadeur d'Israël en France. Vous avez eu plusieurs postes, vous en retrouvez un peu partout à travers le monde. Mais ça vous fait quoi d'entendre juste avant Shavuot, comme ça, un producteur laitier qui est en Savoie et qui vous parle de cette gastronomie que vous avez appréciée quand vous étiez en France, non?
2: Ben oui, j'aimerais faire un petit saut en Savoie maintenant. C'est justement, j'avais pensé que ça ferait un bon changement de tout ce qui se passe ici, quelques jours en Savoie, pourquoi pas.
0: Et passer des fêtes de Shavuot. Passer des fêtes de Shavuot sous la neige.
2: Shavuot en Savoie. Il y a même ça rime un peu même.
0: Avi Pazner, vous avez été, donc je le répète, ambassadeur et vous êtes un fin connaisseur des questions de politique internationale. Je posais la question tout à l'heure à Dror Evensapir, notre correspondant. Je lui disais, bon, Trump perd patience, cette fois-ci il dit ma patience a des limites. Pour vous, je demandais à notre correspondant, mais je voudrais avoir l'avis de l'expert, pour vous, c'est un film qu'on a déjà vu ou et donc ils sont en train de négocier, voilà, où on a l'impression un peu à Jérusalem qu'on repart en guerre.
2: Vous savez, c'est très difficile de faire des prédictions avec Trump, mais dans les dernières heures, justement, on entend des rumeurs de guerre, parce qu'il y a quelques heures, la réponse de l'Iran est arrivée, la nouvelle réponse de l'Iran, et Trump a déjà déclaré à ses proches, cela a été publié, qu'il n'était pas satisfait du tout de la réponse iranienne et que si ça continuait comme ça, il allait reprendre les bombardements. Bon, ça c'est Trump. Vous savez, il dit une chose une fois, il en dit une autre fois. Il faut toujours, je dis toujours qu'il faut juger Trump par ses actions, pas tellement par ce qu'il dit. Mais quand même, il y a une tension élevée en Israël, ou plutôt des préparations à un niveau élevé au cas où Trump, déciderait de recommencer les bombardements en Iran. Et c'est évident que dans ce cas, l'Iran bombarderait Israël et qu'il y aurait une riposte israélienne. Donc, nous sommes là dans un temps d'attente, je dirais, prêt à tout, en espérant tout de même que peut-être on arrivera à arracher quelques concessions aux Iraniens. Pour le moment, ça paraît peu probable.
0: Alors justement, on commence à entendre un discours que, là encore, on a déjà entendu, disant voilà, ça va probablement pas se terminer sur une victoire définitive sur les Iraniens, la fameuse victoire définitive, mukhlat, que avait souhaité Benjamin Netanyahou face au Hamas, et on est en train de s'habituer à entendre que les Israéliens vont vivre avec la menace iranienne, même après cette nouvelle confrontation. Est-ce que
2: j'espère que non, parce que c'était vraiment ça la raison pour laquelle nous sommes entrés en guerre, justement pour éliminer cette menace potentielle. Elle peut être pas pour demain ou après-demain, mais c'est certainement une menace pour dans 3 ans, 5 ans ou 10 ans. Et nous ne voulons pas vivre sous cette menace. Ça, c'est évident. Et nous avions averti Trump pendant la guerre, vers la fin de la guerre, quand nous avons vu qu'il commençait à parler négociations, que si on conduit des négociations avec les Iraniens, il faut les conduire, comme on dit chez nous, sous le feu. C'est-à-dire que la guerre continue et qu'il y a des négociations. Et si on arrive à un résultat, oui, alors là, on arrête la guerre. On n'arrête pas la guerre avant un résultat de négociation. Trump a fait ce qui lui semblait bon. Il connaît les Iraniens pas aussi bien que nous. Les Iraniens sont des maîtres négociateurs. Et ils ont vu que Trump a arrêté la guerre. Et je peux vous dire une chose, Bernard. Ça fait déjà maintenant, je crois, 6 semaines que la guerre a été arrêtée. Ils n'ont pas fait une seule concession sur rien du tout. Pas une seule, même minimale, rien du tout. Alors, on peut comprendre que Trump, s'il veut avoir des résultats, considère une reprise des hostilités. C'est très possible. En tout cas, ici, nous sommes prêts à cela.
0: Mais s'il y a une reprise des hostilités, vous pouvez être épargné, vous, on le souhaite tous, évidemment, à Jérusalem, ou bien, non, ça sera la configuration qu'on a connue, et voilà, c'est une guerre américano-israélienne.
2: Absolument. Si les hostilités reprennent, eh bien, je suis sûr que les Iraniens bombarderont tout Israël, Jérusalem compris, comme ils l'ont fait la dernière fois. Il faut être prêt à cela, il faut être prêt, et Israël devra payer un prix, c'est évident, comme nous avons payé un prix lourd pendant ces 6 semaines de guerre. Mais si nous payons un prix, nous voulons aussi voir des résultats, que je répète, que jusqu'à maintenant, nous n'avons pas encore vu. L'Iran, je le répète, n'a pas fait la moindre concession, pas une, n'a pas bougé d'un millimètre. Et pour les faire bouger, il faudra peut-être reprendre les hostilités et cette fois ne pas arrêter tant qu'il n'y a pas de concession iranienne.
0: Je voudrais poser une dernière question qui est adressée évidemment à l'expert, mais pour le coup aussi un peu à l'homme d'expérience. On connaît actuellement une rupture entre la France et Israël qu'on n'a pas connue peut-être depuis les années Giscard. Peut-être que même à l'époque des années Giscard et Montbard, c'était pas aussi grave. Là, vraiment, qu'est-ce que vous souhaitez le plus, dit-on au ministre israélien des Affaires étrangères? Il répond, ce que je souhaite le plus, c'est que la France soit, ne touche à rien de tout ce qu'on fait au Liban, mais soit la plus éloignée possible. On parle à celui qui vous a succédé rue Rabelais, à l'ambassade, comme je l'ai fait moi, à l'ambassade d'Israël à Paris, et il nous dit, on veut pas des Français. Il est ambassadeur. Tout le monde, sauf non, on veut pas les Français. Vous, c'est inédit pour vous de voir que c'est aussi grave?
2: Oui, c'est, comme je connais bien l'histoire des relations franco-israéliennes, et comme vous l'avez si bien dit, il y a eu plusieurs bas, du temps de Giscard, du temps aussi de Pompidou. Oui, on a eu des bas, mais je crois qu'on n'a jamais connu, je crois, un bas aussi bas que celui-ci. C'est, littéralement, on ne se parle plus. Et c'est bien dommage. Parce que moi, personnellement, j'ai beaucoup travaillé à construire ces relations avec la France sous différents présidents et différents premiers ministres d'Israël. Et je dois vous dire, Bernard, je suis désolé de voir l'état des relations franco-israéliennes. Et j'espère que le jour viendra. Peut-être qu'il y aura des changements de gouvernement en France ou en Israël, que des nouveaux gouvernements sauront se parler, ce que ne font pas les gouvernements qui sont actuellement en charge dans les deux pays.
0: Avi Pazner, ancien ambassadeur, notamment en France, à Rome, vous avez également été dans d'autres capitales. Merci d'avoir été l'invité de Radio Shalom en direct de Jérusalem. Merci et bonsoir.
2: Merci
0: à vous,
2: Bernard. Merci.
0: Allez, émission spéciale Eurovision à présent avec Laurent Ganassia qui nous rejoint dans les studios. Pour cette émission spéciale, on va essayer de voir un peu qu'est-ce qui a fonctionné pour le candidat israélien. Est-ce que c'est que Laurent, s'il vous plaît, est-ce que c'est seulement la mobilisation du public ou Laurent qui discute tranquille, il est avec Mariam.
3: Visons avec votre collègue.
0: Vous êtes gentil d'en parler avec les auditeurs, Laurent.
3: Oui, je sais bien.
0: J'ai même presque l'impression que vous êtes venu pour ça.
3: Non, Pierre m'a énervé parce qu'il me parlait de tricherie et m'expliquait comment on pouvait tricher. Donc du coup, ça m'a mis un peu les nerfs. C'est
0: fou. Alors, on peut tricher?
3: Bien sûr que non. Alors, évidemment, d'un point de vue d'un point de vue promotion. Voilà, parce que qu'est-ce qu'on reproche en fait? C'est ces abrutis d'ultra-gauchistes anti-sionistes.
0: Vous avez raté la prise d'antenne parce que vous étiez en train de parler de tricherie dans les couloirs.
3: Alors,
0: très bien,
3: il reproche,
0: merci Laurent,
3: en fait,
0: il est 18h32, tout va
3: il
0: bien.
3: Il reproche à Israël et aux officiels israéliens d'avoir lancé des campagnes pour pouvoir voter massivement jusqu'à 10 fois, ce qui est autorisé, pour le candidat israélien. Mais tout le monde fait ça pour son candidat de cœur. C'est-à-dire vous avez énormément de diaspora partout en Europe et surtout en France. Arménienne, portugaise, slave, serbe et croate, italienne, etc., espagnole, russe, quand ces deux pays participent. Et ceux-là votent massivement 5 fois, 6 fois, 10 fois pour leur pays de cœur. Ça coûte 12 euros. Hein. Moi, j'ai regardé avec mon mobile, j'ai voté jusqu'à 10 fois, ça m'a coûté 12 euros et quelques. C'est le prix d'un mojito. Bon, on peut le faire. Donc, le fait que des officiels demandent...
0: Qu'est-ce qu'on peut faire, le mojito?
3: Ça dépend des soirées. Donc, le fait qu'il y ait des officiels qui demandent à ce que...
0: Voilà. Les deux.
3: Alors, votre collègue Pierre me dit, en fait, ce qu'on peut reprocher à Israël, c'est d'avoir créé des ribots, des boots, des, je sais pas comment ça s'appelle, des espèces de robots qui, mais franchement, vous croyez qu'ils ont que ça à foutre? Mais qu'ils ont que ça à foutre à l'heure où Israël est en train de se battre sur 7 fronts, mais ils vont s'emmerder à créer des ribots pour faire en sorte que la chanson israélienne puisse, non mais attendez, faut arrêter, à un certain moment, ils ont plus la lumière à l'étage, quoi. On n'en peut plus. Halas.
0: Halas.
3: Voilà.
0: Halas. Non, allez, c'est... on va demander ce qu'il en pense à Dan Lefkovitch.
3: Oui.
0: Dan Lefkovitch, qui est
3: un grand producteur
0: à Tel Aviv, qui fait venir d'ailleurs y compris de nombreuses stars françaises en Israël. Dan, d'ailleurs, vous connaissez bien le candidat, c'est un Français aussi, un franco-israélien comme vous, le candidat israélien à l'Eurovision, Dan.
4: Bonsoir Bernard, bonsoir à tous. Oui, c'est un Israélien, mais qui a des origines françaises, qui habitera à Nana, et qui donc a le passeport français, qui parle français. Oui, c'est un bipatriote.
0: Ah oui, s'il habitera à Nana, en plus, il a gardé une bonne dose de français, excusez-moi de vous le dire. Vous qui êtes à Tel Aviv. Alors, on a vécu l'Eurovision en Israël comme nous, juifs de France, ou finalement c'est parce qu'on est loin, qu'on se mobilise, que j'ai envie de dire c'est presque une affaire de diaspora. Vous, à Tel Aviv, vous avez vécu la même chose que nous pour ce candidat?
4: Alors,
0: ou pas?
4: On va être très clair, l'Eurovision en Israël a la tournure d'un mondial de football pour le Brésil.
0: Ah ouais.
4: On a un pays entier qui en mange, en vit jour et nuit. La musique Michel est en boucle depuis des mois. Les interviews de Noam Bettan, de sa famille, de sa mère, de son frère, de son manager tournent sur toutes les chaînes de télé. Oui, c'est un événement national, l'Eurovision en Israël. Je pense que c'est un des rares pays. Alors, est-ce que c'est juif? Est-ce que c'est israélien? Mais oui, je pense qu'on est un des rares peuples à prendre...
0: Aussi sérieusement l'Eurovision.
4: Aussi sérieusement, oui.
3: C'est surtout ces dernières années. Moi, je vivais en Israël dans les années 80, donc ça remonte à il y a longtemps, à l'époque de Hora, de Ofra Chaza avec Rai, et d'autres chansons qui sont d'ailleurs arrivées très très bien placées. Et à l'époque, bon, l'Eurovision, effectivement, c'était suivi. Bon, il y avait pas tous les réseaux sociaux qu'il y a aujourd'hui, il y avait qu'une ou deux chaînes de télé, mais c'était pas, on va dire, aussi popularisé qu'aujourd'hui. Je pense que ce qui fait la popularité de l'Eurovision depuis quelques années, c'est que le contexte géopolitique a changé et qu'on sait tous que c'est du soft power et que les appels au boycott renforcent justement la conviction qu'il faut tout faire pour que Israël puisse sinon gagner, arriver à une très bonne place et défendre les couleurs de l'État hébreu. Donc même ceux qui méprisent l'Eurovision, moi j'ai mon meilleur ami qui trouve ça complètement ringard, complètement, mais qui le soir de l'Eurovision a voté jusqu'à 10 fois pour le candidat israélien. Donc ça transcende complètement le simple goût du concours de la chanson initiale, quoi.
0: Dan, et cette fois-ci, c'était un bon candidat ou c'est de toute façon un bon candidat parce qu'il est israélien?
4: Alors, faut savoir que la sélection du candidat israélien est un vrai processus long terme en Israël. C'est l'équivalent de la recherche d'une nouvelle star en France. C'est une émission de télé extrêmement populaire et c'est le gagnant de cette émission de télé qui est qualifié pour représenter Israël à l'Eurovision. Donc c'est vraiment pas quelqu'un qui est sorti de nulle part. Cet artiste-là est déjà écume les scènes israéliennes depuis plus de 6-7 ans, a commencé à faire quelques concerts. Donc c'est pas un inconnu et c'est quelqu'un qui est en devenir ici.
0: Bah là, il est rentré par la grande porte, parce que deuxième, c'est justement dans le fameux contexte politique que vous décrivez tous les deux, faut le faire.
4: Ah bah en Israël, on a gagné. Hein. Deuxième, c'est
3: l'idéal.
0: C'est l'idéal, parce qu'en plus, il n'y a même pas besoin d'organiser quoi que ce soit à Tel Aviv.
3: D'une part, et on évite toutes les polémiques, parce que s'il avait gagné, il y aurait la moitié de la salle, si ce n'est les trois quarts, qui auraient sifflé, qui se seraient levés. Toutes les chaînes auraient parlé d'un scandale, ou en tout cas, et ça aurait été très compliqué pour Israël à la fois de gérer une victoire avec, on va dire, un arrière-goût de, enfin bon, voilà, le contexte géopolitique, on va pas se le masquer, il est difficile. Alors que, et puis, comme vous le dites, le fait de dépenser une somme énorme pour tenter d'organiser le concours l'année prochaine, sans avoir la certitude que tous les pays participent, parce qu'il y aurait eu des appels au boycott, des pressions, etc. Bon, bref, en tout cas, la deuxième place, donc pour moi, c'était vraiment l'idéal.
0: C'était celle qu'il fallait.
3: Surtout que, et il y a une chose que les gens doivent aussi savoir, c'est que Israël, donc cette année, a doublé son nombre de votes du jury, de la part du jury. Donc le jury, là...
0: Mais moi, j'ai été surpris de ça.
3: Pratiquement tout
0: finalement, même les Français ont donné quelques points.
3: Les Français donnent toujours des points à Israël. Même
0: mais
3: le
0: c'est
3: jury.
0: Incroyable.
3: Et la Pologne,
0: pas à ça, moi.
3: La Pologne qui a donné 12 points. Voilà, c'est incroyable. Les pays slaves, la Slovénie, enfin. Donc Israël a doublé son nombre de points, ce qui fait qu'il est arrivé 8e sur 25, ce qui est une place tout à fait honorable.
0: Ce qui est déjà une performance.
3: Exactement. Exactement, et avec les 200 points, donc ça fait...
0: Dan, total... avant de vous libérer, je voudrais... donc vous, comme vous êtes franco-israélien, producteur, tourneur, organisateur de spectacles, y compris de festivals, d'humoristes, vous sentez que vous recommencez à prendre un peu le contact avec les artistes français, ou même ceux qui vous aiment bien vous disent « c'est pas le moment ».
4: Non, c'est très très très compliqué, c'est quelque chose qui est quasiment impossible aujourd'hui, extrêmement clivant pour un artiste français de venir en Israël, même si ils veulent pas faire de politique, même s'ils connaissent le pays, même s'ils ont des attaches, même s'ils aiment, les conséquences pour eux en France sont aujourd'hui dramatiques, les pressions qu'ils reçoivent, les menaces de mort qu'ils reçoivent n'ont aucune commune valeur avec le fait de venir jouer en Israël. Donc malheureusement, je pense que pour le moment, Israël est pour le bord des pays, et on va devoir attendre quelques temps pour que des artistes, même pas que français, hein, aujourd'hui, aucun Américain ne vient, aucun Anglais ne vient. La scène israélienne est composée uniquement d'artistes israéliens et quelques très très rares courageux qui viennent jouer en Israël.
0: Bah, je sais pas si je le jette en pâture. Alors, faut savoir, Laurent, que Dan Lefkovitch, qui est en ligne avec nous, avait fait venir des humoristes français venant des quartiers qui étaient des grands du stand-up, des musulmans, et ça marchait.
3: Bien sûr.
0: Mais je crois que le prochain, j'espère, donc je dis, je vais pas le jeter comme ça sans le vouloir en pâture, c'est non. Amir, non?
4: Alors on a en ce moment Alex Fredo qui a joué hier à Ra'anana, qui joue cette semaine à Tel Aviv et à Natania. Le prochain c'est Amir, et puis après pour l'instant rien.
0: Ouais. Wow. Bon.
3: Moi qui attendais Mylène Farmer, c'est pas de mal à veille. Hein.
0: Non, elle a déjà et au prix des places du Céline Dion.
3: Ouais.
0: Allez, eh ben Dan, merci pour ce sourire de Tel Aviv. Dan Lefkovitch.
4: Ben écoutez, on pense à vous et on vous souhaite le meilleur.
0: Eh ben écoutez, en plus il y a bientôt les fêtes de Shavuot, donc c'est le moment aussi de se dire que sa mère. Bonsoir à vous à Tel Aviv, Dan Lefkovitch. On se retrouve dans un instant pour la suite de notre émission sur l'Eurovision.
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0: Laurent Ganassia est toujours dans les studios avec nous. Ah bah tiens, Laurent, on va entendre Bibi. Alors, c'est pas très musique, tout ça. Mais Bibi appelle le candidat à l'Eurovision. Et on, évidemment, aujourd'hui, on filme tout. Donc, pendant qu'il lui parle, c'est filmé. Alors, on écoute.
1: Ah oui.
0: Voilà, alors derrière lui, il y a la télé en plus. Quelle victoire, quelle réussite, quel honneur, quelle puissance, quel artiste. Et lui dit merci évidemment.
2: Michel.
3: Sans les mots, c'est bébête.
0: Alors évidemment, en français, c'est pas le meilleur. Tu vas dans un grand chemin, bravo. Tout le peuple est très fier, très très fier. Et vraiment, tu étais, y compris dans des moments difficiles, tu as réagi comme il fallait. Donc il répond, merci, c'est un grand honneur. On a donné de la lumière dans ce monde, un espoir. Et je sais qu'il y avait une grande unité. J'espère que ça va nous suivre pendant encore 50 ans. Et j'espère que ça va continuer. Et ça continue aussi grâce à toi. J'ai vu que le public t'a plus soutenu que les jurys. Merci, monsieur le Premier ministre. Merci, monsieur le Premier ministre. Voilà, toujours un peu ému. Alors que celui qui a le plus de voix, c'est l'artiste, mais exactement, c'est lui qui parle en tremblant. Et c'est le Premier ministre qui donne de la voix.
1: Mais en tout cas, il a souligné quelque chose d'important qu'on a eu confirmé par des études. Selon un graphique publié par le compte espagnol Datadicto, eh bien Israël a reçu 32 fois les fameux 12 points entre 2024 et 2026, et c'est le total le plus élevé parmi tous les pays sur cette période.
0: Ah, alors donc c'est pas qu'il y a les juifs de diaspora qui mais soutiennent.
1: Mais c'est ça qui est terrible. Par exemple, des pays comme l'Espagne, comme la Norvège, comme l'Irlande, etc., qui sont réputés au niveau de leur politique être d'une façon drastique anti-israélien, mais la population, ça n'a rien à... Enfin, en tout cas, le public de l'Eurovision qui vote, ça n'a rien à voir. Ils votent massivement pour Israël. C'est des 8 points, des 10 points et souvent des 12 points. Voilà, c'est pour ça qu'il ne faut pas essentialiser. C'est vrai qu'en ce moment, on casse beaucoup de sucre sur l'Espagne en confondant un petit peu le gouvernement espagnol avec la population espagnole. Déjà, il faut savoir que depuis quelques mois, Pedro Sanchez n'arrête pas de perdre les élections intermédiaires et qu'il est perdant dans quelques mois aux prochaines élections législatives. Donc, il est très impopulaire en ce moment. Et moi, mais j'ai des
0: horrible,
1: amis...
0: Il est horrible, ce Pedro Sanchez.
1: Ah, mais complètement, c'est terrible. Et j'ai beaucoup d'amis qui vivent en Espagne.
0: Vous savez l'histoire du drapeau palestinien au FC Barcelone?
1: Oui, tout
0: donc,
1: à fait.
0: Donc, le gars, le joueur, il est condamné par son entraîneur, ouais. Donc on est entre footballeurs. Mm-hmm. Le Premier ministre vient et dit non, il a tort l'entraîneur, moi je suis avec le joueur.
1: Mais il a même pris la parole la veille de l'Eurovision en disant mais nous l'Espagne, on est du bon côté de l'histoire. Mais un chef de gouvernement d'un pays démocratique et assez évolué quand même, comme l'Espagne, qui prend la parole pour parler de l'Eurovision. Et alors le pire, c'est que comme l'Eurovision n'a pas été diffusé par la télévision espagnole, mais les Espagnols se sont rués en masse sur la chaîne YouTube qui diffusait en direct l'Eurovision et ça a éclaté les scores. Et ça a fait un carton plein.
0: Carton plein.
1: C'est tellement ridicule.
0: On l'a mis sur notre page Instagram, sur la page Instagram de Radio Shalom. On a Jonathan Béard qui est en ligne avec nous à présent, également à Tel Aviv. Bonsoir Jonathan.
4: Bonsoir Bernard.
0: Alors comment vous avez suivi l'Eurovision, vous, à Tel Aviv ?
4: Alors c'était extraordinaire puisqu'il y avait des écrans géants en plein air et donc tout le monde s'est réuni et on a pu écouter la chanson Michel avec tout le monde et c'est extraordinaire, c'est-à-dire qu'il y a des moments populaires, magiques dans lesquels tout le monde se retrouve et on vit vraiment c'était très sympa, tout le monde chantait les refrains, etc. C'était très bien, c'était un très beau moment.
0: Alors c'est vraiment comme vient de dire à l'instant Dan Lefkovic, c'est comme moi quand je descends, que je quitte la radio et qu'il y a un match du PSG quoi. Tous les bars allumés, ouverts, la télé, tout le monde dans la rue, c'est ça ?
4: C'est une vraie institution en fait ici, l'Eurovision, c'est quelque chose d'important quoi. Autant Et puis c'est bizarre parce que alors autant on veut mettre Israël de côté, pourtant je pense que c'est l'un des pays pour qui l'Eurovision compte vraiment. C'est vraiment un événement national, les gens se mobilisent et puis je te dis, il y a des rediffusions de partout quoi. C'est effectivement comme un match de foot géant à Paris, mais sauf que là c'est pour des chanteurs, donc c'est très très sympa.
0: Mais en même temps, il y a aussi l'idée de défendre le drapeau aussi. Hein.
4: Ah ben complètement, complètement. D'ailleurs, tout le monde s'est mobilisé. On a pu voir que ça a bien bien bougé quoi.
0: Alors regardez Laurent, j'ai sous les yeux l'information que nous on a mise sur notre page Instagram. Et Eurovision, malgré le boycott, le concours était le programme le plus regardé en Espagne.
1: Bien sûr.
0: Et voilà la nouvelle. L'interdiction de diffusion de l'Eurovision sur la chaîne nationale sur décision de Pedro Sanchez pour protester contre la présence d'Israël n'aura pas repoussé les Espagnols à regarder le concours. Bien au contraire, des centaines de milliers d'entre eux l'ont regardé sur YouTube, ce qui en a fait le programme le plus suivi hier soir en Espagne. Il y a bon moment où l'écrit dit hier soir. Incroyable.
1: Vous vous rendez compte, on se croirait en Union soviétique à l'époque de Staline. J'interdis et je censure. Hein. Mais c'est lunaire. C'est vraiment lunaire.
4: Ah, c'en est maladif. C'est-à-dire qu'on voit des réactions tellement fortes. Alors qu'Israël, bon, on va pas parler d'Israël et de son bon droit, mais on a vraiment l'impression que le monde tourne à l'envers. Et je pense que ce serait écrit dans les livres d'histoire, comme aujourd'hui on lit, on regarde ce qui se passait dans les années 30 avec effroi et en se disant mais comment ça a pu se passer. Je pense que là on est en plein dedans.
1: Et moi, si je peux me permettre de faire une petite digression, vous savez que quand on reproche aux pro-palestiniens radicaux de se mobiliser pour cette cause-là et pas sur les autres causes, alors ils vous répondent oui, c'est toujours vous les sionistes l'argument que vous donnez, mais nous si on défend cette cause, c'est parce que la France a quand même une relation avec la création de l'État d'Israël et elle a une histoire, etc. Mais par contre avec l'Iran où il y a eu 35 000 morts en deux jours, le fait que Giscard d'Estaing ait soutenu
0: fait que l'imam Khomeini était à Neuf-le-Château, était en France.
1: Exactement, et soutenu la révolution. Là, pour eux, il n'y a pas de relation directe historique entre la France et l'Iran des Mollahs.
0: C'est un peu comme dit Jonathan. Pardon, ouais. Laurent, je vous interromps. C'est quelque chose qui de la même manière qu'aujourd'hui, on se demande comment Jean-Paul Sartre a pu soutenir les régimes maoïstes les plus rétrogrades. Mais on a l'impression de se dire, mais il est devenu fou. Bon, aujourd'hui, mais je dis pas qu'il faut pas critiquer Netanyahou, je dis pas du tout.
1: Loin de là, bien sûr.
0: Mais je parle de, effectivement, que, on n'ira pas à l'Eurovision, et après je veux pas le diffuser, et si on le diffuse pas, je veux.
1: Non, c'est
0: lunaire. Cette affaire, confisquer les postes de télé. C'est devenu un peu dingue. Jonathan, bien, ça décommence ce soir à Tel Aviv, parce qu'on est un peu entre deux eaux, là, à se demander, on repart pas en guerre. Comment vous êtes
4: je
0: à Tel Aviv?
4: Tel Aviv est toujours aussi vivant, les plages sont toujours aussi pleines, les bars sont toujours aussi pleins. Il y a zéro inquiétude d'œil ici. Hein, on est nouveau ici, hein, ça fait pas des années qu'on est là, mais de ce qu'on peut voir, on vit le moment présent. Donc il n'y a pas la guerre, et puis quand il y a la guerre, eh bien si on interdit de faire la fête, il y aura toujours des fêtes organisées dans des parkings, dans des souterrains ou dans des miclats. La vie ne s'arrête pas, et ce que je trouve incroyable, c'est qu'il y a vraiment justement un amour de la vie qui est extraordinaire, donc on se donne pas l'occasion de grogner ou d'être stressé, on va juste prendre l'énergie du moment, et puis si la guerre éclate, on trouvera toujours un moyen de faire des choses sympas.
0: Mais d'ailleurs, c'est l'impression que donnait Bétan sur scène, c'est que donc il était face à un public qui était hostile dans une grande mesure, peut-être pas tout le monde, mais hostile. Mais lui, c'est incroyable, hein. On aurait dit qu'il était
1: sur un ring.
0: Comme si, ouais, de toute façon, je suis là, ça bougera pas. Incroyable.
4: Ouais, exactement. Mais c'est une compatibilité qui est extraordinaire. Vraiment, moi je suis soufflé. Et puis quand on voit même l'année dernière comment la candidate était de la même façon hyper menacée, huée. Ils tiennent bon et puis ils y vont avec le sourire. Et je trouve quand même la réaction de la Bulgare aussi extraordinaire. Alors la chanson est très sympa, la jeune fille présente bien avec une belle énergie. Et puis à la fin de voir que malgré tout, elle soutient Noam Bétan, ça donne de l'espoir.
0: Ah bon, dites-nous, je suis pas au courant.
4: En fait, elle a liké un post Noam Bétan, la championne. Et donc tout le monde, tous les BDS ont mis une énorme pression en lui demandant de ne pas liker. Et puis, elle a liké. Elle a maintenu
0: son like. Elle a liké le numéro 2. Bravo. Tu t'es bien battu.
4: Exactement. Non, mais même avant. C'était même antérieur à sa victoire. Et même sur scène, elle est restée avec pour le final, etc. Quoi, là où certains, on voit dans les tournois sportifs, où beaucoup se dérobent. Donc elle assume qu'elle a aucun problème avec Israël et je trouve ça fabuleux. On est d'autant plus heureux que ce soit elle la numéro 1.
0: La Bulgare, bravo. Jonathan à Tel Aviv, merci. Bonsoir à vous.
4: Merci mille fois, Bernard.
0: Bonsoir,
4: bonne soirée,
0: les trates et bonne fête, Raksamer.
4: Laurent,
0: un dernier mot, vous êtes un homme de radio, mot, vous avez 30 secondes.
1: Voilà, pour aller dans le sens de notre interlocuteur, une autre bonne nouvelle, c'est que c'est la Bulgarie qui va organiser l'Eurovision l'année prochaine, pour la première fois, puisque c'est la première fois que la Bulgarie gagne, et la Bulgarie est un ami d'Israël.
0: Et on est bienvenu.
1: Donc on est évidemment bienvenu, et c'est formidable.
0: Allez, magnifique, on n'aura pas besoin d'aller en Espagne.
1: Non.
0: Merci à vous, Laurent Ganassia, et ni en vacances d'ailleurs, si ça intéresse quelqu'un. Et merci. Bonsoir.
1: Merci à vous.
0: Voilà, vous retrouvez dans un instant le journal de Pierre Gandus. 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Excellente soirée à tous et tout de suite le journal de Pierre Gandus.
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0: 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Il est 19h.
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2: Bonsoir, le cabinet israélien de sécurité restreint doit se réunir de nouveau ce soir, moins de 24 heures après une précédente réunion consacrée à la situation régionale. Un responsable américain affirme, lui, que la patience de Donald Trump commence à s'épuiser face à l'absence de progrès dans les négociations avec l'Iran. L'Iran qui a frappé des groupes agissant pour le compte des États-Unis et d'Israël dans l'ouest du pays, près de la frontière irakienne. C'est ce qu'ont affirmé les gardiens de la révolution. La nouvelle autorité iranienne chargée de superviser le détroit d'Ormuz a déclaré que tout navire traversant la zone sans son autorisation serait désormais considéré comme illégal. Le Hezbollah a lancé il y a quelques minutes de cela une salve de roquettes sur des soldats israéliens dans le sud du Liban, déclenchant des sirènes d'alerte à Kiryat Shmona au nord d'Israël ainsi que dans les localités frontalières voisines. Le président libanais Joseph Aoun affirme, lui, qu'il fera l'impossible pour mettre fin à la guerre avec Israël. L'armée israélienne qui annonce avoir éliminé la nuit dernière Wael Mahmoud Abd al-Haïm, présenté comme le commandant du djihad islamique dans la région de la Beka au Liban. L'interception au large de Chypre par les forces israéliennes de plusieurs bateaux d'une flottille pour Gaza partie de Turquie la semaine dernière constitue un acte de piraterie, selon Ankara. Et puis le premier ministre israélien a déclaré au commandant de la force navale israélienne qui a intercepté la dernière flottille à destination de Gaza qu'ils avaient réussi à arrêter les bateaux beaucoup plus discrètement que ne l'avaient prévu les organisateurs. Les chefs des partis sionistes de l'opposition israélienne ont appelé l'ensemble des députés à voter en faveur de la dissolution du Parlement israélien lors du scrutin qui est prévu mercredi prochain. Naftali Bennett, l'ancien premier ministre israélien, a rencontré Gadi Eisenkot, l'ancien chef d'état-major de l'armée israélienne, afin d'évoquer la recomposition du camp centriste israélien avant une possible dissolution du Parlement israélien. Et puis deux hommes et une femme soupçonnés d'être impliqués dans la fusillade ayant fait 2 morts et 6 blessés à Nice la semaine dernière en lien avec le narco-banditisme ont été mis en examen et placés en détention. Tension provisoire, c'est ce qu'a annoncé le procureur de Marseille. Bonsoir à toutes et à tous. Benjamin Netanyahou qui s'est rendu aujourd'hui au centre de commandement de la marine israélienne à la Kiria de Tel Aviv alors que les forces israéliennes prenaient le contrôle de la flottille partie de Turquie en direction de la bande de Gaza. Benjamin Netanyahou a reçu un point de la situation du commandant de la marine et a suivi en direct l'opération visant à empêcher la flottille de briser le blocus naval

0: vers Gaza, la Turquie, qui qualifie cette opération de nouvel acte de piraterie. Et puis, je vous le disais, le cabinet de sécurité restreint israélien doit se réunir à nouveau ce soir, moins de 24 heures après une précédente réunion consacrée à la situation régionale. On fait le point avec vous, Dror Eben-Sapir.
1: Vous avez raison d'insister sur le fait que, coup sur coup, pendant deux jours d'affilée, le cabinet restreint en charge des questions de sécurité, de défense, de diplomatie s'est réuni à la demande de Benjamin Netanyahu. Et puis hier soir, le Premier ministre s'est entretenu au téléphone avec Donald Trump, et il a bien évidemment été question de l'Iran. Alors ce genre de conversation téléphonique entre les deux dirigeants n'est pas rare, elles sont même assez fréquentes, ces conversations téléphoniques depuis le début des opérations conjointes américano-israéliennes en Iran, mais cette dernière conversation a été effectuée dans un contexte où effectivement les tensions entre les États-Unis et l'Iran semble aller crescendo, même si du côté iranien, on affirme que les Américains seraient prêts à des concessions sur un certain nombre de questions, y compris sur la question du nucléaire. La question du nucléaire, vous le savez, c'est la pierre d'achoppement, la principale pierre d'achoppement des négociations, et c'est le sujet qui concerne le plus en Israël, avec cette sempiternelle question des quelques 440 kilos d'uranium enrichi à 60%, et donc à une hauteur qui pourrait permettre à l'Iran de se doter d'armes nucléaires relativement rapidement. C'est le principal sujet d'inquiétude en Israël. Et il y en a d'autres, notamment celles qui concernent le soutien de l'Iran aux fameux proxy des milices pro-iraniennes dans la région, au premier rang desquelles le Hezbollah, celles qui concernent le programme balistique également. Il semblerait malheureusement qu'il n'y ait pas de progrès en vue sur ces questions. Donc la principale le principal dossier reste celui du nucléaire iranien, avec, si l'on en croit en tout cas les déclarations d'officiels américains anonymes, alors qu'il est une perte de patience du côté de Donald Trump, qui pourrait décider de frapper à nouveau l'Iran, peut-être même les installations énergétiques en Iran. Et si c'est le cas, et là les Israéliens s'y préparent activement, l'Iran pourrait à nouveau lancer des missiles sur Israël. On a d'ailleurs appris récemment que le nombre de lanceurs de missiles dont dispose encore le régime des Mollahs est bien plus important celui que l'on espérait. Certes, de nombreux lanceurs de missiles ont été détruits par les aviations américaines et israéliennes, mais l'Iran dispose encore d'un arsenal conséquent qui pourrait, une fois de plus, faire vivre les Israéliens au rythme des alarmes et des précipitations vers les chambres sécurisées et les abris. Vous savez que dans quelques semaines, il y aura le mondial de football, en partie aux États-Unis, et que les Américains, et c'est important, ne peuvent pas se permettre qu'un conflit régional puisse gâcher la fête en quelque sorte. Donc la fenêtre d'opportunité va se refermer si les Américains veulent effectivement frapper l'Iran une nouvelle fois. Est-ce que les Iraniens sont prêts à des concessions qui pourraient satisfaire les Américains? Rien n'est moins sûr. Ce qui est certain, c'est que si les négociations avec l'Iran aboutissent à un accord qui ne propose aucune solution satisfaisante du point de vue d'Israël sur le nucléaire, eh bien cette guerre aura été un échec. Pour l'instant, en Israël, même les observateurs les plus aguerris et les plus grands spécialistes à la fois de l'Iran et de la politique américaine ne savent pas véritablement sur quel pied danser et ne se risquent pas véritablement à des pronostics sur le scénario le plus probable, à savoir retour aux hostilités et donc aux abris pour les Israéliens, et donc à nouveau une vie quotidienne fortement perturbée, ou accord qui risquerait, du point de vue israélien, encore une fois, de ne pas être tout à fait satisfaisant sur la question du nucléaire.
0: Dror Eben-Sapir, l'un de nos correspondants permanents en Israël. L'Iran, qui aurait frappé des groupes agissant pour le compte des États-Unis et d'Israël dans l'ouest de l'Iran, près de la frontière irakienne, c'est ce qu'ont affirmé les gardiens de la révolution. Ces groupes basés dans le nord de l'Irak ont été frappés dans la ville de Baneh, dans la province du Kurdistan, alors qu'ils tentaient d'introduire dans le pays une importante cargaison d'armes et de munitions.

0: Américaine, c'est ce que déclarent les gardiens de la révolution. Et puis l'Iran qui a formalisé aujourd'hui la création d'un nouvel organisme pour la gestion du détroit d'Ormuz, voie maritime stratégique pour le commerce mondial d'hydrocarbures que Téhéran contrôle depuis le début de la guerre. Et puis, cette information, le Pakistan, qui a déployé une importante force militaire en Arabie Saoudite durant la guerre avec l'Iran, c'est ce que révèle une enquête qui a été publiée aujourd'hui par l'agence de presse Reuters. Ce dispositif comprenait plusieurs milliers de soldats, des avions de combat, des drones, ainsi que des systèmes de défense aérienne destinés à protéger le royaume saoudien en cas de nouvelle attaque iranienne. D'après l'agence Reuters, ce déploiement s'inscrit dans le cadre d'un accord de défense qui a été signé l'an dernier entre Riyad et Islamabad. L'armée israélienne annonce avoir éliminé la nuit dernière Wael Mohamed Ab al-Halim, présenté comme le commandant du djihad islamique dans la région de la Beka au Liban. Selon l'armée israélienne, il a été visé lors d'une frappe précise dans le secteur de Baalbek. Le président libanais Joseph Aoun affirme, lui, qu'il fera l'impossible pour mettre fin à la guerre avec Israël. Selon lui, le cadre fixé par le Liban pour les négociations repose sur plusieurs conditions, retrait israélien, maintien du cessez-le-feu, déploiement de l'armée libanaise le long des frontières, le retour des déplacés, une aide économique au Liban. Toutes les audiences qui étaient prévues aujourd'hui dans le procès pour corruption de Benjamin Netanyahou ont été annulées. La défense avait évoqué des raisons sécuritaires et diplomatiques pour demander l'annulation du témoignage du Premier ministre israélien. Le Hamas, qui a nommé Mohamed Awad comme nouveau chef de sa branche armée, les brigades des Edin al-Qassem, selon plusieurs sources citées par le quotidien saoudien Arshak al-Wasat, il succède à Izz al-Din al-Haddad, qui a été éliminé, c'était vendredi, lors d'une frappe aérienne. Au chapitre politique en Israël, les chefs des partis sionistes de l'opposition appellent aujourd'hui l'ensemble des députés israéliens à voter en faveur de la dissolution de la Knesset lors du scrutin qui est prévu dans 2 jours, mercredi. Dans un communiqué commun, ils estiment que la 25e Knesset a terminé son mandat historique et dénoncent une coalition gouvernementale en décomposition qui ne disposerait plus de majorité stable. Et dans ce contexte, Naftali Bennett, ancien Premier ministre israélien, a rencontré Gadi Eisenkot afin d'évoquer la recomposition du camp centriste israélien avant une possible dissolution de la Knesset. Selon l'entourage de Naftali Bennett, les deux hommes ont discuté des mesures nécessaires pour construire un bloc du redressement et de l'espoir capable de remporter les prochaines élections et de former un gouvernement sioniste fondé sur l'alliance de ceux qui servent. Et de son côté, le chef du parti Israël Beitenu, Avigdor Lieberman, a annoncé, lui, son intention de soutenir le député druze Ahmad Amar comme futur ministre de la Sécurité nationale dans un prochain gouvernement israélien, s'exprimant avant la réunion hebdomadaire de sa formation politique au Parlement israélien. Avigdor Lieberman a affirmé que son parti mènerait une guerre totale contre les organisations criminelles s'il revenait au pouvoir. Le chef de la police israélienne, Dani Levy, a lui ordonné aux policiers d'interpeller les personnes refusant de répondre à leur convocation militaire et de les maintenir sur place jusqu'à l'arrivée de la police militaire. Selon les nouvelles directives, tout policier contrôlant un réfractaire devra immédiatement signaler sa présence à la police militaire qui disposera d'une demi-heure pour venir le prendre en charge. Le nouvel ambassadeur du Somaliland, Mohamed Haji Omar Mohamoud, a présenté aujourd'hui ses lettres de créance au président israélien Yitzhak Herzog à la résidence présidentielle de Jérusalem en décembre. Israël est devenu le seul État au monde à reconnaître l'indépendance du Somaliland, territoire qui revendique son autonomie depuis sa séparation de la Somalie en 1991. Et puis la fusillade mortelle de Nice, c'était la semaine dernière. 2 personnes ont été tuées, 6 autres ont été blessées par un homme qui circulait à trottinette sur une place très commerçante du quartier sensible de Moulins. 3 suspects ont été mis en examen, dont le tireur présumé. C'est ce qu'a indiqué le procureur de la République aujourd'hui. On va marquer une pause dans cette édition et on se retrouve dans un instant avec notre invité Henri Fischer, qui est le président de la fondation Kazip Kojazo.
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0: Henri Fischer, bonsoir.
5: Bonsoir Pierre.
0: Vous êtes le président de la fondation Kazip Kojazor. Alors au Kazip, se nourrir devient un véritable acte social. Le Kazip, qui est la première institution sociale de la communauté, suit plus de 30 000 personnes et est actif sur 3 axes. Les seniors, le handicap et la solidarité. Et parmi les besoins fondamentaux auxquels le Kazip subvient, l'alimentation est au tout premier plan et c'est en effet plus de 5 millions d'euros de nourriture que le Kazip fournit chaque année à ses bénéficiaires.
5: Tout à fait. Ce n'est pas que la nourriture que nous fournissons, mais c'est vrai que dans les besoins fondamentaux de nos bénéficiaires, évidemment, la nourriture est le premier. C'est la fameuse pyramide de Maslow. Et en effet, nous fournissons au total plus de 5 millions d'euros de nourriture chaque année à nos bénéficiaires. Ça va de la livraison de repas à domicile pour les personnes âgées, isolées, en difficulté, qui ne peuvent pas sortir de chez elles, pour quasiment 1 million d'euros. C'est plus de 60 000 repas que nous livrons chaque année. Et encore une fois, lorsque nous livrons ces repas, ce n'est pas juste une livraison de repas, c'est un véritable acte social. Le livreur du Kazip est plus qu'un livreur, c'est quelqu'un qui vient, qui tape à la porte, qui ne dépose pas le repas comme un livreur Amazon et qui s'en va. C'est quelqu'un qui entretient une relation avec la personne isolée et donc qui grâce à la livraison peut vérifier, peut contrôler dans la mesure du possible évidemment l'état de cette personne
0: et identifier un problème.
5: Jette un coup d'œil derrière ce qui se passe dans la maison, dans l'appartement et peut éventuellement sonner l'alerte s'il y a un problème. Donc c'est à la fois la délivrance de repas et puis un acte social. Et puis, nous avons évidemment des tickets repas que nous donnons aux personnes qui sont en dessous du seuil de la pauvreté. En dessous du seuil de la pauvreté, c'est 16 000 euros par an. Et ces tickets repas, nous les avons augmentés parce que la vie coûte de plus en plus cher. Et la vie cachère coûte de plus en plus cher. C'est difficile aujourd'hui en termes financiers, de ressources, de pouvoir manger cachère. Et nous avons augmenté de 66% la valeur de ces tickets repas. Et évidemment, nous subvenons aux besoins des personnes que nous hébergeons dans nos maisons, maisons pour seniors, maisons pour handicapés. Donc le tout fait à peu près 5 millions d'euros par an.
6: Et pour qu'on se rende bien compte, Henri Fischer, c'est 60 000 repas par an, hein.
5: C'est 60 000 repas par an, absolument, absolument. Et c'est véritablement un lien social parce que manger, c'est manger, mais c'est aussi créer des liens. Lorsque nous sommes dans les maisons que nous avons où nous hébergeons nos résidents, eh bien le moment du repas est aussi un moment clé, un moment important de lien social, et nous améliorons constamment la qualité de ces repas. Nous sommes dans la nutrition, nous sommes dans le travail contre le gaspillage. Et quand je dis nutrition, c'est parfois extrêmement complexe avec des personnes qui sont dans des situations physiques, médicales difficiles, que ce soit des seniors, que ce soit des personnes handicapées. Et c'est un véritable effort que nous faisons sur tout ce qui est nourriture.
6: Et d'ailleurs, il y a des ateliers, hein, nutrition, des ateliers de cuisine, pour apprendre justement à pouvoir manger, à manger correctement et avec surtout les moyens dont on dispose.
5: Exactement. Il y a des ateliers de cuisine, notamment dans la maison des seniors, vous savez, qui est une maison qui permet à des personnes isolés de venir pendant la journée exercer un certain nombre d'activités, assister à des conférences, mais aussi participer à des activités, que ce soit apprendre quelque chose, que ce soit que l'informatique, la danse, le théâtre, des langues, des travails sur la mémoire, leur mémoire aussi. Et il y a également des ateliers de cuisine qui permettent de travailler, de cuisiner ensemble. Donc c'est à la fois un objectif pour une meilleure nutrition, mais c'est aussi un moyen que ces personnes puissent créer du lien social et puissent avoir des amis, puissent créer des liens et après véritablement pouvoir échanger en dehors même des structures du CASIP.
6: Oui. Est-ce que vous avez senti, depuis quand il y a une telle explosion de demandes alimentaire au CASIP? Est-ce que ça date de la pandémie du Covid ou ça avait commencé avant?
5: Il y a toujours eu cette demande. Après, c'est vrai que le Covid a créé des besoins supplémentaires, et la sortie du Covid avec l'inflation, avec la guerre en Ukraine, véritablement a fait exploser ces demandes. Ce qu'il faut savoir, c'est que beaucoup de personnes, et on se rend pas compte, dans la communauté vivent véritablement sur un point d'équilibre. C'est-à-dire qu'en fait, il suffit de quelques pourcentages d'augmentation du budget de nourriture pour que ces personnes-là, tout à coup, se retrouvent en dessous de la ligne de flottaison et se tournent vers nous. Il n'en faut pas beaucoup. Il y a eu en effet la guerre en Ukraine, l'inflation. Aujourd'hui, c'est vrai qu'on se pose beaucoup de questions avec la hausse du coût de l'énergie, mais le coût de l'énergie, c'est pas seulement l'essence à la pompe, c'est tout l'écosystème, c'est-à-dire les engrais, etc. Et donc finalement, le transport, et donc in fine, ça va se répercuter sur les prix de la nourriture. Et comme je le disais tout au début, le cachère est cher, le cachère augmente souvent beaucoup plus rapidement que le reste des denrées alimentaires. Donc c'est vrai que c'est beaucoup et que ça continue.
6: Alors, nous sommes en pleine campagne de collecte pour l'IFI. Le CASIP a ouvert une antenne dans l'Ouest parisien. Alors, jusqu'à présent, vous pouvez s'imaginer que l'Ouest parisien était mieux loti que le reste de Paris ou de l'Est parisien. Force est de constater que les problèmes dans l'Ouest parisien sont aussi criants que partout ailleurs.
5: Absolument. Alors, nous n'avons pas encore ouvert. Nous sommes justement dans un process où nous allons ouvrir, en effet, dans l'Ouest parisien. Et comme vous le dites, Pierre, c'est parce que il y a une véritable demande dans l'Ouest parisien. La communauté juive, on va dire, historiquement présente dans certaines banlieues et sur l'Est parisien, comme nos auditeurs le savent, se déplace vers l'Ouest parisien. L'Ouest parisien, c'est le 17e, le 16e, c'est le Valois, c'est Neuilly, c'est Boulogne, etc. Et là-bas, il y a cette demande parce que les personnes sont souvent en situation difficile, sont isolées. Les problèmes de handicap sont les mêmes qu'ailleurs. Les problèmes de personnes qui ne peuvent pas sortir de chez elles sont les mêmes qu'ailleurs. Le lien social, ce besoin de lien social sont les mêmes qu'ailleurs. Les familles avec des situations complexes, compliquées, parfois des femmes battues, des sujets de tutelle, de curatelle que nous gérons sont les mêmes dans l'Ouest parisien. Et il nous a semblé important, primordial et fondamental de nous développer, d'avoir une antenne, en plus qu'une antenne d'ailleurs, une véritable présence dans l'Ouest parisien.
6: De quoi aujourd'hui le CASIP a le plus besoin? Bien sûr, les dons, mais quelles sont, je dirais, les priorités urgentes dont vous avez besoin?
5: Écoutez, nous aidons 30 000 personnes. Chaque année, nous recommençons, je dis, à solliciter nos donateurs, et je sollicite véritablement la communauté juive qui est... On a la chance d'avoir en France la communauté la plus importante d'Europe, la plus dynamique, et je crois que elle doit être aussi, et chacun de nous doit être à la hauteur des demandes et des besoins de la communauté. Et le CASIP, qui est la première institution sociale, est là pour pallier et pour aider ceux qui en ont besoin. Et donc ces aides là, ce service social, ces services pour la nourriture, ces services pour l'hébergement. Il n'y a pas que la nourriture, vous savez. Alors c'est un petit clin d'œil, mais l'IFI c'est l'impôt sur la fortune immobilière. Alors si on parle d'immobilier, l'immobilier c'est un toit, et le CASIP offre, non pas offre, mais permet 5000 fois par an à financer des chambres d'hôtel. Hein, donc, c'est 5000 nuitées par an que nous finançons pour des personnes ou des familles dans des situations critiques, dans des hébergements temporaires d'urgence. Donc, dès qu'il y a une situation qui est extrêmement critique, c'est vers le CASIP que les membres de la communauté se tournent. Des femmes battues qui doivent quitter leur domicile, des familles expulsées, réfugiées, et en attendant des solutions pérennes que nous leur trouvons, eh bien, 5000 fois par an, voilà, nous finançons des chambres d'hôtel, des hôtels avec qui nous avons des accords, et c'est nous qui finançons ces hébergements temporaires d'urgence. Voilà, ça c'est un autre exemple de ce que fait le CASIP. Et c'est pour cela que nous sollicitons tous les auditeurs, tous ceux qui nous écoutent, pour donner leur IFI au CASIP. On attend finalement de chacun de faire plus. Vous savez, on va fêter cette semaine la fête de Shavuot, et on dit que Shavuot c'était le moment où la Torah a été donnée. Et à la fête de Shavuot, on lit l'histoire de Ruth, que je ne vais pas raconter ici, mais en tout cas, l'histoire de Ruth, le thème principal de l'histoire de Ruth, c'est ce qu'on appelle le chesed, c'est-à-dire la bonté. Et la bonté, c'est faire en fait plus que ce qui est exigé. Donc en fait, le don de la Torah, le don c'est, en hébreu c'est matan Torah, c'est donner, donc il y a le don de la Torah, mais aussi il faut que chacun... et dans l'esprit de la Torah, il y a l'humanisme qui est fondamental. Il faut que chacun aussi fasse son propre don au CASIP pour qu'il permette de maintenir et de continuer à aider et à soutenir la communauté. Et vous savez, nous avons perdu plus d'un million d'euros lorsque l'ISF est passé en IFI. Mais il y a certains donateurs qui, par principe, ont décidé de continuer à donner le même montant qu'ils donnaient lorsqu'il y avait l'ISF, qui était plus élevé, évidemment. Et voilà, j'invite chacun à ne pas se contenter de donner son IFI au CASIP, mais même de faire plus, parce que c'est ce que, finalement, on attend de chacun. On attend de chaque personne de faire plus que ce qu'il est, de ce qu'il doit, de ce qui est exigé. Voilà, c'est un des principes fondamentaux du judaïsme. Et j'espère que chacun donnera son IFI au CASIP et même beaucoup plus.
6: Oui, et pour reprendre le slogan du CASIP, afin de transformer votre IFI en acte de solidarité.
5: Exactement. Et d'ailleurs, je précise que ces dons peuvent être effectués sur le site casip.fr, qui est totalement sécurisé, ou bien au service des dons au 01 49 23 71 40, donc 01 49 23 71 40, ou sur le site du CASIP, casip.fr. Voilà. Et vous recevez un reçu CERFA immédiatement. Enfin, je veux dire, tout est absolument sécurisé, automatisé et efficace.
6: Henri Fischer, merci d'avoir été avec nous sur Radio Shalom, vous qui êtes le président de la fondation CASIP Cojazor. Bonsoir.
5: Merci Pierre.
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2: Sixième jour à Cannes, bonjour à tous, et on commence donc à sentir le festival dans les jambes, mais aussi dans la tête. Les films s'accumulent, les images se superposent, et c'est vrai qu'on commence à avoir aussi des conversations de couloir hein, où tout le monde spécule sur la palme, bien évidemment. Hier matin, donc ambiance électrique, hein, la compétition officielle s'emballe, les jurys commencent à se faire discrets, et nous, autres journalistes, on tente de lire entre les lignes. De mon côté, donc journée chargée et très éclectique. Elle a commencé avec Full Field, le nouveau Quentin Dupieux, Woody Harrelson, un riche industriel américain qui tente de renouer avec sa fille à Paris, le tout perturbé par la cuisine française, un film d'horreur des années 50 et un employé d'hôtel envahissant. Du pur Dupieux. Entre grotesque et sidération, une farce amère qui tape sur les privilèges d'un vieux monde qui s'est longtemps gavé. Honnêtement, je suis ressortie un peu perplexe, c'est brillant hein, par moments, mais très barré. Il faut quand même être dans l'état d'esprit pour voir ce film. Ensuite, direction la quinzaine pour L'espèce explosive de Sarah Arnold. Un gendarme corse muté dans la campagne du Nord-Est, une enquête sur la disparition d'un agriculteur en faillite, et des sangliers géants surnommés les Attilas sont au milieu de tout ça. Entre intuition fulgurante et raté spectaculaire, c'est une rupture amoureuse aussi également, et la vodka dans laquelle flotte son cerveau, c'était très drôle. Franchement, jubilatoire, c'était vraiment un vrai petit bonheur de rigoler comme ça à plein poumon, c'était vraiment très très drôle. Puis j'ai testé alors la compétition immersive, j'étais pas du tout allée encore au Carlton pour voir ça. C'était Go with the People de Yamil Rodriguez et Ivan Alejandro Diaz. Alors c'est une expérience avec l'IA qui est assez déroutante, hein, qui interroge la relation entre le divin et le collectif. C'est assez difficile à raconter, il faut vraiment le vivre, c'est assez surprenant, c'est à faire au moins une fois pour se rendre compte. Et ensuite, je suis allée à la séance de courts-métrages spéciaux de la semaine de la critique. Donc, j'ai pu voir La Sentinelle d'Ali Chéri, c'est un soldat désabusé, c'est une parenthèse suspendue dans un quotidien en perte de sens. Ensuite, on a eu le droit à I Think You Should Be Here, co-réalisé par Ellie Grapp et Anna Maria Adomatit. Cette jeune fille près de Genève, au seuil de l'âge adulte, qui se remémore les danses TikTok qui ont façonné leur adolescence, en quête d'identité et de lien. Alors, une petite note personnelle, car l'une des actrices est ma cousine, donc Lou Bertossa, je te fais un petit coucou. C'était un court-métrage formidable, c'est vraiment à voir, notamment, ils ont fait un spectacle tiré également de ces danses TikTok. Donc, c'est très intéressant d'avoir pu voir le court-métrage à la suite, c'est le voir à l'écran à Cannes dans un documentaire qui a le sens du mouvement et une vraie grâce, c'était un moment à part. Et donc pour clore cette séance de court-métrage, il y avait également Love Story de Laïs Descaster. C'est une amie qui confie une histoire d'amour bancale, des mois qui passent, la sœur et les copines qui se joignent aux conversations tour à tour. C'est une charmante comédie ultra minimaliste, mais dont le vrai sujet se dessine en creux entre les clopes et le rosé, l'amitié féminine, voilà, c'est au cœur de ce sujet. Donc c'était très intéressant à voir et je recommande également. Maintenant je vous laisse la parole donc Pascal et je vous laisse présenter les films de la compétition.
3: En retour, puisque nous étions ensemble sur Full Field, un Quentin Dupieux, c'est toujours un événement, c'est quand même le réalisateur le plus prolixe du cinéma français. Alors là, il nous livre son appétit, son appétence, sa passion pour les films de série Z, avec ces monstres improbables que l'on voyait dans les années 60. Et là, c'est parti, une séquence particulièrement drôle. Mais le plus drôle est à venir parce que Woody Harrelson, qui est prise à partie par Charlotte Lebon, qui campe un personnel d'hôtel qui est très attentif aux violences faites aux femmes et qui donc l'observe alors qu'il parle mal à sa fille et qui reste donc dans la suite tant qu'il ne s'est pas calmé. C'est à mourir de rire. C'est vraiment l'un des passages qui nous a fait le plus rire du festival. Après, bien sûr, comme chez Quentin Dupieux, le film est inégal. Et comme l'a dit Mathilde, bon, et ça, c'est vraiment un film qui pouvait figurer donc hors compétition. Après cela, on est allé voir un documentaire dont tout le monde parlait sur la croisette, c'est Rehearsal for a Revolution, c'est-à-dire Viendra la Révolution en Iran. On parle du Shah, puis de Khomeini, puis jusqu'aux événements très récents et à la désillusion aujourd'hui de tout le peuple iranien concernant ce régime des mollahs qui est devenu une dictature de l'esprit et des vêtures. Et c'était très intéressant, même si bien sûr un peu inégal dans le montage, parce que les images d'archives se commettent avec des images personnelles et puis des images quelque peu tremblantes, parce que quand on est pris par les gardiens de la révolution ou parce que on risque sa vie parce qu'on a mal ajusté son voile, c'est toute une leçon qui est donnée par les femmes iraniennes aux femmes en France qui elles se battent pour porter le voile. C'est tout le paradoxe de nos démocraties européennes. Et puis ensuite, eh bien, nous avons vu Garance. Garance, c'est un film de Jeanne Herry qui arrive donc en compétition. Il faut dire que la problématique de l'alcool et de l'alcoolisme a été bien traitée au cinéma. On se souvient du Poison en 45 de Billy Wilder, d'un Saint-Jean d'hiver en 62 avec d'Henri Verneuil avec Jean Gabin et Jean-Paul Belmondo. Un film mythique. On se souvient de Betty de Claude Chabrol, l'alcoolisme au féminin. C'est bien de cela que Jeanne Herry veut parler. Living Las Vegas, 95, de Mike Figgis, Le Dernier pour la Route récemment, qui est ressorti. Et Des Jours Meilleurs d'Elsa Bennett. Et là, donc, il s'agit de Garance. Garance, c'est Adèle Exarchopoulos. Elle est dans plein déni. Elle refuse son état, elle est actrice, elle commence à oublier ses textes, elle commence à ne plus être juste même quand elle fait du doublage, et donc elle va être un petit peu obligée à un moment donné de se remettre en question, même lorsqu'elle rencontre l'amour avec Sarah Giraudeau, et bien elle continue à voir comme un trou. C'est une approche très réaliste de Jeanne Herry et très documentée. Elle a bénéficié quand même d'une coproduction d'Alain Attal et d'Hugo Sélignac, les anciens des productions du Trésor. Les productions du Trésor existent toujours avec Alain Attal, qu'on salue. Mais Hugo Sélignac, lui, a fait sa propre boîte, Shifumi, qu'on salue également, ses deux amis, et qui ont fait du très beau travail. Est-ce qu'Adèle Exarchopoulos aura un prix d'interprétation pour cette femme alcoolique? C'est tout le mal qu'on lui souhaite et qui sera décerné, donc, le palmarès, samedi, sur le coup des 20h, en direct du Palais. Alors, on vous a gardé le meilleur pour la fin, bien sûr, c'est Moulin. Moulin, c'est un film de Némès. Némès, c'est quand même quelqu'un qui était arrivé ici avec Le Fils de Sol, qui avait le grand prix du jury. Donc là, il nous revient avec le film le plus attendu peut-être et le plus cher aussi du cinéma français. Et Laszlo Némès donc nous livre un travail magnifique, mais vraiment magnifique. Aujourd'hui, il n'y a pas de suspense à avoir. C'est Moulin qui pourrait être la Palme d'Or que l'on cherche depuis le début du festival. D'autant que Gilles Lellouche en Jean Moulin est particulièrement, Max, si vous préférez, dans les réseaux de la résistance, est particulièrement convaincant. Mais également cet acteur allemand là, qui lui campe donc Barbie et qui que l'on a vu dans plusieurs films à ce festival de Cannes. Et franchement, s'il n'y a pas un bon méchant dans ce type de film, Lars Eidinger est vraiment un bon méchant. Et on comprend pourquoi le procès Barbie a été ce qu'il a été et que ce mec était un véritable monstre authentique. Il y a eu beaucoup d'adaptations de Jean Moulin, mais peut-être que celle-ci, qui s'attarde beaucoup sur la relation qu'a pu nouer Klaus Barbie et Jean Moulin, est peut-être l'un des plus justes. Voilà, c'est notre avis. En tout cas, Palme d'Or ou prix du meilleur interprète masculin pour Gilles Lellouche, ça aussi, il y aura battle. Mais nous, aujourd'hui, c'est notre Palme d'Or, Moulin. Et là encore, on retrouve un grand producteur à la manette, c'est Alain Goldman, celui qui a fait 99 ans, ce qui nous permet de faire un petit coucou à Yann Kounen, notre ami. Et franchement, Alain Goldman, il a du flair, quoi. Chaque fois qu'il prend un sujet, qu'il le développe, eh bien, c'est souvent un carton au bout du compte. En tout cas, nous, Moulin, ça nous a séduit totalement. C'est un film qui frise la perfection. Tout est parfait. Voilà. Et il ne nous reste plus qu'à vous dire à demain.